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1: RFI, il est 6h, à Paris, 4h, temps universel. Un nouveau journal avec Marion Kazanov. Bonjour Marion.
2: Bonjour Mathias, bonjour à tous.
1: Et à la une, le protocole d'accord entre l'Iran et les États-Unis en passe d'être signé.
2: Il l'a déjà été à distance hier, mais ce sera officialisé lors d'une cérémonie vendredi à Genève. Le contenu du texte n'est toujours pas connu, mais déjà Israël émet de vives critiques et apparaît comme le grand perdant de ce futur accord. Un protocole d'accord au cœur des discussions à Évian, en France, au sommet du G7. Il sera aussi question aujourd'hui de la guerre en Ukraine. Le président ukrainien se rend d'ailleurs sur place et espère convaincre Donald Trump de s'engager à nouveau sur ce dossier. Dans ce journal également, le cinquième volet de notre enquête, Mozambique Exposed, sur la répression politique dans ce pays d'Afrique australe. Gros plan aujourd'hui sur le Cernic, la police politique du pouvoir. Et puis la Coupe du Monde de football, de nouvelles surprises dans les rencontres du jour. L'Espagne en panne face au Cap-Vert. La bonne performance de l'Iran qui signe un match nul contre la Nouvelle-Zélande et malgré les tensions géopolitiques qui s'invitent jusque dans le vestiaire. Le protocole d'accord entre l'Iran et les États-Unis a été signé par les deux parties, signature à distance, électronique, hier, avant une cérémonie officielle vendredi en Suisse. S'il prévoit de mettre fin à 3 mois et demi de guerre, son contenu n'a pas encore été dévoilé. Il reste de nombreuses incertitudes et c'est un point de départ avant des négociations pour parvenir à un accord définitif. Mais déjà, Israël apparaît comme le grand perdant dans ce dossier, mis à l'écart par son allié américain. De fortes critiques émanent du pays depuis hier. À Jérusalem, Frédéric Misselin.
3: Faut-il voir dans l'accord américano-iranien un déclin de l'influence d'Israël à Washington ou bien un désaveu personnel pour Benjamin Netanyahou ? Harel Chorel, analyste au centre Moshe Dayan de Tel Aviv, pointe ce qu'il appelle les erreurs stratégiques des Américains.
4: Israël a été laissé pour compte. Et selon nous, les Américains commettent toutes les erreurs possibles et inimaginables, à commencer par le fait de dévoiler leurs intentions. On ne dit pas qu'on n'enverra pas de troupes au sol. On ne dit pas que la guerre est limitée dans le temps. Et c'est tout simplement de l'arrogance.
3: Pour de nombreux analystes israéliens, le pays se retrouve aujourd'hui dans une situation pire que celle qui prévalait avant la guerre. Harel Chorel est assez pessimiste pour la
4: L'accord ne tiendra pas la route. Il n'est pas viable au regard des intérêts essentiels d'Israël en matière de sécurité. Et c'est pourquoi toute cette affaire est vraiment un gâchis qui, à mon avis, ne peut pas fonctionner à long terme.
3: Benjamin Netanyahou, lui, met en avant la menace nucléaire à laquelle Israël a, selon lui, échappé pour se décharger de toute responsabilité. Frédéric Misselin, Jérusalem, RFI.
2: Le Premier ministre israélien affirmait aussi hier que l'armée israélienne resterait au Liban aussi longtemps que nécessaire. Hier soir, le Hezbollah disait avoir repoussé un assaut israélien dans le sud. On sera en direct de Beyrouth dans une heure dans le journal de Pierre Boudias. Et selon Donald Trump, le président américain, le détroit d'Ormuz rouvrira dès vendredi, jour de la signature de ce protocole d'accord. Déjà, quelques navires peuvent circuler dans ce passage stratégique pour l'export de pétrole et de gaz naturel liquéfié. Sur les marchés, les prix du pétrole ont baissé, mais

0: ne retrouveront sans doute pas les niveaux de 2025, selon Julien Marcilly. Il est chef économiste au cabinet de conseil Global Sovereign Advisory.
1: On peut penser que désormais, il y aura une prime de risque durable liée au commerce via le détroit d'Ormuz. Ça veut dire que les compagnies d'assurance pourraient demander durablement des prix plus élevés pour assurer les entreprises qui commercent via le détroit. Ça veut dire aussi que, on le sait, des capacités de production, des installations pétrolières, gazières ont été détruites. Donc ça coûtera de l'argent pour les reconstruire. Et on peut penser aussi que des opérateurs vont engager de nouveaux investissements pour ne plus se faire prendre face à ce risque dans les années à venir et donc pour essayer d'éviter le détroit d'Ormuz. Donc tout ça coûtera plus cher et sera visible in fine sur les prix de l'énergie. Et donc à cela s'ajoute aussi le fait que sans doute beaucoup de pays et d'entreprises se diront peut-être à l'avenir « bah là, j'ai pas eu assez de réserves stratégiques de pétrole ou de gaz et donc par précaution, je voudrais en avoir davantage à l'avenir. » Donc ça aussi, ça pourrait maintenir les prix plus élevés qu'ils ne l'étaient avant la crise, et ça plus durablement.
0: L'économiste Julien Marcy. Et si le futur accord de paix Iran-États-Unis est au cœur du sommet du G7 à Évian en France, il sera aussi question de la guerre en Ukraine. Le président ukrainien Volodymyr Zelensky doit arriver ce matin. Ce dernier, avec les Européens, espère convaincre Donald Trump de s'engager à nouveau sur le sujet. Daniel Valo.
2: Pour la première fois depuis longtemps, il y a une fenêtre d'opportunité pour l'Ukraine à ce sommet du G7. La déclaration du chancelier allemand Friedrich Merz témoigne d'un espoir côté européen. Voir le président américain Donald Trump, débarrassé de la guerre en Iran, s'investir de nouveau dans le dossier ukrainien. Cet espoir, c'est également celui d'Emmanuel Macron, le président français, qui va tenter de s'attirer les bonnes grâces de Donald Trump en l'invitant après le sommet d'Évian au château de Versailles.
3: Moi, ce que je veux au fond, c'est d'avoir des Américains qui se disent « on est avec vous, on va continuer d'aider l'Ukraine, on va mettre la pression davantage sur la Russie ». Et la bonne négociation, c'est l'Ukraine et la Russie autour de la table, mais avec les Européens et les Américains qui sont là.
2: Avec les Européens, la précision a son importance, car la France, comme l'Allemagne et le Royaume-Uni, estiment improductive la méthode employée jusqu'à présent à Washington, consistant à discuter avec Moscou sans intermédiaire. De son côté, Volodymyr Zelensky plaidera lui aussi pour une reprise des discussions avec Moscou, mais son objectif numéro un sera d'obtenir auprès de Donald Trump des missiles patriotes pour faire face au déluge de feu déversé quotidiennement par la Russie sur son pays.
0: Et le président ukrainien dit d'ailleurs avoir proposé une rencontre avec Vladimir Poutine qui aurait lieu aux États-Unis. Dans cette guerre, des propos rares tenus par l'allié du Kremlin, le président biélorusse Alexandre Loukachenko affirme que Kiev et Moscou doivent faire des compromis pour mettre fin à la guerre. C'était lors d'une interview à la chaîne télé Al Arabiya. Depuis 2022, la Biélorussie autorise la Russie à mener depuis son territoire des attaques contre l'Ukraine. En République démocratique du Congo, une nouvelle étape vers une réforme de la Constitution. Après l'Assemblée nationale, le Sénat a adopté hier la proposition de loi qui fixe les modalités d'organisation d'un référendum en ce sens. Et ce texte nourrit des tensions politiques. L'opposition y voit les prémices d'un changement de Constitution qui pourrait, selon elle, ouvrir la voie à un troisième mandat pour le président Félix Tshisekedi. La coalition C64 avait d'ailleurs organisé vendredi un rassemblement contre ce projet, rassemblement violemment réprimé par la police. À présent, nous vous proposons le cinquième volet de notre enquête Mozambique Exposed. Enquête menée dans le cadre d'un consortium de journalistes coordonné par Forbidden Stories. On vous parlait hier du climat de répression politique qui règne dans le pays. Et l'un des rouages du système d'oppression, c'est le CERNIC, le Service National d'Enquête Criminelle. Après la crise post-électorale de 2024-2025 qui a fait plus de 400 morts et suite aux nombreuses accusations d'exactions contre le CERNIC, la présidence a décidé l'année dernière de mettre ce service sous l'autorité du bureau du procureur général et non plus du ministère de l'Intérieur, Gaëlle Lalex.
4: Antonio Cipriano est le coordinateur du parti d'opposition Anamola pour le quartier de Matola dans la banlieue de Maputo. En mars, plusieurs hommes, un pistolet à la ceinture, se sont présentés à son domicile alors que son fils était seul.
5: Ils ont poussé l'enfant dans la maison et il a commencé à pleurer. Alors ils ont tout fouillé, le salon, la chambre. Ils n'avaient pas de mandat. Ils étaient habillés en civil, mais un ou deux avaient des gilets du CERNIC. Ils sont arrivés avec deux voitures banalisées.
4: Antonio Antonio Cipriano n'a jamais su le motif de cette perquisition. Fin avril, son ami Amilcar Franciscu, lui aussi militant d'Anamola, a été torturé à la barre de fer par plusieurs hommes qui lui ont reproché son engagement politique.
6: J'ai reconnu l'un d'entre eux. Il est petit avec une barbe. Il fait partie du Cernic. Tous les jours, on vit comme ça. Tourmenté, menacé, recherché, chassé d'un endroit à un autre. Et les policiers qui nous tourmentent font toujours partie du Cernic.
4: Aujourd'hui, le Cernic est considéré comme l'un des services de sécurité les plus influents du pays. Borges Niamire, chercheur pour l'Institut d'études de sécurité.
7: Le Cernic est très puissant. Il est soutenu par le régime. Avant, il s'appelait la PIC, la police d'investigation criminelle. Pour vous donner une idée, l'actuel ministre de l'Intérieur était le chef de la PIC quand l'universitaire français Gilles Sistac a été assassiné à Maputo.
4: Gilles Sistac, juriste français, spécialiste du droit constitutionnel, a été assassiné en 2015. Il avait alors conseillé la RENAMO, parti d'opposition, qui souhaitait une réforme de décentralisation. Gaël Lalex, de retour de Maputo, Nairobi, RFI.
0: Et vous retrouvez tous les volets de notre enquête Mozambique Expose sur notre site internet. Ce 16 juin marque les 50 ans du soulèvement de la jeunesse de Soweto, en Afrique du Sud. Ce jour-là, le 16 juin 1976, environ 20 000 jeunes étudiants, lycéens, collégiens, écoliers manifestent contre l'apprentissage de l'Afrikaans, langue de la minorité blanche au pouvoir. Une marche pacifique que le régime réprime dans le sang. Plusieurs enfants sont tués, des dizaines sont blessés. Et c'est le point de départ de ce soulèvement qui marque un tournant dans la lutte anti-apartheid. Et lui était justement une figure de cette lutte contre l'apartheid. Le pianiste sud-africain Abdoulaye Ibrahim est mort hier. Il avait 91 ans. Légende de la musique jazz, il a sorti plus de 70 albums et démarre sa carrière aux côtés du grand pianiste américain Duke Ellington à New York. Au bout de ses doigts, sur le clavier, Abdoulaye Ibrahim mêlait son héritage africain au jazz américain. Son portrait avec Olivier Roger.
8: En 1976, ce titre Manenberg, du nom d'un township, devient l'hymne des émeutiers de Soweto. À l'époque, Abdoulaye Ibrahim est déjà un pianiste culte, revenu au pays après 8 années d'exil entre 62 et 69. Une période durant laquelle son talent a conquis les jazzmen américains et notamment Duke Ellington, qu'il a pris sous son aile et l'a intégré dans son orchestre. Malgré l'apartheid, il n'a jamais renoncé à son pays et à sa ville natale, le Cap. 76 marque pourtant le début d'un nouvel exil. Il ne reviendra en Afrique du Sud qu'en 1990, après la chute du régime raciste. Malgré l'éloignement, la musique d'Abdoulaye Ibrahim est ancrée dans son pays. Métissé, influencé par les chorales méthodistes de son enfance, par les rythmes Kossa et Zoulou, et par les harmonies du jazz. Abdoulaye Ibrahim, ou plutôt Dollar Brand, son premier nom de scène, portait en lui des héritages. Sa musique avait des allures de fresque, parfois mélancolique, parfois méditative, toujours inspirée au cours de longues improvisations qu'il appréciait seul en scène. À New York, comme en Allemagne, où il a longtemps vécu, le pianiste du Cap faisait de son art un espace de résistance dédié à la mémoire des townships et à celle de ses compatriotes.
0: Le portrait d'Abdoulaye Ibrahim signé Olivier Roger. Et on termine ce journal avec la Coupe du Monde de football, avec l'entrée en lice attendue de l'Iran, dont l'équipe a été rattrapée par les tensions géopolitiques. À la dernière minute, son camp de base a été déplacé des États-Unis.
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2: Aïe. 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
1: Et bonjour à vous, ravi de vous retrouver. RFI Matin, 3 heures d'infos tout autour du monde qui commence maintenant, aujourd'hui mardi 16 juin. On aura dès ce matin les yeux et les oreilles rivés vers New York où la France et le Sénégal débutent ce soir face à face leur Coupe du Monde de foot entre les coqs et les lions. Qui va l'emporter? On entendra ce matin les supporters. On se penchera aussi bien sûr sur l'aspect sportif. C'est à la une de notre matinée. Bonjour Pierre Boudias.
3: Bonjour Andréane, bonjour à tous.
1: Dans votre journal, Pierre, on parle aussi de ce protocole d'accord entre États-Unis et Iran. L'administration Trump encense ce texte.
3: Un traité qui va permettre au pétrole de couler à flot, selon Donald Trump, qui va rendre la région plus sûre pour son vice-président. Mais si la Maison-Blanche bombe le torse, la classe politique américaine se montre plus sceptique, vous l'entendrez. Principale réussite mise en avant par Washington, la réouverture du détroit d'Ormuz, mais les modalités de ce retour à la navigation divergent entre les États-Unis et Iran. Il sera gratuit, selon Donald Trump, payant pour les autorités iraniennes. Nous serons également en France, où la situation au Moyen-Orient et en Ukraine seront sur la table des dirigeants du G7. Deuxième jour du sommet à Évian, en présence aujourd'hui de Volodymyr Zelensky, mais toujours sans aucun représentant chinois. Pékin non convié, mais pourtant dans tous les esprits. Et puis les élus français qui se penchent sur la question sensible de l'autonomie de l'île de Corse et les Argentins qui se pressent pour rendre hommage à une des figures de la lutte contre la dictature. C'est à retrouver en fin de journal.
1: Donald Trump assure déjà le service après-vente de son protocole d'accord avec l'Iran.
3: Un accord déjà signé électroniquement hier, selon le président américain qui annonce une cérémonie officielle vendredi en présence de son vice-président depuis le sommet du G7 en France. Le locataire de la Maison-Blanche n'a pas tari d'éloges sur le texte. Il va, selon lui, permettre la réouverture complète du détroit d'Ormuz dès vendredi. Que le pétrole coule à flot, s'est également félicité le locataire de la Maison-Blanche sur son réseau Truth Social. Et si les marchés ont réagit positivement avec un prix du baril en chute de près de 5%. La classe politique américaine se montre, elle, beaucoup plus sceptique, interpellée notamment par les nombreuses questions qui restent à négocier avec Téhéran. À New York, Loubna Anaki.
4: J.D. Vance en est sûr, cet accord va apporter la sécurité et la stabilité dans toute la région. Le vice-président sera à la tête de la délégation américaine pour la signature officielle du protocole d'accord avec l'Iran prévu vendredi en Suisse. Et sur la chaîne CNBC, il salue une victoire pour Washington.
5: Leur armée est détruite, le détroit d'Ormuz est ouvert, leur programme nucléaire a été détruit et nous avons des moyens de pression économique qu'on n'avait pas il y a un an et demi.
4: Un message de victoire repris par les alliés de Donald Trump, même si dans le camp républicain, chez les faucons qui attendaient une victoire militaire plus décisive, certains se montrent sceptiques. Le sénateur Lindsey Graham a émis des réserves et s'est dit, je cite, préoccupé par le fait que la vision qu'a l'Iran de cet accord semble différer de celle présentée par l'équipe de négociation américaine. Il insiste sur le fait que tout accord définitif devra être validé par le Congrès. Côté démocrate, Hakeem Jeffries dénonce une guerre pour rien.
6: Les prix de l'essence ont flambé, l'Iran est plus fort aujourd'hui et les Américains sont moins en sécurité.
4: Et certains démocrates n'hésitent pas à parler d'une reddition de Donald Trump. Loubna Anaki, New York, RFI.
3: Donald Trump qui a estimé hier que les États-Unis n'auraient pas besoin de beaucoup d'aide pour permettre la réouverture du détroit d'Ormuz. 5 navires iraniens auraient déjà franchi le corridor stratégique ce matin, selon les médias de la République islamique.
1: Un détroit ouvert, oui, mais pas forcément gratuitement.
3: Car si Donald Trump assure qu'aucun péage ne sera perçu par l'Iran pour la traversée du corridor, les médias iraniens, encore eux, évoquent un service maritime et donc des frais supplémentaires pour les navires souhaitant naviguer dans le détroit d'Ormuz. Paul Touret est directeur de l'Institut supérieur d'économie maritime à Saint-Nazaire. Et pour lui, la question est loin d'être réglée et de nombreuses options sont sur la table.
7: Les Iraniens veulent transformer leur

0: 6000 raquettes pour un droit de détroit qui n'existe pas dans les réglementations maritimes internationales. Est-ce qu'on peut aller sur quelque chose? Ça sera sûrement pas les 2 millions de dollars. Est-ce que ça peut être des frais de service partagés avec Oman? Pour l'instant, on est dans le flou. Ça pourrait être dans le cadre de l'accord pour donner quelques sous, on pourrait dire, à l'Iran, en utilisant éventuellement un précédent qui sont les droits que perçoit la Turquie sur les détroits des Dardanelles et du Bosphore au nom de la sécurité maritime. C'est des frais de service qui pourraient être éventuellement les frais de sécurité, de suivi. Alors évidemment, ça pose la question, pourquoi Singapour n'en fait pas avec l'Indonésie et la Malaisie? Pourquoi ne n'en faisons pas nous avec l'Angleterre au Pas-de-Calais ou les Espagnols et les Marocains à Gibraltar? Peut-être d'ailleurs, ça pourrait être pas une mauvaise idée d'introduire une forme de petits frais de passage d'endroits maritimes sensibles qui seraient partagés par les États qui, eux, en réalité, ont quand même des charges de sécurité. Mais là, on est plus dans la résolution du conflit que dans des vrais services maritimes qui auraient un intérêt aujourd'hui en termes de sécurité.
1: Le chercheur Paul Touret et autres flous qui entourent ce protocole d'accord, l'avenir du Liban, si Téhéran et Washington se sont accordés sur le principe d'une fin des opérations israéliennes sur place, le son de cloche est bien différent du côté de Benjamin Netanyahou. Le premier ministre israélien l'a à nouveau martelé hier, son armée ne quittera ni Gaza, ni la Syrie, ni le Liban. La situation au Moyen-Orient qui passera légèrement au second plan aujourd'hui au sommet du G7. Si une réunion est bien prévue ce midi avec la participation des Émirats, de l'Égypte et du Qatar, c'est le dossier ukrainien qui occupera ensuite les dirigeants occidentaux à Évian-les-Bains. Volodymyr Zelensky est attendu ce matin à la station thermale française pour tenter d'obtenir une condamnation plus ferme de l'agression russe par les États-Unis. Un invité de marque pour un sommet lors duquel la Chine brille une nouvelle fois par son absence. Non convié, l'Empire du Milieu et son poids économique sont pourtant sur toutes les lèvres. Les dirigeants occidentaux semblent davantage décidés à parler de Pékin plutôt qu'avec Pékin. Correspondance de Claire Broadhurst.
2: La Chine n'est pas autour de la table du G7, mais elle s'invite dans presque toutes les discussions. Premier exportateur mondial, détentrice d'un quasi-monopole sur certaines terres rares, deuxième économie de la planète, Pékin est devenu incontournable. À tel point que certains experts comparent un G7 sans la Chine à une Coupe du Monde sans le Brésil. Pourtant, son entrée dans le club paraît hautement improbable. Le G7 se définit avant tout comme un regroupement de démocratie libérale, un critère que la Chine de Xi Jinping ne remplit pas. Résultat, les dirigeants occidentaux cherchent plutôt à coordonner leurs réponses face à ce qu'ils considèrent comme un défi commun. Emmanuel Macron a fait de la question des déséquilibres commerciaux avec Pékin l'un des thèmes centraux du sommet. Mais la Chine ne semble pas disposée à modifier son modèle économique. Lors d'une visioconférence organisée en amont du G7, Pékin a défendu le multilatéralisme et rejeté toute remise en cause de sa stratégie. Une preuve peut-être que le principal défi du G7 n'est plus de savoir comment contenir la Chine, mais comment composer avec elle. Claire Broadhurst, Pékin, RFI.
1: Et à noter que les députés européens doivent eux approuver à la mi-journée l'accord commercial conclu l'an dernier entre les 27 et les États-Unis, texte qui supprime les droits de douane de la plupart des produits américains dans l'Union en échange d'un plafonnement des taxes américaines à 15%.
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4: Il est 5h08 à Dakar, la capitale sénégalaise, Pierre, qui vibre déjà pour ses lions.
1: Les coéquipiers de Sadio Mané font leur entrée en Coupe du Monde ce soir à 19h temps universel. Sur leur chemin, la France de Kylian Mbappé, d'Ousmane Dembélé, de Michael Olise, une armada qui n'effraie pas les supporters des finalistes de la dernière CAN, des places publiques aux gargotes. La même confiance, le même mot d'ordre, ne pas manquer ce rendez-vous. C'est un reportage d'Abib Diallo.
5: Le suspense est déjà palpable dans cette gargote de la capitale sénégalaise. L'un des clients, Harouna Ndour, est catégorique. L'équipe sénégalaise n'a rien à envier à celle des Bleus.
6: Ils évoluent tous dans le même championnat. Donc, on ne doit pas avoir de complexe devant leur équipe. La défense et le milieu doivent être solides pour faire face à la vivacité des joueurs français. En 2002, personne ne prédisait la victoire du Sénégal. Et je trouve que cette équipe que nous avons est largement au-dessus de celle que nous avions à l'époque. Donc, on peut déjouer cette équipe de France.
5: Profitant de sa pause, Babacar Sy se montre lui aussi confiant.
7: L'équipe de France, ça a fait deux finales de Coupe du Monde d'affilée. Mais sur les 18 dernières éditions de la Coupe du Monde, ils ont perdu qu'une seule fois un match d'ouverture. Et c'était contre qui? Le Sénégal, évidemment. Donc ça va, on est confiant.
5: Plus loin, à un arrêt de mototaxi, Ibrahima Sori Diallo appelle tout de même à la vigilance.
8: Ma seule inquiétude, c'est l'attaque de cette équipe de France. Mais après tout, sur le terrain, ils ne seront que 11 contre 11.
9: 11-11, le sub terrain.
5: Les maquis et les restaurants se préparent en tout cas à faire de ce France-Sénégal une grande soirée populaire. Pour l'occasion, une fan zone est prévue à la place de la Nation. Abib Diaw, Dakar, RFI.
1: Et la journée d'hier à ce mondial nord-américain était celui des matchs nuls notamment entre l'Arabie Saoudite et l'Uruguay, un but partout. Dernière en date, celui de l'Iran et la Nouvelle-Zélande qui se sont quittés sur le score de 2-2. Un mot de l'actualité en République démocratique du Congo. Une nouvelle étape a été franchie dans le processus pouvant mener à un éventuel référendum constitutionnel. Après l'Assemblée nationale, le Sénat a à son tour adopté hier la proposition de loi qui fixe les modalités d'organisation de ce scrutin. Pour rappel, l'opposition dénonce les velléités de réforme portées par le camp présidentiel et craint de voir le président Félix Tshisekedi briguer un troisième mandat à la tête de l'État. En France aussi, une réforme constitutionnelle est dans les tuyaux, celle qui vise à inscrire dans la loi l'autonomie de la Corse. Les députés débutent aujourd'hui l'examen du projet de loi qui pourrait mener à la satisfaction de cette revendication portée de longue date par les citoyens de l'île de Méditerranée. Et après les violences qui avaient marqué il y a 4 ans l'assassinat en prison du militant nationaliste Yvan Colonna. Mais Marie Lecoq, l'idée d'une autonomie de l'île ne fait pas consensus au sein de la classe politique française.
9: Il y a 4 ans, Gérald Darmanin, à l'époque ministre de l'Intérieur, l'avait présenté comme un geste d'apaisement en ouvrant la voie à un renforcement de l'autonomie de la Corse. Concrètement, cela veut dire que certaines lois et certains règlements qui s'appliquent partout en France ne s'appliqueraient plus là-bas. Mais ce n'est pas tant le fond du dossier qui divise la classe politique, ce sont plutôt les termes. À gauche, certains élus contestent la notion de communauté. À droite, même réserve, mais c'est aussi et surtout sur le transfert du pouvoir législatif que ça coince. Quant au Rassemblement national, on marche sur un fil entre son rapprochement avec les nationalistes corses et sa volonté de défendre une contre-proposition limitant ce pouvoir. Les indépendantistes corses auront un œil acéré sur les débats. Dans les colonnes de la Tribune dimanche, le maire de Bastia, Gilles Simeoni, a prévenu qu'un rejet du texte serait, je cite, « lourd de conséquences perturbantes ». Les débats doivent se poursuivre jusqu'à vendredi. Le texte sera ensuite examiné au Sénat à l'automne, puis devant le Congrès, où il devra réunir les 3/5 des parlementaires.
1: Marie Lecoq, le parlementaire français qui s'apprête également à entériner l'allongement de la durée de rétention administrative des étrangers en situation irrégulière jugée dangereux. Un texte voté hier au Sénat qui doit passer aujourd'hui à l'Assemblée nationale. Vote prévu dans l'après-midi.
4: Et puis direction Buenos Aires, Pierre, pour rendre hommage à une figure de la lutte contre la dictature.
1: Tati Almeida, décédée dimanche soir à l'âge de 95 ans et à la suite d'une vie dédiée à la recherche des disparus, des années de plomb, de la fin des années 70 et du début des années 80. Depuis hier, sa dépouille est exposée dans la capitale argentine et des centaines de citoyens se déplacent pour venir lui dire adieu. C'est un reportage de Théo Conscience.
10: La queue pour venir rendre un dernier hommage à Tati Almeida fait le tour du pâté de maison. Dans la file, on s'étreint et on pleure en silence. Daniel a le visage caché sous une casquette et des lunettes noires.
11: Son souhait le plus cher, qui ne s'est jamais réalisé, était de pouvoir toucher les restes de son fils avant de mourir.
10: Jusqu'au dernier moment, Tati Almeida a cherché son fils Alejandro, disparu en 1975. En tant que membre puis présidente des maires de la place de Mai, elle n'a jamais cessé de dénoncer les crimes de la dictature. Ciro, 28 ans, garde le souvenir d'une militante inébranlable.
12: Elle avait cette énergie qui la caractérisait. Elle était cette voix chantante, combative et joyeuse à la fois, ce cri affectueux de mère et de grand-mère qui disait...
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0: 6h en temps universel. Et tout de suite, c'est le journal. Bonjour Marion Cazanov.
1: Bonjour Andréane, bonjour à tous.
0: Avec l'accord de paix qui se dessine au Moyen-Orient, l'Ukraine espère retrouver l'attention de Donald Trump.
1: La guerre en Ukraine au cœur des discussions aujourd'hui au G7 à Évian. En France, Kiev veut convaincre le président américain de relancer un processus de paix au point mort depuis des mois. On sera dans ce journal en direct de Beyrouth. Si le protocole d'accord entre l'Iran et les États-Unis rassure les Libanais, il reste prudent quant à la tenue d'un cessez-le-feu entre Israël et le Hezbollah. Il y a tout juste 50 ans, la jeunesse se soulevait à Soweto, en Afrique du Sud. Un tournant historique dans la lutte contre l'apartheid, marqué aussi par une répression policière meurtrière. 50 ans plus tard, RFI a rencontré la sœur d'une des victimes de ce soulèvement. Et puis les maillots verts sont sortis aujourd'hui. Les supporters sénégalais attendent avec impatience l'entrée en lice des Lions ce soir à la Coupe du Monde de football. Ils rêvent d'une victoire contre la France et après tout, ils l'ont déjà fait une fois, c'était en 2002.
0: Deuxième jour ce mardi du sommet du G7 à Évian.
1: Où Donald Trump est arrivé hier, conforté par ce protocole d'accord qui sera signé cette semaine avec l'Iran. La réouverture du détroit d'Ormuz, c'est l'un des gros dossiers de ce sommet avec la guerre en Ukraine. Julien Chavanne, vous êtes notre envoyé spécial à Évian. Les choses sérieuses commencent ce matin, Julien.
2: Oui, exactement. Dans une heure, avec une réunion sur l'Ukraine, Volodymyr Zelensky arrivera ici dans quelques minutes. Le président ukrainien a proposé une nouvelle idée à Donald Trump, une rencontre avec Vladimir Poutine aux États-Unis. Alors, est-ce que le président américain se laissera convaincre de relancer ce processus de paix au point mort? Les Européens veulent eux aussi reprendre le dialogue avec le Kremlin, mais s'interrogent encore sur le bon tempo et sur le format de ces discussions. L'essentiel pour eux ce matin sera surtout de remettre l'Ukraine dans l'agenda de Donald Trump et aussi de ne pas se retrouver encore une fois mis de côté. Donald Trump qui pense pouvoir faire quelque chose entre Kiev et Moscou, c'est ce qu'il a dit hier soir.
1: Et l'autre gros morceau de ce sommet, ce sera à la mi-journée, Julien, avec ce protocole d'accord entre les États-Unis et l'Iran.
2: Il y aura un déjeuner de travail sur la question en présence des dirigeants de l'Égypte, du Qatar, des Émirats Arabes Unis, tous les trois impliqués dans ce dossier. Paris et Londres poussent toujours pour envoyer une mission de sécurisation du détroit d'Ormuz. Les navires français pourraient être sur place avant la fin de semaine, selon Emmanuel Macron. Mais la proposition a été fraîchement accueillie hier par Donald Trump. Merci, mais non merci, a répondu en substance le président américain qui pense avoir déjà tout réglé avec Téhéran. On ignore encore les détails de cet accord. Ici, c'est Donald Trump ou son numéro de Jed Evans qui le signera ce vendredi à Genève.
1: Et Julien Chavanne, envoyé spécial de RFI au sommet du G7 à Évian. Avant donc cette cérémonie officielle à Genève, les deux pays ont signé ce protocole d'accord hier à distance et de manière électronique.
0: Et son contenu reste encore un mystère à ce stade. Il est en tout cas censé, ce protocole d'accord, prévoir la fin immédiate des opérations militaires, y compris au Liban.
1: Téhéran a assuré hier à Beyrouth qu'un cessez-le-feu de 60 jours venait d'entrer en vigueur. Dans le sud du Liban, il semble en effet que les affrontements se soient calmés entre le Hezbollah et l'armée israélienne. Des déplacés rentrent au compte-gouttes, surtout dans les localités au nord du fleuve Litani. Pourtant, hier, le premier ministre israélien Benjamin Netanyahou affirmait qu'il ne retirerait pas son armée des zones qu'elle a occupées. Paul Khalifeh, vous êtes notre correspondant à Beyrouth. Paul, comment se réveille le Liban ce matin? Quel est l'état d'esprit avec cette première étape vers la paix?
3: Marion, les Libanais sont partagés entre soulagement, prudence et scepticisme. Ils sont soulagés par le net recul de l'intensité des combats après 3 mois et demi d'un déchaînement de violence inouïe marqué par des milliers de morts et de blessés, ainsi que par des destructions sans précédent dans toutes les guerres qu'ils ont connues. Ils sont aussi prudents car la suite du processus reste incertaine. L'accord entre l'Iran et les États-Unis prévoit l'arrêt des combats, mais pas un retrait de l'armée israélienne qui occupe encore près de 10% du territoire. Le Hezbollah a affirmé dans un communiqué qu'il restait attaché au droit légitime et établi du Liban de défendre son territoire, son peuple et sa souveraineté jusqu'au retrait total et la libération par Israël des détenus libanais. Les complications politiques commencent par ailleurs à apparaître. Le Hezbollah exige l'arrêt des négociations directes avec Israël et privilégie des pourparlers indirects. Le premier ministre Nawaf Salam semble attaché aux discussions directes. Le président Joseph Aoun, lui, est resté flou sur ses intentions. Scepticisme enfin, car les réelles intentions d'Israël ne sont pas connues. Le chef druze Walid Jumblat a ainsi déclaré qu'il ne croirait à l'accord entre Téhéran et Washington que le jour où Israël arrêtera de bombarder le Liban et de démolir les maisons au sud. Il a également réaffirmé son opposition

0: négociations directes avec l'État hébreu.
1: Paul Khalife, correspondant de RFI à Beyrouth. Et on parlait de la réouverture du détroit d'Ormuz avec Julien Chavanne, du fait que le président américain a froidement rejeté une proposition européenne pour sécuriser ce passage stratégique. Il sera rouvert dès vendredi, lors de la signature officielle du protocole d'accord. C'est ce qu'a promis Donald Trump, qui assurait que déjà quelques navires pouvaient circuler. Cette artère stratégique pour l'approvisionnement mondial en pétrole restera très surveillée. Et après des semaines de blocage, il faudra s'organiser pour éviter les embouteillages et chercher aussi des pistes pour éviter de telles situations à l'avenir, Pierre-Olivier.
2: C'est la priorité, éviter les collisions et fluidifier le passage de centaines de navires par le détroit d'Ormuz.
3: Il y a des dispositions qui seront prises avec plus de vigilance, plus de monde à la passerelle, en veille visuelle et auditive pour assurer la sécurité du trafic, ça c'est certain.
2: Emmanuel Chalard, secrétaire général de la Fédération CGT des officiers de la marine marchande.
3: D'habitude, il y a quand même 150 passages de navires par jour, ce qui est beaucoup. Donc le trafic est régulièrement quand même assez saturé. Donc à moins qu'il y ait des armateurs complètement fous qui demandent à leurs équipages de doubler tout le monde. Si les règles de passage et le couloir est clairement identifié, chacun attendra son tour.
2: Mais autant de navires bloqués pendant si longtemps, c'est inédit et cela laissera des traces auprès des armateurs et des assureurs.
3: C'est sûr que c'est assez traumatisant pour tout le monde maritime et toute la logistique internationale. Ce qu'on voit déjà, c'est que les grands opérateurs logistiques ont déjà fait des voies de contournement du détroit d'Ormuz, donc les cartes vont être véritablement rebattues et l'intérêt majeur d'avoir des opérations commerciales dans le Golfe va se poser très clairement comme première analyse.
2: Autrement dit, Ormuz pourrait à l'avenir perdre son rang de passage stratégique essentiel au profit de ports plus accessibles sur la mer Rouge ou le Golfe d'Oman.
1: Et vous suivez la situation dans la région. La signature à venir de ce protocole d'accord pour mettre fin à la guerre entre l'Iran et les États-Unis sur notre direct en une de notre site internet.
4: 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RFI 8h07 à Johannesburg, ce 16 juin, Marion, marque les 50 ans du soulèvement de Soweto en Afrique du Sud.
1: Ce jour-là, des milliers d'étudiants, de lycéens, de collégiens manifestent contre l'enseignement de l'Afrikaans, la langue de la minorité blanche au pouvoir. Cette marche pacifique et réprimée dans le sang, c'est le point de départ de ce qu'on appelle ensuite donc le soulèvement de Soweto, un tournant dans la lutte contre l'apartheid. Cet épisode historique est aussi marqué par une photo qui avait fait le tour du monde. On y voit le corps sans vie d'Hector Peterson qui participait à la marche du 16 juin 1976. Valentin Hugues a rencontré sa grande sœur 50 ans plus tard.
5: Antoinette Sitolé faisait partie des manifestants et n'a rien oublié du 16 juin 1976. Elle se souvient par exemple avoir aperçu son jeune frère Hector Peterson dans le cortège quelques minutes avant le drame.
6: Je n'arrivais pas à croire que c'était lui. Il était si jeune. Que savait-il de la politique ? Alors je lui ai dit, on dirait que les choses dégénèrent. Je vais m'assurer qu'on rentre à la maison et tout ira bien.
5: Antoinette Sitolé avait raison de se méfier. Très vite, l'enthousiasme des écoliers pacifiques laisse place à la terreur avec une répression sanglante.
6: Puis il y a eu un autre coup de feu. Alors nous avons dû retourner nous cacher. Malheureusement, nous nous sommes séparés. Non loin de moi, j'ai compris que quelque chose s'était mal passé. J'ai vu un corps. Et la première chose que j'ai aperçue, ce sont les chaussures de mon frère.
7: It was my brother's shoes.
5: C'est alors que le photojournaliste sud-africain Sam Zima change le cours de l'histoire en capturant cette image puissante, celle de Mbuisa Makubo, qui court le corps inanimé d'Hector Peterson dans les bras, aux côtés d'Antoinette, le visage horrifié.
6: Son nom a apporté de la justice ici, en Afrique du Sud, même s'il n'était personne, qu'il n'était qu'un enfant.
5: Parce que cette image d'un enfant de 12 ans tué dans son uniforme d'écolier choque le monde entier et de nombreux pays décident de prendre leur distance avec le gouvernement de l'apartheid. Valentin Hugues, de retour de Soweto, RFI.
4: De nouvelles manifestations en France contre les défaillances judiciaires.
1: L'affaire Liana a relancé le débat. Cette adolescente de 11 ans aurait été enlevée et tuée par un homme. L'unique suspect avait déjà fait l'objet de plusieurs signalements, plusieurs plaintes. Hier, de nombreux rassemblements étaient donc organisés pour réclamer plus de moyens dans les tribunaux et notamment une loi intégrale de lutte contre les violences faites aux femmes et aux enfants. Amélie Beaucourt s'est rendue dans le rassemblement qui se tenait à Paris devant le ministère de la Justice.
8: Deux mots peints sur la pancarte d'Aurélie résument l'état d'esprit de ce nouveau rassemblement. Ça suffit.
9: Il va falloir combien de cas, en fait, pour que le gouvernement se réveille et prenne conscience de ce qui se passe, que ce n'est pas un cas isolé et qu'au contraire, des féminicides, des infanticides, il y en a tous les jours.
8: Elles sont des centaines à être venues faire du bruit devant le ministère de la Justice pour montrer qu'ici, c'est la responsabilité politique du gouvernement qui est visée.
9: C'est de montrer que la manifestation de la semaine dernière n'était pas juste un petit événement, que je pense que les femmes, les familles sont prêtes à tenir et qu'on sera là et qu'on sera mobilisés tant que les lois ne changeront pas et que cette loi intégrale ne sera pas passée.
8: Catherine est venue avec le portrait d'Édouard Durand, premier président de la CIVISE, la commission de lutte contre l'inceste et les violences faites aux enfants.
10: Seulement un tiers des mesures préconisées par la CIVISE étaient mises en place d'une manière ou d'une autre. Ça veut dire qu'il y a encore deux tiers d'enfants qui peuvent passer au travers des mailles du filet et finir comme on peut imaginer.
8: Elle sera à nouveau de la partie lundi prochain devant ce même ministère et chaque lundi jusqu'à ce que la loi intégrale, rédigée pour donner des moyens concrets de lutter contre les violences sexistes et sexuelles, soit adoptée.
1: Un reportage d'Amélie Beaucourt.
4: C'est l'un des chocs, Marion, les plus attendus de ce début de Coupe du Monde.
1: Le Sénégal et la France entrent dans l'arène ce soir. Les Lions espèrent un scénario semblable à leur match d'ouverture il y a 24 ans dans la compétition. Ils avaient alors battu les Bleus 1-0. Laurence Théo est allée à la rencontre de supporters sénégalais à Paris.
11: Le maillot vert de l'équipe du Sénégal est exposé en vitrine. À l'intérieur de la boutique, Ousmane nous accueille avec un visage rayonnant. Il soutient les Lions de la Teranga. La victoire insolente du Sénégal contre la France en 2002 est restée intacte dans sa mémoire.
12: 2002, 1-0. Donc ici, à États-Unis, le match ça va être 2-1. 2 pour le Sénégal, 1 pour France.
11: Et pour le supporter, la sélection sénégalaise d'aujourd'hui a de sérieux atouts.
12: Surtout les petits, la Pape Gueye, il va gérer les matchs. Ça c'est sûr, il va gérer les matchs.
11: Ousmane est d'abord sénégalais, mais quel que soit le score, il fera la fête.
12: Dans un bar, avec des bissabs, des zembres, ça sera avec les poulets, avec les tièpes. Poulets comme les Français, tièpes comme Sénégal.
11: Du poulet pour les Français, mais surtout un combat entre coq et lion, selon ce petit groupe de supporters.
13: C'est un match intéressant parce que la France, ils ont des joueurs qui sont chauds. Puis voilà, le Sénégal aussi, ils ont une bonne équipe. Ça va être du loup parce que...
14: Ouais, les coqs là, ils vont se donner aujourd'hui pour qu'ils vont les manger.
15: Moi, je vais supporter la France. Je serai devant ma télé avec des amis, pareil, pour regarder le match.
11: Les femmes ne seront pas en reste. Elles suivront également le match avec ferveur.
16: Je pense que les Bleus se sont bien préparés pour emporter cette fois-ci encore cette coupe.
17: Les Sénégalais, ils ne dorment pas, ils sont réveillés.
11: Et comme ces supportrices ne manquent pas de fair play, elles disent d'une même voix que le meilleur gagne.
1: Voilà, très sport ces supporters sénégalais. Le coup d'envoi du

0: Michael Eyre-Hervro, Audren Tréhin.
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0: homosexuel.
1: Il n'y a que de l'amour sincère.
2: De plus en plus de gays à la télé, donc les gens se posent des questions sur eux-mêmes. Ça se propage en fait, comme une maladie qui se propage.
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3: Alors disons que ça fait partie du mal parce que ça ne va pas dans le sens de l'amour qui a été donné par Dieu entre un homme et une femme.

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17: Et oui, il est 6h avant minuit, lundi 15 juin 2026. Merci d'écouter l'émission d'information locale de Syllab. Alerte aux pigeons pyromanes en Ille-et-Vilaine. Et oui, Anna, ce week-end, un champ de céréales d'Availle-sur-Sèche, c'est à la frontière entre l'Ille-et-Vilaine et la Mayenne.
18: Oui, je sais pas si tu connais. Si, je situe.
17: Et ben, y a un champ de cette commune qui a pris feu, un hectare d'orge qui a brûlé et le coupable.
18: Fumait ?
17: Non, non, pas du tout. C'est un pigeon qui a percuté une ligne électrique. Et qui a pris feu et qui est tombé. Voilà, je voulais juste partager cette nouvelle insolite.
18: Est-il
17: pauvre
18: mort?
17: Oiseau. Ah bah, je pense.
18: Sans doute.
17: Je sais pas, ils n'ont pas précisé, mais je pense. Pauvre oiseau. On commence tout de suite avec le flash d'Anna.
19: C'est l'information majeure de ce début de semaine. Les États-Unis et l'Iran sont parvenus ce lundi à un accord pour mettre fin immédiatement à la guerre au Moyen-Orient sur tous les fronts, y compris au Liban. La signature officielle est prévue vendredi prochain à Genève. L'accord prévoit la fin permanente des opérations militaires et permettra la réouverture du détroit d'Ormuz. En dépit de cette annonce, Israël a affirmé qu'il ne retirerait pas ses troupes du Liban, de Syrie et de Gaza pour une durée indéterminée. Un accord qui bouscule l'agenda du

0: Au même moment, Tammy, qui n'a sans doute rien du hasard, la commission d'enquête sur les fonds spéculatifs, publie son rapport et étrille la politique industrielle macroniste. Après 5 mois de travail, a été remis aujourd'hui à l'Assemblée nationale. Pour les parlementaires, ici en majorité du groupe LFI, les fonds d'investissement envahissent notre économie. Le constat est accablant. Avec des emplois détruits, des dettes alourdies et des outils de production abandonnés. Plusieurs milliers d'entreprises françaises passent aux mains d'acteurs financiers dont la seule boussole est le rendement à court terme.
1: Et c'est quoi l'outil favori de ces acteurs financiers, Anna ?
0: Eh bien, la commission pointe notamment le rachat par effet de levier, c'est-à-dire le fait de financer l'acquisition d'une entreprise par ses revenus à venir. De quoi augmenter en moyenne de 44% le risque de faillite des entreprises ciblées dans l'année qui suit l'opération. Le rapport égratigne aussi les pouvoirs publics, jugés trop complaisants. En 3 ans, la Direction générale du Trésor n'a refusé que 6 autorisations d'investissement étrangers pour plusieurs centaines accordées. Vous l'avez peut-être remarqué, nous sommes en plein mois des fiertés. Média et community manager d'entreprise s'emparent du sujet et chacun fait son petit post Instagram aux couleurs de l'arc-en-ciel. Pourtant, peu ont relayé le communiqué du 15 mai de l'OST, l'Organisation de solidarité trans.
2: Le mois dernier, quelques jours avant la journée internationale de lutte contre les LGBTI phobies du 17 mai, 3 femmes trans ont été assassinées. Le SDP Noticias rapporte que le 7 mai au matin, Fanny Delgado a été retrouvée assassinée à son domicile. Fanny Delgado était une transactiviste notoire. En effet, elle était influenceuse et largement suivie sur les réseaux sociaux sous le nom de la Chica del Coelho Blue ou la fille aux cheveux bleus. Sa notoriété était aussi locale. Elle siégeait au conseil municipal de sa ville, Mexicaltenango, au Mexique, en tant que secrétaire à la diversité sexuelle. Elle était également enseignante et chorégraphe et n'avait que 27 ans. C'est à Seattle, dans l'état de Washington aux États-Unis, qu'un drame similaire se produit. Le 10 mai, Juniper Blessing est retrouvée sans vie dans la buanderie de son campus. Le NBC rapporte que son corps a reçu une 40aine de coups de couteau. Originaire de Santa Fe, Juniper Blessing était venue à Seattle pour étudier la météorologie et les sciences de l'atmosphère. Ses amis et sa famille témoignent de son désir d'étudier les tornades pour en limiter les dégâts croissants dans son pays. Ils et elle racontent également son talent pour le chant et la beauté de sa voix, qui ne résonnera plus désormais. Juniper Blessing était âgée de 19 ans. Dans la nuit du 11 au 12 mai, c'est Dolores qui est retrouvée égorgée à Yaoundé, au Cameroun. Dolores était une militante transféministe historique dans son pays, devenant l'une des premières à faire un coming out public au Cameroun. Elle fut le sujet d'une répression étatique transphobe sévère, dont des arrestations arbitraires et des détentions abusives dans la prison centrale de Kondengui. L'une de ces détentions a duré 10 ans, amenant les organisations de défense des droits humains à se mobiliser pour elle. Elle fut notamment défendue par Alix Nome, figure importante de la lutte pour les droits des minorités sexuelles et de genre au Cameroun. Dans son communiqué du 15 mai, l'organisation de soutien trans souligne et salue son engagement. Je les cite « Malgré ça, elle avait toujours poursuivi la lutte. » Dolores avait 35 ans. Ces 3 meurtres à l'encontre de femmes trans ne sont pas à rapprocher seulement par leur calendrier. Fanny Delgado était élue. Juniper Blessing était impliquée dans des organisations LGBTI de Santa Fe. Et Dolores était l'une des figures emblématiques de la communauté trans camerounaise. Aussi, le rapport de 2025 du projet Trans Murder Monitoring, coordonné par l'organisation Transgender Europe, a tracé une hausse des profils de militants militantes et responsables communautaires parmi les victimes trans de morts violentes. Depuis 2009, ce sont plus de 5300 morts violentes qui ont été documentées par le TMM. Entre octobre 2024 et septembre 2025, on dénombre 281 homicides de personnes trans. C'est sur ces statistiques que se base le rapport de 2025. Il établit que 14% des victimes identifiées sont des figures militantes et engagées publiquement, contre 9% en 2024 et 6% en 2023. Every murdered activist represents a silenced community. Chaque militante assassinée représente une communauté silenciée, déclare Freya Watkins, chercheuse à Transgender Europe.
0: Merci Cesse pour ton papier. Avons-nous la maîtrise de nos paroles ? Peut-on être heureux quand les autres ne le sont pas ? Débattre, est-ce chercher la vérité ? Aujourd'hui, 530 000 candidats et candidates au bac général et technologique ont dû plancher ce matin sur la philosophie. Cette session est marquée par un durcissement de ton du ministre de l'Éducation sur l'orthographe, car Édouard Geffray a prévenu

0: je cite, l'accent sera particulièrement mis sur la maîtrise de la langue.
1: Là, on parle de la philo, mais il y aurait une polémique concernant la nouvelle épreuve anticipée de mathématiques en première, c'est ça, Anna ?
0: Mais oui, Héloïse, cette première édition a eu lieu vendredi dernier et un comble, elle a été jugée trop simple de l'avis même de certains élèves. Les syndicats, quant à eux, critiquent cette épreuve, jugeant qu'elle est surtout conçue pour fournir des notes à Parcoursup avec un faible coefficient de 2. Un bac en langue régionale, c'est ce qu'avait annoncé Édouard Geffray, toujours lui, ministre de l'Éducation, en mai dernier. Cette option serait offerte aux élèves à partir de la session 2028. Mais dans les faits, cette mesure ne concernerait que peu de lycées. La majorité ne dispose pas de spécialité en langue régionale, faute de profs. C'est le cas du breton. À ESA, on a parlé avec Maïwenn Kervala de l'association Yaouankiz.
2: Je pense que c'est important. Le breton est une belle langue et il fait partie de la culture de Bretagne. Il faut pas que ça se perde. Je suis en seconde dans la filière bilingue français-breton, donc qui est enseignée au lycée Jean Massé. Et depuis quelques mois, je fais partie de l'association Yaouankiz Dioyez, qui est donc une association de jeunes élèves qui sont dans la filière bilingue breton-français. Et donc le but de notre association, c'est de sensibiliser les gens au breton et de mener à bien des projets et des actions pour se faire connaître et pour améliorer l'enseignement du breton dans la filière publique. C'est une culture et une langue tellement riche et tellement belle, il faut la préserver. Aujourd'hui, il y a de moins en moins de gens qui parlent le breton. Et donc le but de notre association, c'est de refaire augmenter en fait ce nombre. Dans notre association, on est content d'être reconnu comme ça par l'État. Mais malheureusement, ici en Bretagne, il n'y a presque aucune spécialité en breton qui est enseignée en filière publique. Donc cette réforme concerne surtout la filière privée, donc les lycées en immersion D1. Donc on espère qu'à l'avenir, cette réforme va permettre de faire ouvrir des spécialités enseignants bretons dans la filière publique.
0: Pour les associations de défense du breton, il reste encore beaucoup de chemin pour s'imposer dans les épreuves du baccalauréat. Depuis vendredi, Nathalie Jaffray est devenue officiellement la nouvelle directrice à la prison des femmes de Rennes. À 45 ans, cette haute fonctionnaire hérite d'un établissement pénitentiaire singulier en France, le seul exclusivement féminin. Ces chantiers sont déjà identifiés, la transformation de l'atelier de couture de la prison en filière diplômante pour les détenus, mais aussi la remise aux normes d'un bâtiment vieillissant et aussi faire face à la surpopulation en maison d'arrêt. Au total, la prison des femmes compte 261 places. Hier, Saint-Jacques-de-la-Lande était à la mobilisation citoyenne. Une centaine de jacolandins et jacolandines, ça me faisait plaisir de le dire et de trouver l'adjectif, se sont réunis pour réclamer le retrait de l'OQTF, l'obligation de quitter le territoire français délivré et la régularisation de la situation de Tamta. Arrivée en France depuis 7 ans et après 3 ans dans la commune bretonne, cette maman géorgienne de 3 enfants participe pourtant activement à la vie locale. Cette décision est jugée injuste par beaucoup de ses voisines et voisins. Très intégrée dans la vie locale, elle donne des cours de couture et participe à beaucoup d'ateliers de quartier. Suite au rassemblement, le maire s'est entretenu avec le préfet de région. Les services de l'État doivent désormais convoquer Tamta dans les semaines à venir pour examiner sa situation. Jean-Yves, un habitant de la commune, a monté un comité de soutien à Tamta et leur pétition a déjà réuni plus de 800 signatures en une semaine.
1: C'est la fin de ce flash, merci Anna.
0: Merci.
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1: Nous avons une nouvelle voix dans 6h avant minuit, c'est celle d'Ishan. Et ce soir, c'est lui qui pose les questions pour l'interview. À toi Ishan.
9: Aujourd'hui, nous sommes avec Jérémy Tirel, vêtu d'une veste marron et d'un pantalon kaki. Bonjour Jérémy.
10: Bonjour Hicham.
9: Alors Jérémy Tirel, tu es président des Ateliers du Vent et membre de longue date de ce collectif.
10: Oui.
9: Cette année, en 2026, les Ateliers du Vent fêtent leurs 30 ans et organise à cette occasion un anniversaire mémorable dans la soirée du vendredi 26 juin sur la place Clara Zetkin. Tout d'abord, est-ce que tu peux nous présenter le collectif ainsi que les actions entreprises ?
4: Eh bien, avec plaisir. Tout d'abord, merci de cette invitation. Ravi d'être là avec vous. Comme tu l'as dit, nous fêtons dans une semaine et demie maintenant les 30 ans du collectif. Donc c'est un collectif artistique multidisciplinaire qui a vu le jour en 96 avec 5 artistes qui ont voulu insuffler de l'art dans les rues rennaises. Les ateliers du vent ont connu plusieurs lieux, 5 exactement. 4 Plaine de Beaux que vous connaissez sans doute, qui a muté ces dernières années. Et depuis maintenant 20 ans, nous sommes aux Ateliers du Vent. Les Ateliers du Vent sont basés maintenant sur l'ancien lieu d'une usine à Mora. Les Rennais ne le savent peut-être pas, mais les Rennais et Rennaises ne le savent peut-être pas, mais il y avait une usine à Mora sur Rennes. Les Ateliers du Vent, maintenant, ont pris possession depuis 20 ans de ce magnifique lieu qui nous permet de concevoir, d'accueillir, de diffuser de la culture à tous les étages. Voilà.
9: Et combien de personnes à peu près œuvrent au bon fonctionnement du collectif et quels sont leurs statuts au sein du groupe ?
4: Très bonne question. Le collectif est composé de 34 artistes. 34 artistes qui se décomposent de 20 artistes féminines et 14 masculins. On tient beaucoup à cette dynamique-là, puisqu'on est, les ateliers du vent sont réputés pour être un lieu inclusif et on essaye à ce que toutes et tous soient représentés dans les murs des ateliers du vent. Il y a 21 personnes qui sont artistes établis, donc qui travaillent tous les jours dans les locaux. C'est environ 130 adhérents, c'est 7 salariés et en gros une cinquantaine de personnes qui gravitent bénévolement autour des ateliers du vent, que ça soit dans les diverses commissions, CA, CDA. Donc on tient beaucoup à avoir des décisions partagées et à mettre en œuvre notre politique de diffusion de la culture de manière commune et de manière la plus démocratique possible. Donc on a beaucoup de commissions, de CA qui nous permettent de nous échanger et de nous orienter sur les chemins qui nous font plaisir. Voilà.
9: Tu nous as parlé d'artistes, mais quelle discipline artistique peut-on retrouver au sein des ateliers du vent et comment se manifeste-t-elle ? Donc spectacle, exposition, etc.
4: Ouais, tout à fait. On a des fois, alors j'espère que je vais oublier personne. On a des photographes, nous avons des plasticiens et plasticiennes, nous avons des personnes qui font du théâtre d'objets, on a du spectacle vivant. On a eu un architecte, on a eu on a des personnes qui sont artistes culinaires. On touche vraiment à on a des musiciens, j'allais oublier notre doyen Daniel Pabeuf, désolé Daniel. On touche vraiment à tout. Et juste pour vous donner un ordre d'idée, on a environ 97 jours d'ouverture publique. Et 228 jours on accueille des artistes au sein des ateliers du vent par an. Ça c'était les stats 2025, mais tous les ans on est à peu près sur ces dynamiques là petite chose importante aussi, c'est qu'on accueille nous avons 13 entre 13 et 15 accueils militants par tous les ans. Donc j'entends accueil militant sur des on accueille des associations et des collectifs qui n'ont pas vraiment de lieu pour venir discuter ou mettre en place leur politique d'action et on les accueille avec grand plaisir.
9: Tu l'as mentionné, est-ce que tu peux aussi nous donner des exemples d'engagement citoyen entrepris par les ateliers du vent ?
4: Dis donc, c'est des questions pièges que tu me fais. On a trois piliers, on a vraiment trois piliers qui tiennent à cœur aux ateliers du vent, c'est soutenir la recherche et la création, ça c'est le premier. Le deuxième pilier, c'est de se faire rencontrer les artistes et les publics et les œuvres. Et enfin, c'est de créer un espace de convivialité Donc peut-être que ça répond à ta question, de manière à ce que on puisse instaurer des moments de coopération et de dynamique citoyenne. C'est-à-dire qu'on essaye d'être le plus ouvert pour que les gens puissent rentrer aux ateliers du vent et puissent participer à plein d'endroits que ce soit sur des grands événements, où là on aime bien avoir nos voisins, voisines, personnes du quartier, écoles, qui viennent pousser nos murs pour fabriquer des costumes, fabriquer des décors, participer à une mise en œuvre d'un spectacle. Donc on essaye de le plus ouvert possible. Alors on le fait du mieux que l'on peut. On pourrait sans doute s'améliorer, mais on essaye de tendre à ça, en tout cas d'être accessible. C'est vraiment quelque chose qui nous tient à cœur.
9: Tu en as aussi parlé, le collectif des Ateliers du Vent se réunit dans un lieu assez insolite, c'est une usine à moutarde, rénovée puis inaugurée en 2016, qui sert de lieu de rassemblement pour les adhérents. Peux-tu nous en dire un peu plus sur ce choix d'endroit et sur l'histoire de l'usine ?
4: Alors l'histoire de l'usine, petite précision, on est rentré dans cette usine en 2006, et ensuite on a eu une petite période de fermeture pour remettre l'usine, on a fait quelques travaux et on a effectivement réouvert en 2016 pour le coup. Mais sache que le collectif est arrivé en 2006 dans ce lieu-là. Pour ceux et celles qui ne connaissent pas les Ateliers du Vent, c'est un lieu un peu magique. On a la chance d'avoir une coquille qui est assez atypique dans le paysage rennais, vraiment architecture des années 50. Il faut savoir que ce bâtiment de 51 à 54, c'est l'année de construction. Ensuite, pendant 20 ans quasiment, il y a eu donc l'usine Amora. On a gardé d'ailleurs le silo, ce qui est un outil de travail de l'usine Amora, avec des petits godets qui venaient prendre les grains de moutarde et les monter tout en haut du silo. Donc tout ça, ça a été conservé chez nous. Donc je vous invite d'ailleurs, pour ceux et celles qui le veulent, à venir participer à nos visites mensuelles. Notre coordinatrice Juliette se fera un plaisir de vous montrer toutes les cachettes des Ateliers du Vent et vous expliquer ce qui s'y fait. Mais pour répondre à tes questions, on a eu la chance, et c'en est une, que la ville de Rennes ait eu la gentillesse de nous laisser ce bâtiment, puisque c'est un bâtiment qui appartient à la ville de Rennes, donc que nous louons à la ville de Rennes. Et ça nous permet de pouvoir accueillir, suivant les espaces, espace bas, espace haut, entre 450 sur l'espace bas maximum à 150 en espace haut, suivant ce qu'on y propose, exposition. Généralement, l'espace haut est souvent dédié aux expositions. Voilà.
9: Pour continuer sur l'histoire des Ateliers du Vent, quand est-ce que ce collectif a-t-il été créé et quel était son but premier ?
4: Eh bien, 96. Et comme je le disais tout à l'heure, son but était de diffuser de l'art et de la culture. Juste pour la petite question de l'origine. Alors il y a plein d'origines chacun, ces petits mots, mais ça a rapport un peu avec le vent et ça a rapport avec l'art, puisque ça viendrait du livre La pluie d'été de Marguerite Duras, où elle compare le vent à l'esprit. Et pour connaître les cinq créatrices et créateurs des Ateliers du Vent en 96, je pense que cette définition leur conviendrait bien, je crois.
9: Alors Jérémy, tu es membre de longue date de cette association, ouais. Tu as donc pu assister à l'évolution du collectif. Quels sont les changements que tu as pu observer entre les débuts des Ateliers du Vent en 1996 et maintenant en 2026 ?
4: Effectivement, tu ne me rajeunis pas, mais je fais partie des anciens des Ateliers du Vent. Je suis arrivé il y a 18 ans ou 19 ans, je ne sais plus trop. Donc je suis arrivé, moi, quand les Ateliers du Vent sont arrivés à l'ancienne usine à moutarde. Donc j'ai connu que ce bâtiment-là. Véritablement, je connaissais le dernier bâtiment plein de beaux, mais je n'ai pas participé, enfin je n'étais pas encore rentré dans le collectif, en tout cas je n'avais pas adhéré. Donc pour répondre à ta question, moi je suis rentré tout simplement par la petite porte du bénévolat. Et petite porte que je continue à emprunter, toujours, parce que je suis certes membre du CA et président de l'asso, mais je suis d'abord et avant tout un bénévole. Et je tiens à souligner l'engagement bénévole de toutes les personnes qui ont la gentillesse de croire en ce projet-là, de le porter, et des bénévoles à divers endroits. Il faut savoir que nos artistes qui font partie du collectif sont eux-mêmes bénévoles au sein du CDA et au sein de certaines commissions. Donc c'est ultra intéressant parce qu'au-delà de leur pratique journalière, bah, ils ont cette envie de partager et de faire grandir ce projet. Et pour essayer de compléter à ta question sur comment j'ai vu avancer ce projet-là, bah, effectivement, en 20 ans, il se passe plein de choses, très clairement. On a fait en sorte de toujours garder une certaine identité. Je parlais d'inclusion tout à l'heure. En regardant ce qu'il y a sur vos murs, j'ai vu plein de mots et plein de valeurs qu'on a en commun. La lutte pour les violences et harcèlement sexiste et sexuel, c'en est une. Nous, c'est un dossier de fond que l'on a chez nous. On est sur une inclusion la plus possible. On essaye de mettre ça en valeur dans la programmation, dans les gens qu'on accueille, dans la mise à disposition d'espace. Ça, c'est quelque chose qui nous tient à cœur aussi, parce qu'on est, on a envie que... On a la chance d'avoir une belle coquille, comme je disais tout à l'heure, et l'idée, c'est de pouvoir accueillir des jeunes artistes qui n'ont pas forcément toujours la possibilité de venir s'exprimer face à un public. Donc, c'est pouvoir leur donner un espace d'échange et un espace de travail. On a souvent des compagnies, des jeunes artistes qui viennent passer une semaine, parfois deux semaines, pour mettre au point un spectacle et le présenter au bout de ces deux semaines. Donc, on essaye d'être le plus ouvert à toutes celles et ceux qui veulent pousser la porte des ateliers du vent. On ne se fâche pas quand on vient nous dire bonjour. Au contraire, on est ravis d'accueillir les gens qui viennent nous voir.
9: Et quels sont les projets des ateliers du vent pour le futur ?
4: Ah, ça, c'est une super bonne question. Alors, le président que je suis, j'entends déjà certains de mes collègues qui vont rigoler, moi, je rêverais non pas d'avoir une éolienne sur le toit des ateliers du vent, quoique ça serait magnifique, mais fort peu réalisable. Mais on aimerait, en tout cas, pour le bâtiment, s'inscrire dans une logique un peu plus écologique. Et je te cache pas que moi, à mon endroit, je fais partie d'une commission qui est la commission bâtiment, et je souhaiterais... Pouvoir un jour voir quelques panneaux photovoltaïques sur le toit du bâtiment et d'avoir un cercle vertueux d'énergie sur notre toit, parce qu'on a beaucoup d'eau qui tombe sur notre toit. On est en Bretagne, on a parfois un peu de soleil, donc ça serait d'être indépendant au niveau énergétique et au niveau eau. Voilà, ça serait d'un point de vue technique. Après, sur ce qui touche à l'artistique, bah, c'est d'être de plus en plus ouvert, d'accueillir de plus en plus de publics et d'artistes qui n'osent pas encore venir nous pousser la porte. On essaye de travailler. Là, actuellement, on a un vrai sujet sur la décolonisation des arts. C'est un vrai sujet. Ça fait partie de notre dernier séminaire. C'est un sujet qu'on va continuer à développer. Puisque l'idée, c'est de pouvoir accueillir des minorités racisées, chose qu'on fait assez peu et qu'on fait assez peu dans la culture en général, que ça soit à Rennes et en France. Et on aimerait vraiment être dans cette dynamique-là et de pouvoir en tout cas déjà y réfléchir, déjà en discuter et de faire en sorte à être le plus accueillant possible. Donc voilà, ça c'est un sujet par exemple qui me semble être extrêmement intéressant à pousser en tout cas.
9: Et pourquoi penses-tu que c'est important d'avoir des structures de ce type incitant aux rencontres, à l'échange et à la créativité à travers la France et à travers le monde ?
4: Alors à travers le monde, oui, pourquoi pas, mais déjà on va le faire à notre petite échelle nous. Alors on a la chance d'avoir une certaine notoriété, j'aime pas trop dire ça, mais on a quand même une vraie on a un vrai impact sur ce qui se fait sur la vie rennaise en termes de culture. On l'a aussi parce qu'on fait partie d'un réseau d'un réseau d'associatifs comme nous, et on a une vraie bonne image. On est souvent cité en tant que, peut-être pas exemple, mais en tout cas en tant que mode de fonctionnement. Et ça me paraît essentiel, en fait. Moi, en tout cas, mon engagement depuis 20 ans, je ne suis pas artiste du tout, même si j'ai quelques pratiques, mais je ne me considère pas comme artiste du tout. En revanche, en tant que citoyen et en tant qu'être humain, ça me semble essentiel d'avoir des lieux comme ça où on peut avoir de la qualité avec de la gratuité. Nous, je vais vous donner un exemple qui, je trouve, qui reflète bien ce qu'on est. Tous les jeudis soirs, on a tous les jeudis soirs, toute l'année, un espace de création qui est ouvert au public. Donc le public peut venir découvrir des jeunes artistes ou moins jeunes artistes qui viennent présenter leur travail, et ça de manière gratuite. Ça s'appelle la buvette, c'est les jeudis, ça a été créé depuis la nuit des temps aux Ateliers du Vent, et c'est un super moment. C'est un super lieu moment de rencontre. Pour moi, c'est avant tout un lieu de rencontre et un lieu de partage, les Ateliers du Vent.
9: Et pour revenir sur l'anniversaire des Ateliers du Vent, tenu le vendredi 26 juin sur la place Clara Zetkin, quel sera le programme de la soirée ?
4: Ah là là, le programme, il est riche programme, que nous allons avoir. Très rapidement, c'est l'ouverture à 18h et jusqu'à minuit et demi, on va pouvoir accueillir le public. Il y aura un quiz des ADV, puisque c'est notre anniversaire et quand même on va un peu gratter la croûte du passé. Hein, voilà. On va avoir un drag show à 20h30 qui va être vraiment chouette. Un DJ qui s'appelle DJ Cup of Tea. Donc c'est un accès libre en extérieur, place Clara Zetkin. On aura de la petite restauration qui est un food truck et qui s'appelle Je peux pas, j'ai galette. Donc je pense qu'on va... C'est un cocktail qui nous résume assez bien. Du participatif, des DJ sets, du quiz, de la pluridisciplinarité, de la musique, du spectacle. En même temps, ce qui va être chouette, c'est qu'on a à l'étage notre expo. Je me permettrai de vous laisser le petit flyer, c'est hors sol, donc c'est dans le cadre d'Esporama. Donc voilà, tous ceux qui ont la gentillesse de venir pousser les portes de la place, même s'il n'y en a pas, ils pourront manger, boire des coups, rigoler, voir des spectacles, participer à des quiz et voir une super expo. Donc venez nombreuses et nombreux, voilà.
9: Merci Jérémy Tirel pour tes réponses. L'anniversaire des Ateliers du Vent, je le rappelle, se déroulera vendredi 26 juin 2026 de 18h à 00h30 en accès libre sur la place Clara Zetkin à Rennes. L'accès peut se faire par le métro B à l'arrêt Mabilet ou par le bus 10 à l'arrêt Voltaire. L'événement est classé tout public, venez nombreux.
4: Et vous pouvez venir en vélo aussi, évidemment.
6: Bonne idée. Merci beaucoup.
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6: C'est l'heure de la chronique. Aujourd'hui, on reçoit Kali, une autre nouvelle voix, qui va parler de pays dont vous n'avez probablement jamais entendu parler.
10: Avez-vous déjà voulu fonder un État ? Ou juste voulu être roi, reine ou présidente, président ? Ce n'est qu'une idée que beaucoup de gens mégalomaniaques, comme vous et moi, ont déjà eue. Mais devenir monarque ou diriger la France, c'est assez compliqué. Et pourtant, c'est possible grâce aux micronations.
6: C'est quoi une micronation, Kali ?
10: C'est un petit groupe de personnes, parfois une seule personne, formant une entité et disant être un pays, ou en tout cas en ayant les caractéristiques. Une micronation a donc quasiment tous les attributs d'un pays, mais n'est pas reconnue par de vrais pays. Il ne faut pas confondre les micronations avec de vrais états qui sont simplement petits, comme le Vatican ou Andorre, ou avec des états pas entièrement reconnus, comme Taïwan ou la Palestine. Par contre, une micronation n'est pas un pays imaginaire, il n'y a pas d'élément fictionnel. Donc, une micronation aura un nom, un drapeau, parfois une constitution et des lois, un gouvernement ou même un territoire. Les micronations peuvent être plus ou moins sérieuses. Aujourd'hui, on estime qu'il existe environ 400 micronations dans le monde, ce qui veut dire qu'il y a plus de micronations que de vrais pays dans le monde.
6: Tu peux nous donner des exemples concrets ?
10: Oui, l'exemple le plus connu, c'est la principauté de Sealand. Il s'agit d'un ancien fort militaire britannique en mer. Il est suffisamment éloigné des côtes britanniques pour ne pas être situé dans les eaux territoriales du Royaume-Uni. Donc un ancien militaire du nom de Paddy Roybet en prend le contrôle en 1966 et déclare l'indépendance de Sealand. Il est donc devenu prince de Sealand. Par contre, toutes les micronations ne sont pas des plateformes isolées en mer. Il y en a beaucoup d'autres exemples, notamment français et même breton. On peut citer Antophilia dans le département de l'Yvonne, au centre de la France, Langalistan qui revendique la ligne d'horizon, la République du Saugeais dans l'est de la France, la principauté d'Aigues-Mortes dans le sud à côté de Montpellier, l'Arbésie dans la frontière franco-suisse ou encore le Dibistan et la Nesquassie dont le territoire est purement virtuel, principalement sur Discord. En Bretagne, on trouve la Quétonie à Saint-Lunaire à côté de Saint-Malo ou l'Empire de Basse-Chesnay à Saint-Tual dans l'Ille-et-Vilaine. Toutes ces micronations partent parfois d'une blague mais finissent souvent par trouver un objectif. Par exemple, la République libre du Saugeais ou la principauté d'Aigues-Mortes n'avaient aucune vocation sérieuse à leur apparition, mais désormais servent à mettre en valeur la culture de la région. Antophilia se bat, elle, pour la protection des pollinisateurs. Avec la montée des problèmes environnementaux, on voit de plus en plus de micronations qui répondent à ces problèmes. On peut citer West Artica et Flandrensis qui se battent pour la protection de l'Antarctique, ou encore la Nesquassie et Aigues-Mortes qui souhaitent prendre des mesures écologiques à l'avenir. Pour finir, on peut parler de la Quétonie, qui se trouve techniquement en Bretagne. Si je dis techniquement, c'est pas uniquement pour avoir l'air intelligent en disant des mots compliqués. C'est aussi parce que la Quétonie ne revendique pas vraiment de territoire en Bretagne. La Quétonie possède simplement une ambassade à Saint-Lunaire, dans l'Ille-et-Vilaine. Il s'agit d'un rocher, le rocher des Quétoniens, qui est trouvable sur Google Maps. Pour être précis, la Quétonie revendique le droit de la faune et la flore présente sur ce rocher. La Quétonie s'inscrit donc dans la lignée des micronations aux valeurs écologistes. La Quétonie se dit aussi antifasciste. Certaines micronations protègent leur culture locale et d'autres créent la leur. Plusieurs micronations ont par exemple créé leur propre langue ou cuisine, comme la Nesquassie ou la Quétonie. Certaines langues micronationales parfois atteignent les 35 000 mots, comme le talossien, ou plus humblement les 4 000 mots en ad, la langue de la Nesquassie.
6: Et l'apparition d'Internet a eu beaucoup d'effets sur les micronations, c'est ça ?
10: Effectivement, depuis l'arrivée d'Internet, il y a eu de plus en plus de micronations. Il existe même un micro-wiki pour en répertorier. En effet, désormais, la plupart des micronations sont présentes sur Internet par des plateformes comme Discord, où on y trouve de très nombreuses micronations, y compris un grand réseau micronational francophone. Le développement de l'Internet a permis plus de communication entre micronations. Elles ont pu se rencontrer et, vous l'imaginez, avoir des relations diplomatiques. C'est pour ça qu'aujourd'hui, la majorité de l'activité micronationale se fait en ligne. Ainsi s'achève notre voyage dans le monde passionnant des micronations. Elles peuvent au premier abord faire sourire et semblent avoir été créées par de grands enfants, mais derrière la plupart des micronations se cachent des idées politiques ou des actions pour rendre le monde meilleur, et aussi satisfaire l'ego de nombreux monarques. Je vous invite donc à faire des recherches sur les nombreuses micronations qui existent dans le monde, et malgré le fait que les micronations deviennent de plus en plus numériques, il y a tout de même des conférences micronationales, à l'image du G20. Grâce à ça, les micronationalistes, comme on les appelle, se rencontrent dans la vraie vie. Même en France, il y a la Micro-Francophonie, une organisation micronationale qui organise des conférences tous les 2 ans.
6: Merci Kali. À quand la micronation syllabienne ? Je pose ça là, on en parle après si tu veux. À bientôt dans 6 heures avant minuit. Nous, on n'a pas de micronation encore, mais on a un répondeur en tout cas. On voit s'il y a des messages dessus ce soir.
8: Ah, le téléphone.
11: Allô,
12: allô. 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
6: Non, il n'y a pas de message ce soir, le répondeur est vide, mais n'hésitez pas, 02 30 96 25 35, on vous écoute, dites-nous tout. Si vous avez connaissance d'autres micronations dont il faudrait qu'on prenne connaissance, et ben racontez-nous tout ça.
13: C'est clair, hein, on a envie d'aller chercher, hein. Merci pour ta chronique. Hein,
6: très intéressant. Ouais. 02 30 96 25 35. Merci Timour pour la technique. À demain dans 6 heures avant minuit.
13: Merci Timour.

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Bienvenue sur votre messagerie. Vous avez 2 messages sauvegardés. Message reçu vendredi 18 novembre à 19h50. Bonjour Mathilde.

0: pour gagner mon pain. Ma compagne venait de décider qu'elle en avait assez de voir ma gueule tous les jours. Bref, le sens de la vie ne m'apparaissait pas clairement. Et puis le message. Il y a la petite nièce de Monsieur Meki qui est là.
1: Il y a la petite nièce de Monsieur Meki qui est là.
0: Lyon, 18 novembre 2022. Ça paraît pas grand-chose, un message sous la pluie. La valise de Monsieur Meki qui apparaît comme dans un rêve. La médiocrité de ma petite personne qui s'évapore un instant. Un instant ? Je crois que la valise de Monsieur Meki est venue me chercher jusqu'ici pour que je raconte son histoire, extraordinaire. Un instant, je crois que cette histoire peut me sauver, nous sauver. Pas parce qu'elle est vraie, mais parce qu'elle est belle. Parce qu'elle répare un peu les vivants et les morts. Parce qu'elle donne de la joie à la vie, même dans le noir et même sous la pluie.
2: Comment on s'installe ?
3: Alors c'est toi qui vas nous dire.
2: Ouais. Là, je vais me mettre face à vous et puis je tournerai les micros quand...
3: On peut rajouter des chaises, des choses, tu nous dis.
2: Ouais, peut-être, si vous voulez vous mettre genre sur ce truc-là.
1: Je vais chercher une chaise.
2: Comme ça, en plus, j'ai pas le feu dans le champ.
3: Au moins, on a chaud, j'en peux plus d'avoir froid.
4: Donc, je m'appelle Charlotte, je fais partie de l'association, entre autres, et on avait monté un projet qui s'appelait Budget Monde, au moment où, avec la guerre en Syrie, il y avait des énormes peurs sur les questions des migrations. Quand on a créé l'association, entre autres, on a écrit un objet qui est un peu cucu, mais qui est qu'on voudrait que notre association, elle contribue à l'avènement d'un monde dans lequel chacun et chacune se sent bienvenu et accueilli.
0: Chapitre 1. Où l'on commence une histoire.
4: Parmi les personnes qui sont venues, y a Michel.
0: Où l'on se demande pourquoi et comment une histoire commence.
4: Elle me dit, elle vient me voir, elle me dit « Attends, je t'ai apporté un truc ».
0: Où l'on se décide à la raconter.
4: Et puis elle ouvre son coffre et elle me dit « J'ai une valise et elle est pour toi ».
0: Nous sommes en juillet 2020, à Belley, une petite ville à mi-chemin entre Lyon et Genève, en France, dans le département de l'Ain. On appelle cette magnifique région montagneuse le Bugey.
4: Alors c'était un peu la surprise de d'accord, qu'est-ce qui se passe ? Et donc elle raconte en deux mots, c'est la valise de Monsieur Meki, ça a été mon locataire. J'ai gardé cette valise parce que dedans, il y a toute sa vie. Elle faisait que de dire ça, il y a toute sa vie dedans. J'allais pas la jeter, mais je savais pas quoi en faire. Je l'ai gardée pendant 10 ans. Je suis venue voir l'expo Budget Monde. Et en fait, pour moi, c'est une évidence que vous serez quoi en faire. Et donc, elle me donne la valise. Et on est rentré chez nous et on a sorti la valise. Et on l'a posée sur la table noire du salon qu'on avait. Et au début, on n'osait pas l'ouvrir. Bon, et puis en plus, c'était tard. Allez, on laisse, on verra. Et puis non, mais quand même, on ne peut pas avoir une valise qu'on n'ouvre pas. Alors quand même, on l'a ouverte. Mais on l'a ouverte, mais pas longtemps. Enfin, on l'a ouverte. Il y a eu cette odeur de vieux papier. On a touché 2-3 trucs. Mais en fait, il y avait ce truc de « c'est pas à nous ». Donc on l'a refermée. Et après, elle est restée fermée jusqu'à ce que Chloé vienne pour le café.
5: Cette valise, ça me parlait beaucoup. Le fait que justement, mes grands-parents du côté maternel soient arrivés en France de Tunisie. La valise, pour moi, c'est un symbole fort. Et quand elle m'a demandé, ça t'intéresse, moi, oui, toujours, ça m'intéresse. De réfléchir justement à tout ce qu'une valise peut renfermer. J'ai beaucoup travaillé sur la question de l'identité et de la place des objets dans la constitution d'une identité. Et donc, j'étais hyper curieuse de voir en quoi les éléments qui sont dans une valise peuvent ou pas raconter une personne.
2: Ah, Chloé, il faut que tu te présentes.
5: Alors, Chloé Collin, je suis artiste photographe et j'anime beaucoup d'ateliers, de pratiques artistiques autour de la photographie. Je fais aussi de la vidéo et des installations.
4: dès que Michel, elle me

0: l'a donnée. Elle m'a dit ce truc, vous saurez quoi en faire. Et après, je trouvais qu'il y avait un truc un peu d'engagement. Et après, quand j'en parle à Chloé, je me dis, ah ben, il y a Mathilde qui est arrivée pendant l'été. En plus, tu étais venue faire les travaux chez moi. Ben non, mais je me suis dit, ah tiens, c'est une autre façon de se rencontrer aussi. Enfin, c'est pas... Je crois qu'il y avait ça aussi dans ma tête.
1: Voilà comment je deviens un personnage de l'histoire de la valise. En juillet 2020, je reçois un coup de fil de Charlotte, que je connais à peine. Elle m'appelle parce que je viens d'emménager dans le Bugey. Elle m'appelle parce qu'on a un ami en commun. Elle m'appelle parce qu'elle a écouté un podcast que j'ai fait quelques mois plus tôt. Elle m'appelle parce que j'ai tiré de l'électricité chez elle. Elle m'appelle parce qu'elle veut me proposer de travailler sur la valise. Et moi, je ne me dis pas que je suis vendéenne depuis 14 générations et que ce n'est pas ma place de fouiller dans la valise d'un immigré algérien. Non, je me dis chouette, du travail, chouette, je vais rencontrer des gens. Et c'est comme ça qu'un jour de décembre 2020, nous décidons toutes les trois, Charlotte, Chloé et moi, de plonger dans la valise de Monsieur Mekki.

0: De la tribu de Chelapa. Ah, bip, ça m'a fait quoi, là, tu es ta valise ?
1: La valise contient 182 objets, tout en vrac.

0: 5 cassettes enregistrées avec des mentions écrites au stylo et des ratures. Fares, Koshouya Latey, Kamel Messaoudi, Discours de Bouteflika, Cheb Mami. Une copie de l'extrait d'acte de naissance de M. Meki, émis par la commune de Oued El Kher, République algérienne, établie le 27 janvier 1992. Des attestations d'activité salariée, des certificats de travail, un ticket du jeu de la fortune, des écussons du club de boules lyonnaise de Belay. Un ticket de tierce écartée combinée PMU, les nouvelles règles des boules découpées dans un journal. Des feuilles de laurier et des graines qui ressemblent à des graines de melon. Un permis de sortir suite à une hospitalisation. Des clés de voiture, des contraventions, des tickets de caisse. Le code illustré de la route 1957. Deux photographies de M. Meki, une identité noir et blanc et une prise au Polaroid, jeune en tenue de travail. Un portefeuille, genre peau de crocodile, qui contient un texte en arabe calligraphié. Un ticket de bateau de la Compagnie Générale Transatlantique. Départ le 15 janvier 1953.
1: Là, tu le fais bien, là. Fais cette histoire, parce que je suis sûr que ça va lui plaire.
2: Il y a un autre truc aussi que j'aimerais, mais je crois que vous le faisiez tous les deux. C'est pendant le concert, en fait, c'est genre entre deux morceaux et vous faites toujours la même note, quoi. Alors, et ça, comme ça, ça se répond et ça fait une sorte de nappe un peu.
3: Ah bah, oui, c'est pendant le...

0: Chapitre 2.
1: Eh ben alors, on commence par la petite descente, ensuite tu fais que la nappe toute seule, puis ensuite Nasser tu te rajoutes.
0: Où l'on écrit l'histoire de la valise.
2: D'accord,
1: okay.
2: Je fais tout en brouillon.
1: Mais... Ouais, t'en fais plein de descentes.
3: On improvise, hein.
0: Comme elle fait du bruit.
2: Ah, j'improvise ou je te fais des descentes?
1: T'improvises, mais...
0: Comme elle nous mène par le bout du nez et nous déborde.
1: De s'arrêter. Et après, tu peux repartir.
2: Oh, le mec,
1: ouais, t'as vu, c'est comme ici, hein. C'est la création.
0: Comme elle nous rend fiers.
1: Alors, attention, silence. Ça tourne.
0: Janvier 2021, nous avions une valise et 182 objets, les papiers surtout, et nous voulions raconter un homme. Est-ce que c'était seulement possible ? Il fallait bien commencer quelque part, donc nous avons été voir Michel, la donneuse de valises.
4: Ah merde, j'en ai dans mon sac.
5: C'est une mine d'or, cette valise.
4: Oui.
5: Il y a tout dedans. Moi, quand je l'ai ouverte, ça m'a... J'ai dit ça, j'ai dit non, ça, c'est pas possible, il faut le garder, c'est un patrimoine. C'est la vie d'un immigré ici, je veux dire, c'était impressionnant, quoi.
4: Parce que la valise, c'est pas vous qui l'avez remplie, vous l'avez trouvée comme ça.
5: Je l'ai, oui. Quand ils ont déménagé, la famille, ils sont venus, donc nous on les a appelés parce que voilà, il est décédé à l'hôpital. Donc sa famille est venue, ils ont emmené tout ce qu'ils ont emmené, et puis ils ont laissé tout ce qu'ils voulaient pas emmener. Et puis on a la valise, elle était posée dans un coin. Yves dit, je fais quoi de cette valise? On est un petit peu conservateur, nous. Donc je lui dis, mais mets-la sur un rayon, on a de la place. Elle est restée sur le rayon et comme on a fait des travaux suite au confinement, on a tout déménagé et il y avait deux valises marron, donc la mienne, et puis pratiquement la même à côté. Puis je dis, mais c'est quoi cette valise? C'est la valise de M. Mekki. Puis voilà, j'ai ouvert, puis j'ai dit, non, ça c'est... Moi, je ne sais pas ce que vous allez en faire, mais je me dis que je crois beaucoup au... pas au destin, mais aux choses qui viennent comme ça sur le chemin. Cette valise, elle est tombée de cette étagère. Vous avez fait votre bugement à un même moment, donc je me suis dit, c'est pas un hasard. C'est exactement d'où viennent les gens qui habitent ici, d'où ils viennent. Quelle est leur histoire? Puis là, il y avait une belle histoire. Enfin, une belle histoire, une histoire. Pour être belle, c'est l'idée qu'on s'en fait.
0: Ce jour-là, la valise a commencé à parler.
5: Donc, M. Mekki, lui, il habitait au 6 rue Georges Girard. Tu vois, il n'était pas très grand, il devait faire ma taille, à peine plus. Tout menu, tout mince, tout simple. Ouais. Il était très apprécié, M. Mekki. Tout le monde le connaissait, en fait. Tous les matins, il allait sur les chantiers, quoi. C'était un plâtrier très renommé. Parce qu'il travaillait très très très bien. Et puis M. Mekki, il avait une vie sociale, hein, parce qu'on le voyait pas, il passait pas ses journées enfermées, puisqu'il faisait partie des boules. Donc c'était un très très bon bouliste. Il mangeait soit chez Madame Bavu à midi, et puis le soir, tous les soirs, il allait jouer à la belote chez le cafetier du coin. Donc voilà, pour planter le décor.
4: Mais Monsieur Mekki, il est aussi mort il y a 15 ans? Parce que ça, j'ai pas trop vu, vous dites.
3: Ah ouais, alors ça, enfin...
5: De quoi, Monsieur Mekki?
4: C'est...
5: Ah,
4: c'est
5: quand est-ce qu'il est décédé?
4: C'est...
5: Pourquoi est-ce que je sais pas ça? Oh, je dois pas... Non, mais je peux retrouver...
3: Il y avait encore synergie.
0: Le portrait de l'homme commençait à s'esquisser. Des noms, des lieux, des habitudes, des oublis... L'enquête pouvait commencer.
4: Est-ce que vous avez connu un certain Monsieur Mekki?
6: Allô? Dédé? Bonjour, c'est Simone.
7: Ah, je vois qui c'est. Ah, mais c'est vieux, ça.
6: Est-ce que tu as connu un Monsieur Mekki?
8: Ahmed Mekki.
0: Janvier 2022, un an plus tard, la mémoire de Belay s'agite autour de son enfant disparu.
4: Monsieur Mekki.
6: C'était un Algérien.
3: C'est un petit bonhomme avec des petites moustaches fines, là.
6: Ahmed.
0: Le nom de Meki est présent sur toutes les lèvres.
6: Ah mais bien sûr qu'il entend qu'il est mort, mais justement c'est pour ça qu'on voudrait savoir des choses sur lui. J'ai au bout du jour de carte. Est-ce qu'il se... Un petit maigrelet, tout à fait.
7: Ah bah si, je m'en souviens maintenant.
1: Bonjour.
8: Merci.
1: Merci beaucoup.
8: Merci beaucoup.
1: Waouh.
4: Vous avez un blaireau empaillé, c'est impressionnant.
8: Ah, ah, pas bière, hein. Ça fait un moment.
4: Waouh.
8: Attendez, je l'avais. Alors voilà, vous intéressez donc à mon Meki.
4: Oui.
8: Et voilà, Meki. Puis on en avait une. Ah ben là, là, là. Moi, c'était le café de la gare. Je n'ai pas vu. Moi, je vais vous dire, c'était le bon temps. J'étais bien avec tous ceux. Quand j'étais au bar, j'étais bien avec tout ce monde. Ils étaient gentils. Là, j'ai des photos de presque toutes les entreprises à Belay. Et Meki, c'était un ami. Plus qu'un ami, il faisait même le gardien de ma caisse. Il était à côté, comme vous voyez sur les photos. Là, là, j'avais à côté du bar. Et quand je m'en allais pour faire quelque chose, il veillait que personne aille à ma place. Très gentil, très gentil.
6: Allez, mesdames, merci. Merci, au revoir. Merci,
4: au revoir. Au revoir.
9: Pour moi, la première interrogation et dont on avait parlé, c'était est-ce qu'il serait d'accord ? Enfin, est-ce qu'on peut trifouiller des affaires qui ne nous appartiennent pas ? Et si on retrouve la famille, est-ce que la famille va être d'accord ? Comment ils vont réagir ? Est-ce qu'il y aurait l'impression d'un vol ou d'une instrumentalisation de leur histoire ? Ça, je trouvais, pour moi, c'était très présent. Il y avait aussi une interrogation. Qu'est-ce qu'on raconte ? Et pourquoi ? Avec quelle intention ? Et qu'est-ce que ça veut dire sur ce qu'on entend, sur ce qu'on transforme ?
0: Qui était l'homme de la valise ?
10: C'était un très très beau personnage.
11: Un ange sur terre.
10: Il connaît tout le monde. Il parle avec tout le monde. Il est gentil avec tout le monde.
0: On cherche.
10: Il était bon en tout.
12: Il n'avait pas été beaucoup à l'école. Il était par contre très intelligent.
10: Réfléchi tout le temps.
0: On questionne.
12: C'est un très bon plâtrier peint.
11: Tout le monde était unanime à dire que c'était un artiste dans son métier.
0: On enregistre.
12: Il avait trois passions, les boules, les cartes et le PMU.
0: On prend des photos.
10: Et aux boules, il était, c'était un...
13: Ah, Meki, oui, c'est un très bon pointeur.
10: Un appliqué, précis.
0: On écrit un récit.
13: Puis jamais il s'énervait. Ah, oh, quelqu'un de calme.
14: Tu joues au PMU, cet homme-là aussi.
0: On décide de faire une exposition.
12: Il est en train de rire, beaucoup d'humour.
13: L'humour, je dirais pas trop, non, c'est pas quelqu'un
15: c'est
13: qui...
15: Pas. Il buvait que du café.
10: Attention, il boit un café, hein, il boit pas l'alcool, hein. Café, café, café.
13: Meki aussi, c'était quelqu'un qui avait toujours une veste de costume, qu'il fasse très chaud ou froid.
0: Une exposition à l'image de Monsieur Meki.
5: Il avait une vie toute simple, toute tranquille.
10: C'était un personnage très réservé, très timide.
11: Écoutez, quand il ouvrait la bouche, c'était que pour être gentil.
10: Vous ne le voyez jamais dans les tribunes, jamais au milieu de la tribune, toujours là-bas dans l'angle.
5: Il ne se rapproche pas facilement.
10: Ici, à Belay, c'est un gars qui est bien connu par les gens.
5: Chaque fois quand je le croise en ville, il m'accorde toujours un petit moment, un petit temps. Non pas.
11: C'est un amour, c'est tout.
16: Avec toute la part de mystère.
10: Oui, voilà, il y a une grande part de mystère dans ça.
11: Tout le monde est même ici, hein, vraiment.
5: Donc voilà, pour le personnage.
0: Il n'y a plus qu'à trouver un lieu.
9: Au début, on voulait la salle des fêtes. Et en gros, bon, je ne sais pas pourquoi, mais en tout cas, on n'avait pas la salle des fêtes. On avait le palais épiscopal, qui est moins central, qui est plus grand, plus impressionnant. Et donc, il faut profiter de l'espace. Et puis l'autre chose, c'était, c'est un espace qui est beaucoup moins central. Et donc, j'avais vraiment la peur que... Les gens viennent pas et je m'étais dit, si on veut que les gens y viennent, il faut qu'il y ait une programmation à côté. Et donc après, il y a plein de rêves, d'idées plus ou moins folles qui sont arrivées dans l'idée que ça pouvait être dans la programmation. je crois, assez rapidement, tu as dit que tu connaissais le groupe Nouiba et qu'en plus, ils faisaient de la musique shabby, ce qu'il y avait sur les cassettes de Monsieur Mekki. Donc, ça paraissait génial d'avance. Au même moment, il y a une écrivaine, Nejma Kassimi, qui lance son livre qui s'appelait Sensible. Et...
5: il aurait pu passer entre un papier peint et, une... et un mur, tellement il était très discret, très effacé.
0: Un palais épiscopal, rien de moins pour la valise.
15: Ça paraît pas beaucoup, hein, beaucoup. Ça paraît pas beaucoup, donc on sait pas trop.
0: Un concert, une lecture, un concours de belote, une dégustation de couscous, un festival, rien de moins pour la valise.
17: C'était l'artiste de la carte, hein. Je dis au ramé, au poker, à la coinche, à la blotte. Hein.
0: Mais qui était l'homme? On n'arrive pas à retrouver sa famille.
17: On savait pas.
0: On ne sait pas grand-chose sur ses origines.
17: On sait qu'il n'avait pas de famille, il était seul.
0: On n'arrive pas à joindre M. Gus Meroli, son principal employeur.
18: Mais oui, oui, M. Gus Meroli, là, vous pouvez y aller.
0: Et on ne sait toujours pas quand M. Mekki est décédé. On ne sait toujours pas si son corps a été rapatrié en Algérie.
19: Et du coup, vous savez s'il a été enterré ici, alors si votre père est allé à sa sépulture?
11: Oui, mon papa, il y a 40 ans, 35 ans qu'il est mort. Hein.
5: Ah, quand est-ce qu'il est décédé?
11: On n'a pas la date.
17: Moi, je dirais après 2000, mais je ne me rappelle plus.
5: Pourquoi est-ce que je ne sais pas ça?
19: Et je sais pas, il manquait toujours quelque chose et c'est là, à un moment donné, sur la fin du projet, où je me suis rentrée dans un truc un peu fou, où j'avais un ticket de caisse de M. Mekki, donc je vais aller faire mes courses à la place de M. Mekki.
9: J'ai rêvé que M. Mekki rentrait dans ma chambre. Et du coup, je me suis dit, mais ça prend trop de place, là.
0: Et il y a un moment où je dirais que la valise a pris le contrôle. Je sais que ça semble fou. Mais les événements se sont mis à s'enchaîner de manière hasardeuse et magique. Tout s'éclairait. Les infos qu'on cherchait depuis des mois arrivaient comme par miracle. Monsieur Mekki était en train d'apparaître. Vraiment.
20: Son prénom, Mekki.
21: Mekki, ça me dit quelque chose.
22: Mekki Ahmed.
21: Je suis sûr qu'il a travaillé chez mon beau-père. Chez Gus, mon beau-père. Ouais. Mon beau-père, ouais.
23: Parce qu'on n'arrive pas à le joindre, en fait. Numéro,
21: mais ah bah, il habite, pas de problème, ça. Vous avez un papier pour vous dessine. Alors là, il faut descendre. Quand vous descendez, comment expliquer? En bas du boulevard, ça fait ça. Là, on descend le boulevard du Moy.
24: Bonjour.
21: Vous prenez sur votre gauche.
24: Là, il y a un terrain de boulot. Ah, trop bien.
19: Gus Meroli, qu'on a vu sur la fin, c'était un entretien hyper touchant parce qu'il nous parlait de Mekki comme un artiste. Et il était ému aussi, c'est ça qui était touchant, je trouve. Il en pleurait presque, il avait des larmes aux yeux quand il en parlait.
25: Oui, oh, ben. Ah, oui, ouais, Mekki, oui. Je l'ai connu comme ça parce qu'il cherchait toujours du travail, mais moi, quand je l'ai connu. Il était déjà sur des sentiers. Et puis j'ai dit, mais le jour où j'ai besoin de toi, alors il me dit, bon, tu me fais signe, et puis si je suis libre, eh ben je viens. Il était tâcheron, quoi. Enfin, moi, je le prenais souvent, quoi. Mais c'était dur pour l'avoir, parce qu'il était toujours à droite, à gauche. Et puis il y a des fois qu'il allait plutôt jouer aux cartes ou aux boules. Mais enfin bon, je passais dessus parce que c'était vraiment un bon ouvrier. Le plâtre, il était lisse. Quand le peintre passait derrière, il n'avait pas besoin de boucher des trous. Hein. Non, non, c'est un artiste en question de ça. Il faisait des moulures, c'était de la sculpture, ça. Hein. D'ailleurs, il y en a beaucoup qui le voulaient, quoi. C'est un des meilleurs que j'ai eu. Et j'en ai eu pas mal. Hein. Mais enfin, les autres, ils étaient pas comme lui. Hein. Ils faisaient partie de l'entreprise.
19: Vous aviez pas envie de le prendre dans votre entreprise ou lui, il voulait
25: pas?
19: Ah
25: oui, il voulait pas. Ça l'intéressait pas. Il aimait bien être son patron.
26: Ouais, puis il nous a confirmé, moi, ce truc que j'aimais bien de la personnalité de M. Mekki, qui était qu'il travaillait que quand il avait besoin d'argent, puis après, il faisait ce qu'il avait envie, puis il retravaillait.
19: Oui,
26: et ça, il nous l'a confirmé.
19: Libre. Voilà, ouais. C'était quelqu'un de libre, qui travaillait quand il voulait.
17: Ça s'arrêtait
19: vous
17: là.
19: Vous avez su, du coup, quand il est mort?
1: Moi, je l'ai appris 3 semaines ou 1 mois après.
9: C'était quand alors ? Je me souviens vraiment de cette question de quand est-ce qu'on s'arrête. Et c'est vrai qu'il y a eu juste 1 mois avant, un de ses copains déboule qui se met à pleurer en disant qu'il n'a pas pu lui rendre hommage parce qu'il n'a pas su quand il était mort. Enfin, ça m'a vraiment touchée.
1: Moi, je dirais après 2000, mais je ne me rappelle plus. Je sais que j'étais hospitalisé. Donc, je suis sorti, je ne sais plus, 1 mois et demi ou 2 mois après. Et j'ai appris le décès de Mickey. J'ai essayé de savoir s'il y avait eu une sépulture. J'ai jamais trouvé quelqu'un qui m'ait dit il y a eu une sépulture. On en reparle encore, on ne sait pas.
2: Comment voulez-vous que je me rappelle, moi ?
9: Et puis, boum, d'avoir la réponse à la mairie de Belley qu'il est décédé à Belley. Je lui demande comment on peut savoir s'il est enterré à Belley ou pas. Elle regarde, elle me dit le dernier enregistrement, c'est à l'aéroport, ça tolasse. C'était une des questions qui me tenait. Elle était résolue et donc peut-être c'était le moment. Enfin, il y a un truc un peu comme ça qui s'éclot.
25: C'était un gars qui n'était pas expansif, mais c'était un gars bien, ça. Faut pas critiquer. Tout.
0: Copie intégrale de l'acte de décès d'Ahmed Mekki.
25: Oui.
0: Envoyé par Charlotte le 13 avril 2022, un mois avant le début de l'expo.
25: Moi, j'aime pas parler des gens qui sont plus là. Ça me...
0: Le 5 août 2010, à 16h30, est décédé à Belley Ahmed Mekki, né à Oued El Kerr, Algérie, le 11 avril 1928, retraité, domicilié à Belley.
19: Moi, je sais que quand j'ai reçu ton mail, Charlotte, qui m'a dit « ça y est, j'ai l'acte de décès, et je sais du coup qu'il est, quand il est mort et qu'il est parti en Algérie », moi, je sais pas, j'ai ressenti un vrai soulagement, en fait. C'est ça aussi qui m'empêchait de clôturer. Il manquait quelque chose de manière symbolique, qui était de savoir quand il était mort. Et l'autre côté symbolique aussi, c'était de... on avait souvent des... Tout le monde l'aimait, M. Mekki, et en parlait, mais ça restait toujours assez superficiel.
1: Il a bu du café toute sa vie, du matin jusqu'au soir.
3: Alors, pourtant, on a un ticket de caisse de ses courses, et il avait quand même acheté du sirop à la menthe.
1: Oui, pour les copains qui venaient boire un coup avec lui.
3: Donc, il vous invitait à boire des coups ?
1: Non, il ne nous invitait pas, on allait le voir. Parce que quand on ne le voyait pas pendant quelques jours... On se demandait ce qui se passait, donc avec ses problèmes de santé. Donc on n'y allait pas tous les jours, mais de temps en temps, on allait prendre des nouvelles.
19: Voilà. J'avais besoin d'avoir des éléments plus humainement, qui montraient une proximité. Au bout, la personne déjà qui nous a parlé, qui est rentrée chez lui, qui a été dans son intérieur et qui avait vraiment une relation humaine forte. Moi aussi, là, je me suis dit qu'on avait réussi enfin à toucher quelque chose dans l'humanité. Parce que toutes ces personnes qu'il aimait, qu'il connaissait, c'était toujours « il est gentil, il est discret », mais on n'arrivait pas à toucher complètement l'humanité.
0: Salut Aurélie, j'espère que tu vas bien depuis le temps. Je travaille en ce moment sur un projet d'expo à Belley. Il s'agit de retracer la vie de Monsieur Mekki. On nous a confié une valise avec plein de papiers administratifs. Dans la valise, on a aussi trouvé des cassettes. En discutant avec les collègues, on s'est dit qu'on aimerait bien faire un concert pour le vernissage de l'expo. Et évidemment, j'ai pensé à ton groupe, Nouiba. Est-ce que tu crois que ça pourrait vous intéresser ?
6: C'est vrai que moi, dès le début, ça m'a vraiment emballé. Ton premier écrit, puisqu'on s'est contacté d'abord par mail, ça m'a vachement plu, quoi, l'idée de prendre à partir d'une petite, alors ici petit n'aura rien de péjoratif, au contraire, une petite histoire de vie, bah, aller en tirer les fils et aller voir un peu tout ce qui se cache derrière et tout ce que ça peut nous apprendre, nous montrer, nous enseigner, même en termes humains. Et le concert en lui-même, on était complètement imprégné de tout ça et c'était vraiment chouette dans cette petite cour. En plus, on se sentait bien entouré de toutes ces personnes qui étaient venues vibrer aussi autour de ce monsieur et de la musique qu'il écoutait. Vraiment super.
7: Et on va donc chanter 2 chansons que nous avons trouvées dans des cassettes de sa valise. Et ces 2 chansons qui chantent l'exil.

0: Mai 2022, on y est. La valise est exposée dans le palais épiscopal de Belley. Elle se déploie dans une exposition grandiose. Elle prend toute la place. Elle oublie d'être discrète et gentille.
1: Il y avait aussi cette idée de mettre la valise de Monsieur Becky sur un podium aussi. Ça allait, je trouve, dans la même ambiance. Sur un piédestal, comme si c'était carrément un grand chanteur, une grande star, et qu'elle était au milieu de ce palais.
0: Et le soir du vernissage, elle fait du bruit. Elle oublie d'être révérencieuse. Nouiba fait entendre à tout le monde les morceaux des cassettes écoutés dans le secret de l'appartement de Monsieur Mickey. Bon,
2: pour moi, la musique, c'est quelque chose, c'est une transmission qui est universelle entre tous les humains de cette terre. Et donc, ça m'a fait plaisir que ce monsieur écoute sa musique tout seul et se monte la tête et exprime des choses. Donc, il était très lié à sa patrie. L'Algérie très liée à la France puisqu'il est resté là.
3: Et c'est exactement cet équilibre-là qui caractérise la situation de tous les immigrés et que comment on peut être parfaitement en harmonie entre un pays d'accueil et un pays d'origine.
4: On était en mai 2022, il y avait tous les débats électoraux. C'était une personne justement qui avait dit que ça avait été une guérison de vous entendre.
0: La valise a secoué Belley.
4: Pour elle, c'était révolutionnaire.
0: La valise a réparé.
4: Pouvoir associer Belley à autre chose qu'à Charles Millon.
0: Les mémoires, les vivants, les morts.
4: Où on reconnaissait la pluralité de nos histoires.
0: Elle a réparé le monde posé comme une rockstar sur son piédestal.
5: C'est bien de faire une exposition sur quelqu'un qui est...
0: Elle a vibré.
5: Qui est simple.
6: Un ange sur terre.
7: Bon, un saint, il était gentil, mais alors il n'est pas plus gentil.
0: Et puis, on range l'expo. On met la valise dans un garage avec ses 10 panneaux en plexiglas, plusieurs centaines de mètres de fil, des boutons, des boules, des coupes, un sac de sable, un DVD. Et moi, je suis retournée à la vie normale. À mon couple en morceaux, à la bêtise du quotidien. Une grande tristesse m'a envahi. Chapitre 3. Où l'on se rend compte qu'une histoire n'est qu'une histoire. Où l'on se demande, qu'est-ce qu'un homme ? Où l'on parle de médiocrité.
8: Vous avez connu, n'est jamais retourné en Algérie, voir sa famille
9: À ma connaissance, non. Je ne sais pas, mais à ma connaissance, non.
10: Est-ce qu'il avait des familles,
9: moi, je ne sais pas. Est-ce qu'il y a eu une rupture avec... Je n'ai jamais su. Je lui ai posé la question, il n'a jamais voulu répondre.
0: Qu'est-ce qu'on savait de cet homme, finalement?
11: Je croyais la retourner une fois. Deux jours, trois jours, il a venu. Il ne connaît personne.
0: Il était gentil.
12: Mais il ne m'a jamais trop parlé de sa vie d'avant. Mais juste dit que jeune, il fallait travailler 15 heures par jour, au minimum. Hein.
0: Il était discret.
13: Parce que moi, j'ai toujours connu ça.
0: Il buvait beaucoup de café.
14: Mais je lui dis, vous n'allez jamais en vacances dans votre pays natal.
0: C'était un excellent plâtrier.
14: Il me dit, au début, oui. Mais là, maintenant, le rare de fois, je n'allais plus.
0: Il aimait les boules, les cartes et le PMU.
9: On sait qu'il n'avait pas de famille, il était seul.
0: Il n'avait pas d'enfant pour justifier de son existence.
15: Il ne parlait pas beaucoup, hein, mais il parlait pas beaucoup, donc on ne savait pas trop.
0: Il était seul. Et il est mort. Il ne reste de lui que ses moulures en plâtre qui s'effritent, passées de mode, qu'on s'empresse de casser quand on achète une maison. Un artiste. Comme moi. J'ai 40 ans, je suis seule et je n'ai pas d'enfant pour justifier de mon existence. De quoi les gens se souviendront 10 ans après ma mort? Que je buvais des litres de thé? Que j'étais discrète? Que j'étais gentille? Ça m'étonnerait. Que j'étais une artiste? Qu'est-ce que ça veut dire exactement, artiste? Je n'ai que ces sons enregistrés pour agir sur le monde et pour qu'ils se souviennent de moi. Mais je sais bien que, comme les moulures en plâtre, ils s'effaceront, passeront de mode et tomberont dans l'oubli. Que restera-t-il alors de mon existence médiocre? Des disques durs qu'on ne sait plus déchiffrer? Une histoire? Mais quelle histoire? Et qui la racontera?
11: Même j'ai été invité à manger avec eux. Ouais, des Arabes, ouais. Pas d'animosité ni rien. Hein. C'était pas les mêmes que maintenant.
1: Juste aussi pour dire par rapport à M. Mekki, c'est vrai que moi, j'ai tout de suite mis une charge émotionnelle qui était pas rationnelle aussi. Vraiment, j'identifiais Mekki à quelqu'un de la famille, presque. Et du coup, j'y voyais un peu mon grand-père et ça me mettait presque un peu en colère quand tout le monde disait « il est discret, il est gentil ». Parce que moi, quand je pensais à la discrétion, je pensais à mes grands-parents qui sont arrivés de Tunisie, qui avaient vraiment peur du racisme. En fait, moi, c'était pendant tout le projet, je me disais, mais il y a quelque chose qui ne va pas. Pourquoi M. Mekki ne parle jamais de ses origines, de son histoire, ne retourne jamais en Algérie? Ça montrait que pour moi, il n'était peut-être pas aussi assez en confiance pour en parler. Et ça me questionnait sur ses relations amicales.
6: J'avais lu quelques années avant le projet un livre d'Abdelmalek Sayad qui s'appelle « La double absence » et dans lequel... Il rappelle ce qui était demandé à un travailleur immigré dans la France des Trente Glorieuses et que ce qui ressortait, c'était le bon immigré doit être quelqu'un de discret, quelqu'un qui ne se plaint pas et au contraire montre un peu de la reconnaissance, quelqu'un qui travaille dur et quelqu'un qui, quand le travail est fini, retourne entre guillemets dans son pays. Et en effet, quand on parlait, mais ça me touche ce que tu racontes sur ton grand-père, quand on parlait de... Ça revenait beaucoup qu'il était discret et qu'il était gentil et qu'il ne se plaignait pas. Et je me disais, mince, est-ce qu'on est en train de raconter l'histoire unique du bon immigré? Est-ce que les gens qu'on rencontre, ils ont incorporé cette image, ce discours sur ce qu'est un bon immigré? Et que c'est une façon de dire, Monsieur Mekki, lui, ça va, c'était un bon immigré. Par contre... Et c'est arrivé dans des entretiens qu'on dise « lui, ça allait, mais franchement, aujourd'hui, avec tous les discours qu'on a entendus. » Donc, il y avait un peu cet enjeu, pour moi, de ne pas essentialiser cette image du bon immigré qui vient quand même d'un certain discours politique et aussi de ne pas l'essentialiser parce que, comme tu viens de le dire, c'était aussi une stratégie de survie. D'être discret.
0: Chapitre 4.
16: Bienvenue sur votre messagerie.
0: Où l'on comprend la vanité de vouloir que la vie soit exceptionnelle.
16: Bonjour Mathilde, on est au vernissage de l'expo à Ampérieux.
0: Où l'on s'émeut du sublime de la vie de Monsieur Mekki et de l'histoire de notre valise.
16: Et grosse surprise, et à la petite nièce de Monsieur Mekki qui est là.
0: Où l'on croit aux histoires, parce qu'elles résonnent.
17: Je me rappelle quand t'es partie, t'as laissé la valise. Tu vois, t'as cette image, on pourrait faire un film. Hein. Et cette valise, c'est l'histoire de l'expo, quoi.
18: Moi, je voulais faire un film.
17: Incroyable. Ah ouais?
19: Ah oui, c'est vrai. Le lien de parenté à toutes les 3 à 4.
17: Voilà, donc moi, je m'appelle Nebia Mekki et donc je suis la fille de Mekki Mokhtar qui avait retrouvé Ahmed il y a quelques années et la fille de Amaria Mekki qui est en photo à l'expo, justement, voilà.
20: Et moi, je m'appelle Kéroufa, je suis la sœur de Nebia et voilà, la petite nièce de tonton Ahmed.
21: Moi, c'est Toitia et je suis la fille de Kéroufa. Et il y a ma fille Asila. Voilà.
17: J'ai intégré le conseil d'administration de la régie de quartier de la Villeneuve, à Grenoble. Et il y avait une biennale. Et cette année, la soirée d'ouverture, elle était organisée par la régie de quartier. Donc le jour de la soirée d'ouverture, je me souviens, j'étais malade, j'avais hésité à y aller. Et je suis venue. Et j'ai pris le petit programme, là, le petit fascicule, où il y avait tous les événements qui étaient proposés pendant la biennale. Et là, juste... si c'était pas le cas, je pense qu'on se serait jamais rencontrés. Ça s'ouvrait au milieu. Et là, il y avait marqué la valise de Monsieur Mekki et en plein milieu. C'était marqué dans l'Ain. Donc moi, forcément, si c'était pas ouvert au milieu, machinalement, j'ai regardé que ce qu'il y avait dans l'Isère. Moi, en plus, je ne suis pas véhiculée, donc j'avais aucune raison d'aller ailleurs. Mais là, ça s'ouvrait. J'ai dit, oh, c'est marrant. Puis en plus, je dis à ma copine, ah, regarde, Monsieur Mekki. Mais vraiment, je me suis même pas imaginé que ça pouvait être un lien avec moi, quoi. Je me suis dit, bah, c'est un homonyme, quoi, voilà. Et du coup, j'ai refermé. Et puis après, en rentrant chez moi, mon mari l'a regardé. Je lui ai montré pour rigoler. Et là, je sais pas pourquoi, il fait jamais de recherche sur Internet. Et là, il a fait une recherche et il me dit, mais je crois que c'est ta famille parce qu'il habite à Wederher. Et comme nous, on parle tout le temps de Wederher, comme voilà. Et j'ai regardé. Puis après, j'ai dit, mais non, c'est là où on a vu la carte en regardant sur Internet. On voit sa carte d'identité. J'ai dit, mais non, c'est mon oncle. Et puis après, bah, j'ai appelé tout le monde et tout le monde était hyper excité. Et là, on s'est dit, bah, on va y aller. Et après, j'ai appelé pour réserver. Et quand on m'a dit à quel nom, je me suis dit, je vais pas dire Mekki. Je vais faire la surprise. Et du coup, j'ai donné le nom de ma sœur.
2: Et donc là, c'est le soir. Je fais une présentation de l'expo. Et puis, j'ai même pas un dernier mot. Boum, Jean, qui est l'animateur de la MJC, arrive et il dit « Surprise !» Et là, deux dames et tout. Et Nebia, qui est quand même une femme avec un enthousiasme énorme, qui dit « On est la famille de Monsieur Mekki !» Et
17: d'abord, on s'attendait pas à une expo comme ça. Enfin, moi, je pensais que c'était visuel. Il y avait trois panneaux. C'est bon, on avait fait le tour. On allait rentrer. On est resté plus de deux heures. C'est magnifique, hein. Du coup, tout le monde était un peu jaloux. Il dit « Oh, ouais !» On a pris plein de photos. Enfin, je m'attendais pas à une expo de cette envergure, quoi.
2: L'impression d'une rencontre de famille où tu revois des gens que t'aimes et que t'as pas vu depuis longtemps, enfin, et un truc de se connaître, enfin, ça m'a mis dans plein d'émotions.
18: Elles étaient hyper, hyper émues, et puis c'est vrai que nous aussi, on était vraiment émues, quoi. C'était encore plus fort que l'acte de décès, quoi.
22: Ouais.
18: Et surtout, elles ont amené un tas de photos, quoi. Et finalement, parce qu'on se demandait quand même, on se posait, mais comment la famille a pu laisser cette valise ? C'est vrai que c'est des objets personnels, et finalement, les objets très personnels, elle les avait gardés.
23: Moi, j'avais une peur, et c'est pour ça que c'était très important pour moi de recontacter la famille. C'était que vous ayez l'impression qu'on vous vole une histoire qui est la vôtre. Et alors, comment vous vous sentez par rapport à ça?
17: Bah, nous, nous, ça a été l'inverse. On a l'impression que vous avez valorisé quelqu'un qui en vrai, c'est quelqu'un de lambda, qui n'a pas vraiment une histoire à raconter. Et du coup, on est presque gênés, en fait. Ouais, parce qu'on s'est dit, hier, on s'est dit, non, mais on est obligé de leur offrir quelque chose. Bah, oui. Qu'on leur offre au moins un repas, quand même, pour ce qu'elles ont fait. Parce qu'en fait, on voudrait vous le rendre vraiment. Mais voilà, parce que ce que vous avez fait, c'est trop bien, quoi.
0: J'ai décidé de raconter l'histoire de la valise de Monsieur Mekki, parce que cette histoire m'a redonné goût aux histoires. Monsieur Mekki restera une énigme, mais l'histoire de sa valise continuera de résonner chez sa famille et chez ses amis. Elle continuera de vivre dans les rues de Belley. Elle continuera de s'écrire.
17: Tu montreras ce que tu fais. T'es une artiste aussi.
20: Mais après, maman, elle nous a raconté une autre histoire, là.
21: Ah, c'est
20: quoi, c'est ça ? Tonton Ahmed, pourquoi il est parti ?
21: Je sais juste qu'il a été frappé.
20: Il a été frappé, oui. Mais l'histoire, elle est quand même particulière parce que lui, il a été élevé par une... Pas par sa mère. Il a été élevé par une dame, pas de la famille. Elle l'a élevé parce qu'elle n'avait pas d'enfant. Lui travaillait pour elle dans les champs, dans les... Un agriculteur, quoi. C'était un agriculteur en Algérie. Et elle, son mari, il est mort. Et puis après, bah, elle a voulu se marier avec lui. Et lui, il la voyait comme sa mère. Mais il savait que c'était pas sa mère, que sa mère et ses frères, enfin, ils habitaient pas loin, quoi. Mais du coup, lui, il a pas voulu. Et ses frères l'ont frappé. Mmh. Ils l'ont frappé, frappé, frappé. Ils l'ont laissé pour mort, en fait, dans les champs. Après, il y en a qui disent, je sais pas si c'est vrai, ça c'est des on-dit, mais il y en a qui disent qu'il était impuissant et que c'est pour ça que...
21: Oui, voilà.
20: Limite, après, ils ont dit qu'il était peut-être homosexuel, donc c'était trop tabou. Mmh. Et voilà, il a ramassé ses affaires, il est venu seul en France. Mmh. Mais lui, après, il est retourné une fois en Algérie. Ça, c'est ce qu'il a raconté à mon père.
21: Oui, voilà.
20: Il est retourné en Algérie, il a pris son billet, il est arrivé à l'aéroport. Quand il est arrivé à l'aéroport, il a parlé avec un monsieur. Il a dit, tu connais la famille Meki? Il a dit, bien sûr, et tout. Ils ont un frère, il est porté disparu.
23: Il a dit, il est mort.
20: Ah, il est mort.
23: Voilà.
20: Il est mort.
23: Et en parlant, il
20: savait pas. Même
23: voilà,
20: temps,
23: il savait pas. Il a dit, il y a lui dans cette famille. Il parlait d'Ahmed, quoi, en fait. Et il a dit, il est mort, en fait. Et du coup, lui, il a dit, bah, puisqu'il pense tous que je suis mort, bah, je repars, quoi.
20: Et il est reparti le jour même.
23: Le jour même, ouais.
19: Et ben, est-ce que, parce qu'on a plusieurs versions, est-ce que vous pourriez nous re-raconter l'histoire de comment, en fait, la famille s'est retrouvée dans le coin?
20: Mon père, si vous voulez, comme c'était son beau-frère, le frère de tonton Ahmed, il lui a promis qu'il le retrouverait. Et un jour, il s'est vraiment décidé, parce que mon oncle était un peu mourant. Il lui a dit, je te promets que je vais retrouver ton frère. Mmh. Et là, il a commencé à chercher, et il l'a retrouvé. Et donc, il était à Belé.
23: Il a cherché comment ?
20: Sur le Minitel. Et il est parti jusqu'à Belé. Voilà. Et là, ils se ressemblaient physiquement, mon père
23: ouais.
20: et...
23: Ouais, ouais, il ressemble beaucoup.
20: Et voilà, l'histoire elle a commencé de là. Il a commencé à l'emmener chez lui. Enfin, lui, il était content. Il était content, mais il ne voulait plus retourner voir sa famille. Il ne voulait plus. Il a été amoureux d'une dame ici, à qui il écrivait des lettres d'amour. Ça avait l'air... Une dame, je sais plus, elle s'appelait Françoise, je crois, je me rappelle plus, mais elle lui avait même offert un dictionnaire.
23: Super cadeau.
20: Si, c'est vrai. à l'époque et
23: ouais,
20: tout.
23: Ouais, c'était bien. Ouais.
20: Il date de 1900, vraiment. Et avec un trèfle à quatre feuilles. Mais ça, je crois que je l'ai perdu. Moi, c'est la seule chose que j'ai pris en gros de chez lui. Et voilà.
23: Bon, après, il s'est quand même pas mis en couple non plus.
20: Non,
23: hein,
20: non.
23: Donc,
20: Mais je pense qu'après, il était bien tout seul. Il me dit, moi, j'ai mes habitudes. C'est vrai qu'il mangeait tous les jours au même endroit. Il avait des habitudes d'homme de célibataire. Je pense qu'une femme dans sa vie, après, ça lui aurait pas plu. Après, je sais pas.
23: Je sais pas. Peut-être qu'il n'a pas fait de rencontre non plus. Hein.
20: Oui, après, il discutait pas trop non plus, hein. Il parlait pas beaucoup, il était réservé, timide. Il était timide, mais il se plaignait pas, je trouve.
23: Non,
20: il était toujours content. Mais quand mes parents lui ont proposé de vivre chez eux, lui, il a dit non. Hein.
23: Au début, il a dit peut-être.
20: Ouais, mais en fait, c'est
23: je
20: parce qu'il avait
23: honte. Je pense que c'était par politesse, ouais. Il disait oui, peut-être. Mes parents, ils ont commencé. Ils disaient, on va chercher un appart, tu vas venir à Grenoble, tu vas te rapprocher. Mais en vrai, il avait envie de rester déjà là où il vivait, et en plus d'être un peu seul, quoi. Donc, il disait oui, mais c'était pas ça, quoi. Et après, mon père, il a vu qu'il faisait pas non plus les démarches pour. Du coup, il a compris, quoi.
20: Après, nous, on est allé chez lui quand il est mort.
23: Du coup, on est allé à l'hôpital d'abord, récupérer ses affaires, constater tout ça. Et après, on est allé chez lui. Et après, on est allé... on a fait tout ça rapidement. Et après, on est allé à la banque et aux pompes funèbres. Et c'est ma mère qui a accompagné le corps en Algérie. Et en fait, elle avait, avec mon père, ils ont dit, on va mettre un hublot comme ça. Ses frères et sœurs pourront le voir. Et puis voilà, quoi. Puis lui dire au revoir. Donc, c'est ce qui a été fait. Et arrivé en Algérie, en fait, quand on enterre quelqu'un, on met un linceul blanc. Il n'y a aucun vêtement, il y a juste ce drap. Et en fait, sauf qu'arrivé là-bas, quand ils sont arrivés, qu'ils ont posé le cercueil et que tout le monde s'est approché, le drap recouvrait sa tête. Et donc là, tout le monde a dit qu'il ne voulait pas les voir, en fait. Et donc, voilà. En fait, moi, j'aimerais bien garder un truc. Je me dis que finalement, ça m'a servi un peu de leçon. Et je me suis dit, en fait, moi, je ne parle jamais de moi, de ma famille. Moi, mes enfants, c'est encore pire que ma sœur. Ils ne sont jamais allés en Algérie. Elle y est allée il n'y a pas longtemps. Moi, ça fait...
17: bah, depuis l'enterrement de mon père, mais avant ça, c'était depuis 92. Donc, enfin, voilà, je ne vais jamais en Algérie. Il y a quelqu'un qui a dit, alors je ne saurais pas le dire exactement peut-être, mais quand un vieillard meurt, c'est une bibliothèque qui brûle, quelque chose comme ça. Et je me dis, bah, là, c'est un peu ça, en fait. Si, là, on se rend compte que finalement, mon père est mort, et puis il est mort avec toutes ses infos. Pareil, Ahmed. Et du coup, bah, faut qu'on garde un petit peu de choses, parce que si on oublie tout, bah, y aura rien à transmettre, quoi. Voilà.
3: Avant qu'on commence, tu parlais de la question de « mais en fait, pourquoi on fait tout ça ?» et de comment c'est dur à toucher de se dire qu'on se raconte nos histoires et qu'on les partage, que ça touche quelque chose, que ça nous rend... Que ça, je sais pas, que ça ajoute à notre humanité, c'est très... C'est, pour moi, c'est tellement vrai, mais c'est un peu difficile à toucher. Et donc, d'avoir ces moments, j'en parlais quand il y a l'ami... des boules de Monsieur Mekki qui... Daniel qui se met à pleurer de se dire « Oui, bah en fait, ça aussi, le projet, ça aussi, c'est été ce moment d'hommage et de peut-être de quelque chose dans un parcours du deuil. » Et d'entendre là Nebia parler de qu'est-ce que ça veut dire pour elle de voir l'histoire de ce grand-oncle racontée dans une expo et qu'elle puisse utiliser ce moment pour parler de son histoire à ses propres enfants, qu'il y a un truc de reconnaissance, me suis dit, comme toutes les autres fois où des personnes sont venues nous raconter leurs histoires de migration, je me suis dit, ouais, il y a vraiment... C'était vraiment un projet très utile.
18: Et aussi, moi, ça m'a ramené à ma propre histoire, à savoir que finalement... Et qu'est-ce qu'on raconte à nos enfants et ce qu'on raconte ? Et c'est vrai que ça pose toute cette question de la transmission, qu'est-ce qu'on transmet et comment la transmission avance dans l'histoire au fur et à mesure et comment la mémoire elle s'éteint ou elle revit et on préfère quand même qu'elle soit vivante et qu'elle continue à vivre d'une manière ou d'une autre.
3: Et encore plus si on n'a pas d'enfants aussi. Comment on fait histoire commune ?
18: Mais Monsieur Mekki n'avait pas d'enfants, mais il avait des neveux.
19: Et une valise.
18: Et une valise.
19: Parce que c'est quand même la valise, quoi, qui nous a amenés là.

0: Bah oui, je suis en train d'enregistrer la pluie là en fait. Ouais, alors faut que tu te taises.
1: La valise de Monsieur Mecky. Un documentaire de Mathilde Billot. Merci à Charlotte de Menton, Chloé Collin et l'association Entre Autres pour avoir porté et écrit l'histoire de la valise. Merci à Nebia, Keroufa et Toitia pour leur accueil et leur témoignage. Merci à Aurélie, Nasser, Siem et Mohamed du groupe Nouiba pour leur témoignage et pour leur musique. Merci à Michel, Lisette, Simone, Maurice, Gérard, Patrick, Fatima, Louis, Jean-Paul, Claude, Jean-Baptiste, André et toutes les personnes qui ont témoigné et nous ont aidés à mener l'enquête sur la valise. Merci à Flobé, Olive, Camille, Claire, Charlotte et Chloé pour leur écoute et leur retour précieux.
0: Tu viens ? Oui, déjà.
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4: Bonjour à tous et bienvenue dans ce nouvel épisode de Casserole. Moi c'est Chat, j'utilise tout pronom et accord. Et je serai aujourd'hui accompagnée de Laurie et Romane.
5: Salut.
6: Salut, et moi j'utilise elle.
5: Pareillement.
4: Et nous recevons aujourd'hui avec nous également dans les studios Enzo.
7: Bonjour à tous, moi c'est il.
4: Enzo donc vient aujourd'hui nous présenter son mémoire qui aborde la représentation des personnes LGBTQIA+ dans les médias, qui est passé en gros en quelques décennies d'une invisibilisation totale à une représentation pas toujours très fidèle et parfois même préjudiciable. Mais pas de spoil. On en parle tout de suite après une sélection d'articles récents pour se mettre dans le bain.
6: Qu'est-ce que le queerbaiting, ce traitement de la culture LGBT problématique ? Terra Femina, 14/06/2021.
4: Why queerbaiting matters more than ever, Rolling Stone, 23 juillet 2021.
6: Laissez Harry Styles tranquille, il ne fait pas de queerbaiting. Tsugi Magazine, le 5/09/2022.
4: Le queerbaiting, phénomène opportuniste ou étape utile pour la cause LGBTQ+, Télérama, le 9 octobre 2022.
6: Is celebrity queerbaiting really such a crime? New York Times, le 6 février 2023.
4: Alors que retenir du queerbaiting, Romane?
6: Le queerbaiting est un stratagème marketing lorsqu'un personnage ou une relation est supposée être queer, mais jamais explicitement étiqueté comme tel. Cela permet aux émissions de télévision, aux films et même aux célébrités elles-mêmes d'attirer un public queer sans les représenter ouvertement maintenant, ainsi que leur public conservateur.
4: Et oui, plusieurs célébrités ont d'ailleurs été accusées de queerbaiting ces dernières années. Alors on pense à Ariana Grande, Harry Styles, Maneskin ou plus récemment Kit Connor, pour n'en

0: CQ, le 15 mars 2023.
1: Médine, engagé courageux contre l'homophobie, en voilà un joli pinkwashing, titre têtu le 28 août 2023.
0: Drapeau LGBT+, brandi à Gaza, le résultat de plusieurs années de pinkwashing déployé par Israël, Géo, 20 novembre 2023. Alors, qu'est-ce qu'on y en retient?
1: Et ouais, qu'est-ce qu'on en retient? Il y a beaucoup de choses à dire sur le pinkwashing. C'est un phénomène, une tendance qui existe depuis le début des années 2000, même si au départ, il était adressé plutôt à un public gay, donc uniquement dans un premier temps, des ménages avec deux revenus, sans enfants, et donc un capital financier élevé, attirant les marques. Capitalisme. Cet intérêt des marques a certes permis une représentation des personnes gays qui était inexistante auparavant. Yay! Cependant, la façon de concevoir les publicités était rarement positive pour les personnes concernées. Elles véhiculaient et façonnaient de nombreux stéréotypes, par exemple des publicités pour vendre de l'alcool, véhiculant l'idée que les gays sont tous des pétards dépravés, dévergondés.
0: Le pinkwashing ne concerne pas que le marketing et la communication pour la vente de produits, mais aussi pour l'image de personnalité. Toujours elle, hein. Voire de pays. Israël cité récemment suite à une photo prise sur la bande de Gaza, mais déjà sous le feu des projecteurs en 2016-2017 suite à une polémique concernant l'organisation de la Pride. C'est d'ailleurs un sujet qui revient fréquemment.
1: Oui, et alors en plus, le petit souci supplémentaire avec pinkwashing, c'est qu'il est également utilisé pour qualifier la récupération féministe, donc il n'est pas spécifique en fait à la communauté LGBTQIA+. On l'utilise pour, par exemple, des campagnes menées pour Octobre Rose ou pour le 8 mars, acheter un aspirateur à votre femme, ou l'utilisation de femmes en politique pour donner une impression de parité qui n'existe qu'en façade.
0: Et qu'est-ce qu'on en conclut du coup de ces deux sujets ?
1: Eh bien, ce qu'on peut en conclure, c'est que finalement, quand même, le fait que des termes spécifiques existent, ça permet de cibler des articles, donc de donner de la visibilité à la communauté. Mais on note quand même des choses, voilà, un petit bémol. Donc, il y a finalement peu de médias grand public qui utilisent ces termes. Là, dans les titres qu'on a cités pour le pinkwashing, la recherche a fait remonter un article de Challenge et un du Monde, plus les médias qu'on a cités. Et en fait, c'est tout en français. Le reste des médias, c'était plutôt soit GQ ou Têtu, ou alors des médias moins mainstream, mais plutôt des médias LGBTQIA+. Donc finalement, pas une grosse visibilité. Et pour le queerbaiting, c'est encore pire. On a uniquement des médias plutôt culturels, comme Tsuji, Télérama, Rolling Stone. Et le reste des sources qu'on a pu trouver, c'était surtout en anglais. Donc, c'est un terme qui est récent et qui n'est pas encore vraiment rentré dans le vocabulaire, mais ça dénote encore des progrès à faire sur la visibilité. Et puis, un dernier point aussi, c'est qu'on voit quand même une difficulté à s'accorder sur le bon terme pour désigner la communauté. On a vu LGBT, LGBT+, LGBTQ+, LGBTI, LGBTQIA+. Mais je spoil pas encore, on va y venir juste après. Et pour faire une petite page musicale, je vous propose d'écouter Lizzo, Everybody's Gay. Hey. On adore Lizzo.

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3: Nous accueillons aujourd'hui Enzo Chasseau, actuellement en master 2 en communication et médias dans l'émission Casserole sur Prune. Il réalise un mémoire de recherche qui s'intitule « Les LGBTQIA+, dans les médias, enjeux de représentation ». Bonjour et bienvenue à toi Enzo.
4: Bonjour, merci.
3: C'est un plaisir de t'accueillir aujourd'hui dans cette émission. Est-ce que tu peux nous expliquer comment s'est dessinée ton envie de travailler autour de ce sujet ?
4: Alors oui, tout à fait. Quand je suis arrivé en septembre à l'école, parce que du coup je suis à Audencia Sciences Com sur Nantes, dès le début on nous a dit il faut trouver un sujet de mémoire qui va vous suivre pour 2 ans. Et donc là c'était le grand flou, donc on prend les choses qu'on aime bien, on se dit on va checker, on va voir ce que ça donne. Et j'ai eu un cours de d'épistémologie et de sémiologie, et à un moment le prof a dit que si on n'était pas représenté dans les médias, alors on était invisible. Il parlait de manière générale, et je me suis dit on peut carrément l'appliquer à un sujet que moi j'ai de maîtrise et que j'aime, qui est le sujet de la représentation, enfin de la communauté LGBT. Et je me suis dit on va aller décortiquer, voir comment on est représenté dans les médias de manière générale. Et j'ai commencé à faire des recherches et je me suis dit c'est un sujet hyper intéressant, j'ai envie de creuser là-dedans. Et ça fait plus d'un an maintenant que je fais des recherches là-dessus pour rendre mon mémoire d'ici le mois de mars.
3: Alors avant de commencer cette interview, on peut parfois entendre des personnes qui ne connaissent pas forcément le sujet se questionner sur les termes, leur évolution, employés dans les médias, dans la sphère publique ou encore au détour des réseaux sociaux. Peux-tu définir LGBT+, LGBTQIA+, 2ELGBTQQIA+, et nommer les caractéristiques qui composent ces termes, leurs différences, afin de faire un petit rappel à nos auditeurices?
4: Ok, bon, il est 13h13, mais il était 13h12 il y a quelques secondes, et vous écoutez l'émission Casserole sur Prune. Pour ce qui est des lettres...
3: On l'a bien formé, Enzo.
4: C'est bon, je l'ai.
5: On fait une petite formation.
4: Pour ce qui est des lettres, ce que je dis dans mon mémoire, c'est que c'est important pour moi de pouvoir tous les citer. C'est ce que je mets dans le début, de pouvoir donner tous les termes exacts des lettres, parce qu'il y en a beaucoup. Et c'est important de les citer, parce que chaque personne a besoin d'être représentée pour ce qu'elle est et comme elle s'identifie. Donc c'est pour ça, au début, je fais un petit paragraphe sur justement toutes les lettres. Tu veux que je
3: si
4: détaille
3: tu... Oui, si ouais. tu peux.
4: Ouais. Bien sûr. Alors, le L, c'est pour lesbienne. Le G, pour gay. Le B, pour bi. Le T, pour trans. Le Q, pour queer. Je ne sais pas si je rentre dans les définitions particulièrement. Ça peut être, intéressant,
3: devenir...
4: mais vous m'aidez si jamais je sèche. Après, il y a le I qui est pour intersexe. Alors, LGBTQI. A, alors A, ça peut être allié, ça peut être... Il y a plein de...
5: J'aime pas trop mettre les alliés.
4: T'aimes
5: mais
4: pas mettre les alliés, toi?
5: C'est ouais. plus à genre pour
4: ou,
5: moi.
4: Ouais, sexuel ouais. ou à genre, ouais. Et après, le plus, ça inclut plein d'autres termes. J'ai trouvé une liste sur Fondation Émergence où il y a des sites vraiment très précis qui détaillent justement tout ce que ça engendre, telle lettre, ça correspond à telle personne. Donc là-dessus, je trouvais que c'était important de le dire au début de mon mémoire, surtout pour les profs, les personnes qui vont lire mon mémoire, de bien comprendre que c'est un enjeu, au-delà de la représentation, c'est un enjeu de juste être soi-même, en fait.
3: Mmh.
4: Voilà.
3: Et du coup, autour de ton sujet là, quelles sont les conséquences de l'invisibilité médiatique des personnes LGBT+, est-ce que tu peux nous en dire
4: Ouais. Alors les conséquences, déjà justement, c'est le fait de pas être vu dans les médias. Moi ce que je rapporte le plus, c'est pour les plus jeunes qui peuvent s'identifier facilement en regardant la télé par exemple, en disant super, j'ai vu 2 personnes gays, moi il y a des choses qui me touchent là-dedans, je sens que ça me ressemble un peu. Mais justement, si tu vois jamais ça, si tu vois jamais de lesbiennes à la télé, si tu vois jamais, quand tu ouvres un magazine, de mecs qui se tiennent la main, une personne transgenre, enfin tout ça, ça va t'empêcher un peu d'évoluer dans une sphère qui est un peu safe. Et ça va... Ouais, tu vas avoir du mal, je pense, à t'élever, te trouver, te définir. Et je pense que c'est hyper important d'avoir toutes les représentations possibles. On a une société qui évolue et justement les médias n'évoluent pas à la même vitesse, on n'a pas autant de représentations que ce qu'il y a vraiment dans la vraie vie. Il y a des médias qui, c'est très hétéro, c'est très cis, et ça reste comme ça. On voit très peu d'autres personnes queer, tout ça. Donc, non, je pense que ça fait partie d'un des premiers trucs importants. Mais il y a plein d'autres, choses qui sont liées. On parlait tout à l'heure de pinkwashing, de queerbaiting. Mmh. Tout ça, c'est des choses de fait. On représente, mais on représente pourquoi finalement ?
6: Oui, dans ce que tu disais, ça me rappelle là le rapport qui est sorti sur les violences faites aux enfants, où ils disent que ce qui n'est pas dit, ce qui n'est pas nommé, n'est pas dissible, et du coup, si on ne représente pas, alors là c'est dans un autre sujet, mais c'est toujours le même problème en fait, si on ne donne pas les mots pour, ou en tout cas la représentation de ça existe, bah en fait... Bah, tu peux pas t'identifier et ouais, tu te dis que t'es bizarre en fait.
4: Ouais, c'est ça, que t'es pas dans les cases, que tu représentes pas, enfin t'es pas ce qu'on attend de toi en fait, finalement. Et justement, dans un des rapports que j'ai trouvé sur SOS Homophobie 2023, ils avaient calculé que ça faisait un pourcentage de 13% d'invisibilisation sur tous les sujets LGBT, de tout ce qui sort de manière générale dans les médias, ce qui est quand même assez énorme. Et donc voilà.
3: Alors justement, tu fais bien d'en parler, mais comment tu fais pour trouver des sources qui parlent d'un sujet invisibilisé, finalement ? Enfin, je veux dire, comment lever les biais cognitifs, sociétaux, des sources qu'on trouve, qui sont potentiellement rédigées par des personnes non concernées et donc parfois pleines de clichés ?
4: Ouais, bah c'est vrai que c'est assez compliqué, parce qu'on me demande d'avoir des sujets qui sont académiques, des sujets scientifiques sur ce sujet-là. Et c'est là où justement je suis assez limité, parce que mes recherches, elles s'arrêtent très, très vite. En fait, je tombe sur des mémoires avec des sujets qui sont liés, donc je peux trouver dans leur bibliographie des choses. Mais on reste très, très limité en articles scientifiques. Il y a des articles dans les médias, dans la presse, qui sont sortis sur ce sujet-là, justement, en disant on n'est pas assez visible, ou alors quand on est visible, c'est des stéréotypes, ou alors c'est pour parler de choses assez négatives. Hein. On parle beaucoup des gays, des lesbiennes, de coming out qui se passe mal, de tous ces sujets qui sont hyper négatifs. Et ça, je trouve ça dommage, parce qu'on n'a pas une vision hyper positive des LGBT QIA+ dans les médias, donc c'est dommage. Et donc oui, mes sources sont assez limitées. Alors j'ai échangé avec les profs qui me disaient « Mais si, essaye de trouver des choses, va plus loin. » Donc tu tombes sur du Pierre Bourdieu, des trucs qui datent un peu. Et on se doit de se contenter de ça, donc c'est dommage. Disons que maintenant, j'en suis à faire mes propres recherches. Là, je suis dans le terrain et je vais poser les questions aux gens. Voilà, c'est moins scientifique, mais c'est de la data qui est hyper importante et qui vient compléter tout ce que je dis et tout ce que j'ai trouvé, en fait, finalement.
3: Et dans ces recherches, quelles sont les évolutions majeures de ces 10 dernières années que tu as pu remarquer, étudier ?
4: En fait, je suis parti de 2013 avec la loi du mariage pour tous. J'ai pris cet exemple-là. Comment ça a été médiatisé ? Donc, à la télé, à la radio, comment on parlait de ces sujets-là ?
7: Taubira d'émission, pardon.
4: Comment on parlait
7: de ces sujets ? C'est mes relents d'extrême droite qui ressortent.
4: C'est ça.
7: Non, c'est pas vrai.
4: et du coup, à ce moment-là, je regardais comment c'était étudié, comment les médias parlaient justement du premier mariage gay, des choses comme ça. Et donc, il y a 10 ans, on tapait vachement sur les gays en disant « Voilà, les gays, ils vont se marier maintenant, c'est la porte à tout et à n'importe quoi. » Donc ça, c'était il y a 10 ans. Depuis, les gens se sont un peu rendus compte.
7: Ça n'a rien changé.
4: Non, mais c'est pas trop cool quand même. Bon, on va laisser un peu tranquille les gays. Et maintenant, on tape vachement sur les personnes transgenres, en fait. Il y a un taux de mégenrage. Donc, mégenrage, c'est quand on utilise le mauvais genre à une personne. Par exemple, tu es une femme... une femme trans, et on utilise soit ton dead name, donc c'est-à-dire ton nom, comment tu t'appelais avant d'avoir fait ta transition, ou soit on dit il alors que t'es une femme.
3: Donc hyper violent.
4: Des trucs hyper violents, et ça, on le remarque vraiment dans les articles. Il y a des médias qui font des articles vraiment des trucs horribles. Il y en a qui font des trucs très bien, mais il y en a vraiment, je dis, mais dans ce cas-là, parlez pas, en fait, si c'est pour faire des choses comme ça.
7: Puis on parle beaucoup de détransition ou de des soucis médicaux. Il y a des rumeurs urbaines comme quoi on donnerait des hormones, par exemple, à des mineurs, ou ce genre de choses. C'est vrai que c'est hyper dommageable Parce qu'on n'a que ce genre de représentation en fait, dans les médias grand public.
4: Ouais, c'est ça. Bah, dans les médias grand public, dès que c'est des médias comme Têtu, des médias qui sont vraiment centrés sur le sujet, ils savent ce qu'ils disent. Mais sur des médias grand public comme ça, c'est ce que je dis dans ce cas-là, c'est ce que je mets dans mon mémoire aussi, c'est si on est représenté, dans ce cas-là, qu'on soit bien représenté, en fait. Sinon, ça ne sert à rien de l'être. Et ça, ouais, c'est dommageable pour les jeunes qui regardent ça, pour les gens qui font encore qui n'ont pas encore compris ce que c'était genre, sexualité, bien tout faire la différence. Et ça, c'est pas simple quand tu as des médias qui comprennent pas non plus la différence, finalement.
3: Et quels sont les enjeux de la représentation des personnes LGBTQIA+, enfin, en quoi c'est important pour les personnes de la communauté, mais aussi celles en dehors cette représentation?
4: Oui, bah, déjà, je pense que dans une perspective d'évolution de la société, on arrive à, ce que je disais par rapport aux jeunes, on arrive à s'identifier facilement, on voit avec tous les réseaux sociaux, TikTok, tout ça, on trouve beaucoup plus des exemples, on a des stars, des célébrités qui font leur coming out ou qui sont obligés de le faire, du moins, je pense à Angèle par exemple, qui a été un peu obligée par Hanouna, merci, c'est le moment d'en parler.
7: C'est pour Hanouna, c'est pas pour Angèle.
4: Cœur Angèle. mais voilà, donc je pense que c'est important pour toutes ces personnes-là de se dire je suis gay, je suis lesbienne, je suis queer, je suis donc ça c'est le premier truc, ça évolue. Mais tu peux redire un peu ta question pour j'ai perdu le fil en même temps.
3: Quels sont les enjeux en fait? Qu'est-ce que ça apporte à la communauté LGBTQIA+ d'être représentée et pour les personnes extérieures à cette communauté par dans la sphère publique en fait?
4: Ouais, bien sûr. Ça sert à aider à faire évoluer les mentalités. Si on a un mois des fiertés au mois de juin, c'est pas pour rien. C'est dommage que ce soit cantonné sur juin. Il faudrait que ce soit toute l'année. Et donc pour ça, on a besoin de relais qui sont forts. Et les relais forts actuellement, c'est ceux qui donnent la voix, ceux qui représentent. Et pour moi, parce que je fais des études dans la communication, c'est pour moi, c'est les médias qui sont assez forts pour permettre ces choses-là. Donc, dans la communauté en elle-même, ça permet déjà de se rendre compte qu'on n'est pas seul, qu'on a une communauté, qu'on est plusieurs, qu'on est nombreux, qu'on peut être soutenu, qu'on peut être aidé. Et je pense pour des familles, de voir de plus en plus de gays, de personnes queer à la télé, de personnes. Tu te dis, en fait, c'est peut-être juste moi qui suis bloqué dans ma tête, mais en vrai, c'est la vie, elle évolue, la vie, elle change. Et ces sujets-là, ils sont réels, c'est des sujets 2023, quoi.
6: Oui, il y a un truc moi que je voudrais souligner, c'est tous les nouveaux podcasts, tout ça, ou qui visibilisent quand même, qui posent des questions justement. Par exemple, il y avait le podcast Camille, que j'ai pas mal utilisé sur la prépa, et qui, moi par exemple, je l'ai envoyé à ma mère. Et puis un jour, elle m'a dit « Non, mais je vais arrêter d'écouter des podcasts parce que je vais être comme toi, je vais être en colère tout le temps. » Et en fait, ça montre comme ma mère, qui n'est pas du tout concernée, devient offusquée, en fait, et elle se sent concernée des choses qui se passent et qui ne la concernent pas. Donc, je trouve que c'est un super bon exemple de aborder les sujets. C'est aussi rendre compte pour des gens qui sont...
4: qui sont extérieur, pas touchés, quoi. C'est ouais. Ça. Quand tu commences à creuser, tu te dis, quand t'es touché, tu te dis, mais c'est fou là ce qu'on voit. Mais quand tu le partages à des gens qui sont pas concernés, eux aussi ils trouvent ça hyper fou en fait, finalement.
6: Et des fois, il y a des trucs qui sont évidents pour toi, qui sont aussi pas du tout évidents pour les autres.
4: C'est vrai.
7: Oui, puis là, on parle de visibilisation, mais en fait, ce qui ressort, c'est « Ah, c'est une tendance, c'est nouveau, etc. » Mais en fait, non, on a toujours été là, on a toujours existé. Et en fait, c'est juste qu'on en parle. Et c'est aussi pour ça que c'est important qu'on en parle, quoi.
3: C'est hyper intéressant tout ce que tu dis et merci de traiter ce sujet. Tous ces éléments, en fait, ils nous montrent à quel point le discours au sein de la société, il peut participer à un certain aussi entre soi. Un seul et même discours finalement qui représente la norme, alors que la norme, elle est hyper diversifiée. C'est Sylvie Tissot, par sa définition sociologique de l'entre-soi, qui désigne un regroupement de personnes aux caractéristiques communes, dans un quartier, assemblée politique, lieu culturel, ce qui implique en fait l'exclusion des autres. De mon point de vue, je trouve qu'il est hyper important d'avoir des sujets éclairés par des personnes ayant une identité différente, point de vue différent, afin d'apprendre et de développer en fait le savoir avec justesse. Et du coup, j'ai une dernière question à te poser. Est-ce qu'on peut dire que les médias LGBT pourraient éduquer les médias dits traditionnels et de quelle manière ?
4: Bah justement, ça c'est ce que j'étudie vachement dans mon terrain. Justement, j'essaye de trouver des pigistes, des journalistes ou des sujets qui sont traités par des rédactions de médias LGBT en disant bah eux ils ont traité le sujet de telle manière. Je vais chercher les noms et je regarde justement s'ils n'ont pas traité des sujets dans des médias plus nationaux, traditionnels, et voir si justement il est traité de la même manière. Est-ce qu'on confie ces sujets-là à ces personnes, ou est-ce qu'on leur dit bah non, toi, comme t'es trop concerné par ton sujet, vaut mieux que ce soit traité par quelqu'un d'autre, il aura un avis plus neutre ou plus décentré du sujet. D'ailleurs, c'est ce qu'on m'avait dit hein, pour mon mémoire. Hein, au début, on m'avait dit bah ça va être compliqué parce que t'es vachement. Tu connais ton sujet, donc ça peut te jouer des tours. Peut-être que tu vas prendre trop parti, mais il faut quand même que tu. Donc ça, c'était pas facile à entendre, mais je me suis dit bah non, je vais le faire quand même parce que pour moi, c'est un sujet qui me paraît intéressant. Et donc, je pense que c'est la même chose dans les rédactions. Dans des médias queer, on leur dit bon bah voilà, vous traitez le sujet, il y a pas de souci. Mais est-ce que dans d'autres médias, pour l'instant j'ai pas la réponse hein, je suis encore en recherche, mais dans des grands magazines, est-ce qu'on demande toujours aux personnes qui sont concernées de traiter les sujets, ou est-ce qu'on leur demande pas? Parce que justement j'ai écouté aussi un podcast qui disait bah moi on m'a dit tu fais pas ce sujet là parce que t'es trop concerné. Il y a un autre membre de la rédaction qui va le faire, et en fait tu te rends compte qu'il vient de poser toutes les questions parce que en disant bah tu peux me dire c'est quoi cette définition déjà.
7: Attends, je t'écris ton article et tu mettras ton nom dessus.
4: c'est un peu ça. Donc là c'est dommage, mais j'ai pas encore toutes les réponses.
6: Je trouve ça intéressant le truc. Alors je saurais pas citer de nom, mais on pourra peut-être en reparler si ça t'intéresse. Il y a vachement ce mouvement de chercheurs militants aussi, et de en fait bah heureusement qu'il y a des personnes concernées qui traitent des sujets dont ils sont concernés, sinon ils n'existeraient pas ces sujets.
4: Oui,
6: donc ouais, c'est un faux sujet que donne la recherche en fait. Du coup il y a quand même pas mal de sources là-dessus si tu veux faire taire tes profs.
4: Ouais, bah oui. Ça peut marcher.
7: La cerise sur le gâteau.
4: Ah ouais, c'est un peu ça. Ouais, je pense que justement, c'est hyper important d'avoir des gens qui sont militants, qui ont envie de dire des choses et qui peuvent le dire parce qu'ils ont ils ont le média qui a une audience. Et quand t'as une audience forte, bah, c'est ça qui permet pour moi de changer les mentalités, de faire comprendre aux gens que ces sujets-là, ça touche telle personne et pourquoi. Et quand c'est bien écrit et que c'est bien fait, une forte audience... Bah, c'est que du plus, en fait. Donc, ouais.
6: Et est-ce que dans ton mémoire, tu parles de survisibilisation? Parce que moi, à contrario, j'ai déjà entendu des journalistes qui disaient bah, « Moi, en fait, on m'a mis que sur les sujets gays, parce que je suis ouvertement gay. » Et du coup, ils m'ont mis tous les sujets, alors qu'en vrai, moi, ce que je préfère, c'est faire du fait divers.
4: Ouais, ok. Non, j'en parle pas encore. Je parle beaucoup d'invisibilisation, de stéréotypes, de tout ça, mais pas de sur-visibilisation. C'est peut-être quelque chose que je peux creuser. C'est, ouais, je pense que ça pourrait être intéressant de le voir dans ce sens-là aussi. Mais en tout cas, sur l'invisibilisation, elle est assez forte.
6: Ah oui, c'est sûr.
7: Merci Enzo. Ouais, je crois que Roman, tu nous as préparé une petite pépite.
6: Oh, une petite pépite, c'est vraiment trop d'honneur. J'ai préparé, alors on parle de personnes minorisées, et c'est compliqué décembre pour les personnes minorisées parce que souvent on a le petit repas de Noël qui nous attend, ou avec des gens plus ou moins bienveillants. On a toujours l'idée de tonton raciste, hein, tata homophobe, ou on doit faire semblant d'être quelqu'un qu'on n'est pas. Et donc j'ai voulu faire une petite variation sur ces problématiques. Donc je vous laisse écouter ça.
8: Est-ce que tout le monde fête Noël? Non, pas tout le monde. Cela dépend de la religion et de la culture de chacun. Mais c'est quand même l'une des fêtes les plus populaires sur la planète. Alors, pourquoi on ne fête pas tous Noël?
9: Pour toi, Noël, c'est une fête religieuse ou une fête commerciale?
10: Pour moi, c'est une fête religieuse et commerciale. Simplement parce que c'est, donc, je crois que c'est par rapport à Jésus... Donc dans la religion chrétienne, mais aussi commercial, a été commercialisé par Coca-Cola, et donc le fait d'acheter de toutes les publicités et tout ça. Personnellement, je fais pas Noël, donc voilà. Mais ouais, je ne le fais pas pour les deux raisons, justement. Okay.
9: T'as donné un bon avis pertinent, Yacine, t'as quel âge ?
10: 13.

0: savez, je vais vous dire un truc. Moi, j'ai jamais aimé Noël. Les guirlandes, les jouets, la bouffe grasse, la famille. Non, merci.
1: L'école, avec mes enfants, c'est un sujet qu'on essaye d'éviter, surtout au moment des repas de famille.
2: Pour moi, c'est le foot, vu qu'on n'est pas tous du même côté.
3: L'amour, vaut mieux éviter d'en parler, surtout avec les frères. Quand ils ramènent une nouvelle copine à la maison, alors qu'on parle de l'ex, ça le fait pas trop.
4: Pour Armel Timine, thérapeute à Nice, mieux vaut être diplomate.
0: Franchement, est-ce que j'ai une gueule de Père Noël?
4: La thérapeute conseille d'aborder des sujets sources de joie, comme les loisirs, la littérature ou les projets futurs, histoire de s'amuser, de rigoler et de ne pas se prendre trop au sérieux.
0: Non mais les chansons de Noël, c'est un truc de malade quoi. Petit papa Noël, quand tu descendras du ciel. Bah oui, t'as raison, mon beau sapin, roi des forêts. Oh non mais qu'est-ce que c'est nounou.
5: Ça me donne envie de vomir toute cette bouffe, ces guirlandes, ces boules. Il y a trop de bouquets, de bougeoirs, de bouquins. Et puis, ces boulets à la caisse.

0: Santé.
1: Joyeux Noël.
0: Joyeux Noël.
2: Santé.
3: Et voici la dinde.
4: Elle a l'air délicieuse, maman.
3: Merci, mon chéri.
0: C'est qui la dinde?
5: Maman, t'es lourde.
6: Et pour les enfants, alors? Toi, Maléa, t'es ma préférée.
5: Bah merci, c'est sympa.
7: Je sais pas, peut-être. Je sais pas encore.
4: Oui, en plus, tu nous as toujours pas présenté de chérie.
5: En tout cas, faut que tu te grouilles le cul parce qu'un enfant, ça se fait pas tout seul. Hein.
3: Ah, ça c'est sûr. Ça se fait avec un homme qu'on aimerait bien recevoir à la maison, chérie.
4: Tu sais, faut pas que t'aies peur, hein, on saura se tenir. Hein.
0: Enfin, sauf s'il est noir.
3: Non, mais le problème avec les homosexuels, hein, même si je les aime bien, d'ailleurs, on a un ami gay.
8: Charmant.
3: C'est qu'ils sont un peu gênants en société.
5: Bon. Ah non, mais le truc, c'est qu'ils sont hyper clichés. Non, mais ceux qui parlent comme des meufs, là. Alors, ma chérie, faut absolument que je te dise quelque chose.
0: Hein. Ah, tu les aimes trop bien, ma fille.
8: Non, puis alors, c'est le même problème avec les lesbiennes. L'autre jour, on était chez l'épicier avec Véronique, hein, on en a croisé deux.
3: Deux camionneuses.
0: Ouais, comme ça, je suis sûre. Hé, hey, Jojo, où est-ce que tu as garé le camtar?
3: C'est ça.

0: pas trop pourquoi je n'arrive pas à avoir une relation de plus de quelques mois.
1: Tu devrais venir chez mes parents avec moi. On dira qu'on est tombé amoureux après toutes ces années.
0: D'accord.
2: Dites-moi, est-ce que vous avez été sage cette année?
3: Oui. Oui.
2: Vous allez donc avoir beaucoup de cadeaux?
3: Oui. Oui.
2: Et tes parents, ils ont été sages?
3: Non, pas trop.
2: Bon, mais écoute, ils vont quand même avoir des cadeaux.
3: Une orange, peut-être.
2: Ah ben, c'est déjà bien une orange, hein. Enzo, on te fait des gros bisous, on te souhaite de passer d'un joyeux Noël et de bonnes fêtes de fin d'année.
3: Vous aussi.
2: Merci, salut Enzo.

0: expliquer. Et je suis en amour avec Abby. Je suis désolée de ne pas vous l'avoir dit plus tôt, mais je sais à quel point les apparences et la réputation importent pour vous et mon homosexualité ne cadrait pas dans le plan. C'est terminé. La peur, et je veux plus garder de secret. Abby, je t'aime, mon amour.
1: Eric et moi allons divorcer. On est séparés depuis quelques mois. Et je vous l'ai pas dit parce que sans ma famille, j'ai aucune valeur à vos yeux. On a passé notre vie entière à essayer de mériter votre amour. Et c'est terminé pour moi aussi.
2: Je n'ai pas de secret, mais moi, je suis leur alliée.

0: Joyeux Noël!
1: J'aime les filles, voilà, je suis lesbienne, gouine, goudou, je bouffe des chattes, ça vous va comme ça? Je vous emmerde! Je vous emmerde tellement de pas accepter les gens qui vous ressemblent pas! Vous vous entendez, sérieux? Avec vos blagues là sur les PD? Vous me faites honte, vous êtes horrible! Allez vous faire foutre!

0: Vous êtes bien sur Prune dans Casserole. Et donc voilà, vous avez écouté un petit florilège de Noël. J'ai oublié de dire que aussi Noël, c'était l'invisibilisation de tous les gens qui ne fêtent pas Noël. Et il y en a.
1: Et il y en a beaucoup, ouais.
0: Et on oublie souvent, je me dis qu'à l'école, ça ne doit pas être si simple de préparer Noël, alors qu'en fait, toi, tu ne le fêtes pas.
1: Il me semble que dans l'éducation nationale, quand même, on pousse un petit peu à dire fête de fin d'année plutôt que fête de Noël et tout. Mais ça n'empêche pas toute la pub et la propagande.
2: C'est ça, c'est un peu comme quand tu arrives à la fête des pères ou à la fête des mères et que tu es moins concerné. Je crois que maintenant, ils font un peu genre fête des parents, un truc comme ça.
1: Ouais, parents 1 et parents 2.
2: Peut-être.
0: Et vous, Noël, c'est comment? Ou les fêtes de fin d'année?
1: Bah, moi ça va, ça a toujours été le moment où ma famille venait parce qu'ils habitaient loin, donc en fait il y a une espèce de, un peu de routine, de rituel, mais bon cette année on a décidé avec ma sœur de regarder des films de Noël avec un bingo et de boire des shots dès qu'on cochait une case, donc je pense qu'on va être vite bourré.
0: Tu nous enverras des photos.
1: Ouais. Ils seront flous probablement.
2: Moi Noël c'est toujours le moment festif, on se retrouve avec toute la famille qu'on n'a pas vu depuis longtemps, c'est un peu le truc où j'aime bien faire, on fait des feux d'artifice, on fait des trucs qu'on fait pas, on mange bien, le repas dure 15 ans, ça c'est cool. Cette année pour la première fois je le fais pas avec ma famille, je le fais avec ma belle famille, donc voilà, je change un peu cette année, c'est la première depuis que je suis née, donc on verra ce qui...
3: Moi je rebondis, je fais l'inverse. Avant c'était avec ma famille et j'avais toujours le côté on va se retrouver et puis il va y avoir des petites embrouilles. Moi Noël c'était un peu ça.
2: Ah, oui, carrément.
3: Et maintenant je le fais avec ma belle famille et on se retrouve le 24, il y a la petite routine, et le 25 on est bien 25 aussi, on se retrouve tous et c'est des moments super chouettes, donc ça va être cool. Et toi Romane?
0: Moi, Noël, Noël, c'est moins important que le 1er janvier pour moi parce que, en fait, on fait une grosse fête avec toute ma famille et j'ai une très grande famille. J'ai genre 24 cousins donc, qui ont des enfants, donc c'est un rassemblement de genre 70 personnes.
1: C'est un calendrier de l'avant, tes cousins, en fait.
0: Ouais. moi, je suis l'avant-avant-dernière.
2: Ah ouais, en plus.
1: Meilleur pour la fin.
0: Et du coup, moi, les petits trucs que je trouve désagréables pour Noël, c'est en fait le fait que mes oncles prennent beaucoup de place. Et je trouve que c'est visible justement quand tu es dans une grande famille, il y a ce côté très patriarcal et tout qui peut m'agacer. Et en fait, même si je suis dans une famille où en vrai.
1: Ça va.
0: Y a toujours ce truc là où t'es là pendant très longtemps, vu que moi je suis une des plus petites, j'avais du mal à m'exprimer, à avoir la place et tout, et je parlais doucement alors que tout le monde parle super fort dans cette famille. Tu rentres, t'as la tête qui va exploser et tout. Et
1: nous, on est quatre, mais c'est pareil. Ma sœur parle pas et moi, je dois parler plus fort que mon père, sinon je parle pas. Donc,
2: Ah oui. Les papas.
1: Les papas. Et du coup, on a parlé beaucoup des médias type magazines, journaux, etc. Et c'est vrai que quand on pense médias, on pense aussi beaucoup aux films et aux séries, parce que mine de rien, c'est ce qui va un peu forger notre culture et notre vision de la société. Et pour rebondir sur ton sujet, je me suis intéressée à un ouvrage militant. Alors, tu le soulignais, il n'y a pas beaucoup d'écrits. J'ai trouvé un ouvrage alors qui n'est pas traduit en français, qui s'appelle « Queerbaiting and Fandom, Teasing Fans Through Homoerotic Possibilities ». Donc en français, le queerbaiting et les communautés de fans, comment on appâte les fans en fait avec des potentiels tropes homoérotiques. Érotique. Et donc, il s'agit d'un recueil d'essais de sciences sociales édité sous la direction de Joseph Brennan et qui traite donc du phénomène récent connu sous le titre de queerbaiting, donc littéralement appât à queer. Et l'intérêt de l'ouvrage, à part le fait qu'il s'agit du premier traitant réellement du sujet, c'est qu'il regroupe pas moins de 20 articles explorant des aspects assez différents en fait de ce que c'est que le queerbaiting, et permettant de couvrir assez largement ce domaine d'études finalement assez nouveau. Alors, ce que Brennan indique dans l'introduction en fait de l'ouvrage, c'est qu'avant 2015, n'y avait pas ou très peu d'ouvrages universitaires traitant du sujet. Et donc, je dis de manière globale, je ne sais pas si toi, Enzo, tu as fait des recherches uniquement en français ou si tu as aussi...
2: Ah non, non, on est obligé d'avoir un pourcentage d'ouvrages...
1: De minorité.
2: voilà, on doit avoir des pourcentages d'anglais. Donc oui.
1: Et c'est souvent plus facile.
2: C'est plus facile, carrément.
1: Mine de rien. Et du coup, l'intérêt naissant pour le queerbaiting, enfin le sujet du queerbaiting vient notamment de l'expansion d'Internet qui a permis aux communautés de fans de se former et du coup au public de films et de séries de s'exprimer sur leurs opinions et sur leurs désaccords. Du coup, il y a donc l'une des autrices, Emma Nordin, je vais faire la française, qui donne, en tout cas, une explication de l'invisibilisation du queerbaiting en dehors de son lien avec la communauté LGBTQIA+, qui est elle-même invisibilisée, mais ça viendrait du fait que les études centrées sur les films et les séries étudient de manière générale très peu la manière dont les médias sont reçus par le public. De telles études sont menées que depuis 25 ans environ, et le queerbaiting n'est clairement pas le sujet le plus mis en valeur. Je ne sais pas si c'est quelque chose... sur lequel tu as pu travailler, toi, de ton côté ?
2: Non, pas spécialement, vraiment sur le fait d'étudier le queerbaiting, comment on est perçu, comment les gens reçoivent les signaux envoyés un peu par les médias. Pas encore, non.
1: Et, bah, en même temps, il y a tellement de choses à
0: faire une thèse, là.
2: Oui, il y a tellement de choses, on ne peut pas tout dire. Ça va, c'est vite. Finalement, on parle d'un sujet, il faut rentrer dans les détails, il faut trouver plein de choses et on tourne vite. En fait, on a envie de faire plein de choses. Moi, j'ai eu envie de dire plein de choses. Et direct, on m'a dit, ah, bah, non, là, tu ne vas pas pouvoir parler. J'ai même pas parlé de la télé ni des séries parce que ça prenait trop. Il y aurait trop de choses à dire, il faudrait faire un deuxième mémoire. Mais peut-être que je vais lancer la voie, peut-être qu'il va y avoir plein de mémoires à Audencia qui vont être faits là-dessus. On verra.
1: Tu proposes des sujets dans la boîte à idées.
2: La boîte à idées pour l'année prochaine.
1: Et justement, donc je disais juste avant que l'expansion d'Internet a permis aux communautés de s'exprimer. Il y a une autre autrice de ce recueil qui s'appelle Elisabeth Schneider qui dit qu'en fait, au final, la communauté queer, elle est vue comme perpétuellement en colère d'être invisibilisée, d'être moquée, d'être stéréotypée. Et qu'au final, quand elle est représentée, elle est en colère de l'être de manière au mieux erronée, au pire dangereuse, en suivant des tropes scénaristiques hétéronormées, mais ça, on va en parler un petit peu plus tard aussi, en castant des actrices non concernées. Je pense notamment à des rôles de personnes trans qui ont très très peu été... Là, ça fait 5 ans qu'on caste des personnes trans dans des rôles de personnes trans.
2: Merci, en fait.
1: Voilà. Mais qu'avant ça, on avait beaucoup d'hommes cis dans des rôles de femmes trans, et donc avec une image très dommageable justement pour les femmes trans. Mais en même temps, ce que dit Elisabeth Schneider, c'est que c'est aussi ce qui fait la force de la communauté, sa capacité à se regrouper, à s'exprimer, à call out et à boycotter. Donc call out, c'est quand on s'exprime, si tu veux peut-être... Non.
0: Mais on a le droit d'être en colère.
1: Oui, on a le droit, mais c'est vrai que c'est souvent très mal vu dans les milieux militants d'être en colère, en fait. Enfin, on dessert la cause, on dessert le propos, alors qu'en fait, c'est tout à fait légitime. Et donc, pour revenir sur le mot call-out, en fait, c'est le fait de s'exprimer publiquement sur quelque chose qu'on a vécu et d'appeler... Alors, pas toujours appeler à boycotter, mais en fait, c'est plus une manière de dire publiquement telle personne m'a fait subir telle chose... Et on pourrait penser que c'est normal. Et en fait, c'est encore très, très mal vu. Notamment, alors chez les personnalités, on a souvent des procès en diffamation qui sont traités avant les sujets pour violences sexuelles, notamment. Mais c'est assez fou.
0: Et c'est toujours sous couvert de... j'ai perdu le mot. Sous couvert de « on ne sait pas encore, la justice doit faire son travail
3: ». Oui, tout à fait.
0: Le tribunal médiatique.
1: Je trouve ça quand même fou que les procès en diffamation ne soient pas traités après. Comment on peut savoir si une personne a diffamé tant que les faits n'ont pas été jugés?
0: Oui, on parle de tribunal médiatique là, j'ai en tête les violeurs, mais pour un sujet...
1: Et il n'y en a pas beaucoup, pourtant. Hein.
0: Et en fait, on ne parle pas de tribunal médiatique pour la diffamation. Hein.
1: Non. Non, de toute façon, c'est une justice à deux vitesses. Mais bon. Et puis, on a aussi l'air carcasse, donc encore une. J'ai pris trois femmes, mais c'était pas forcément. C'était pas un biais cognitif. Donc, c'est encore une des autrices qui indique aussi que, et ça, on va revenir aussi, je pense, sur le sujet, mais que certaines séries incorporent un vernis queer camouflant bien souvent un bon gros male gaze. Et notamment, Joanzo qui fait des signes de tête, genre, oui. Et notamment, enfin moi j'ai remarqué ça, je sais pas si vous, Romaine et Laurie, ça vous a marqué, mais dans pas mal de films et de séries, on a des relations lesbiennes entre deux personnages féminins, par exemple, et c'est une fausse caution queer, mais quand on creuse un peu, on voit que c'est quand même destiné principalement au fantasme des auditeurs cis-het masculins. Mmh,
3: totalement. J'ai déjà remarqué ça aussi avec les différents supports où ça va être limite même orienté vers ce genre de personnes cis masculins en fait. Je sais pas.
0: Bah souvent c'est un peu pour répondre aux fantasmes.
3: Ouais, c'est ça.
0: J'ai pas de truc en tête. Juste, je crois que c'est tellement normalisé que je peux pas donner d'exemple.
1: Ouais, c'est. C'est assez fou. Et du coup, c'est vrai que bon, bah, je ne vais pas citer tous les articles, parce que comme je disais, il y a 20 articles, mais je trouvais que c'était assez intéressant parce que chaque universitaire avait son sujet et son point de vue. Et il y a pas mal de cas d'études qui sont cités. Donc, je vais en prendre quelques-uns pour montrer que justement, le queerbaiting est quand même assez présent dans les séries. Sherlock et Watson a beaucoup fait couler d'encre parce que la série, enfin en tout cas les fans ont senti une tension homo-érotique entre les deux personnages et en fait il faut noter que cette tension existait déjà dans les bouquins de Sir Arthur Conan Doyle et ça c'est quelque chose dont je n'étais pas forcément au courant parce que bon, on était à l'ère victorienne et il y avait pas mal de volonté d'ambiguïté dans l'écriture. Alors je sais pas si du coup c'est les scénaristes qui se sont dit on va remettre ce qu'il y avait déjà ou s'ils ont voulu jouer sur une tendance, c'est un petit peu difficile.
2: C'est toujours un peu dur, hein, la liaison, enfin la frontière justement elle est assez fine, hein, sur certains sujets. Tout à l'heure vous parliez d'Harry Styles, d'Ariana Grande. Il y a toujours ceux qui disent oui, ceux qui disent non, et un peu en mode bah oui, mais non, c'est pas trop en fait.
1: Ouais, et puis c'est un autre sujet que le recueil aborde, mais c'est aussi à partir de quel moment il y a une vraie volonté d'appâter ou juste c'est des choses qui sont faites, on va dire, naturellement, sans y penser, mais sans avoir d'arrière-pensée non plus. Donc c'est un petit peu difficile de trouver une limite. Et après, dans les autres séries, alors il y a...
0: Oui, sans arrière-pensée, ça me fait rire que le sujet que tu vas aborder, là, bah, jusqu'à oui. Après, pour le coup, il y a de l'arrière-pensée.
1: Oui, non, mais forcément, mais c'est vrai que, en fait, c'est aussi pour ça que c'est important d'étudier les médias type films et séries et chansons. Parce que comme on baigne dedans, en fait, on est tellement imprégné d'une certaine culture que ce qu'on dit sans arrière-pensée, en fait, c'est juste que ça va dans la norme, dans la tendance.
2: C'est ça, et ça devient la culture un peu naturelle, la culture qu'on a tous intériorisée en se disant, bon, bah, voilà, c'est bon, c'est comme ça, et puis c'est pas autrement. Donc oui,
3: ça. Ouais, la normalisation, en fait, autour de tout ça, quoi.
2: C'est ça, ouais.
0: Et du coup, la culture, parlons-en, Harry Potter.
1: Ah oui, Harry Potter, ouais, j'hésitais. Bah effectivement, Harry Potter, donc, outre les positions ouvertement transphobes de J.K. Rowling, qui a quand même... alors, je ne sais pas si ça vient d'elle ou de son plan com ou par rapport au jeu Hogwarts Legacy, donc avec un personnage trans, qui s'appelle Sir Rona. Donc, Sir, ça veut dire monsieur en anglais. Donc, voilà, dommage, c'est un petit peu tombé à côté. Mais elle avait déjà fait des allégations de relations homosexuelles entre Dumbledore et Grindelwald. Alors, qui sont pas écrites dans les bouquins et qui n'apparaissent pas dans les Animaux Fantastiques puisque ils sont antagonistes dans les films, ils sont ennemis jurés, donc ça se passe avant et c'est pour ça qu'ils peuvent plus se blairer. Voilà. Voilà, ça c'est bien essayé. Mais ouais, je l'ai noté, hein, mais j'ai quand même toujours du mal à parler d'elle.
0: Pourquoi de c'est... Ah ouais, non, mais elle est horrible.
1: Parce que elle utilise, enfin. Déjà, avoir son opinion quand il s'agit de définir qui est légitime ou pas, des choses qui la concernent pas, c'est déjà compliqué à entendre, mais c'est le fait qu'elle utilise sa fortune en fait pour soutenir des associations.
2: Ouais, des associations contre, quoi.
0: Après, ouais. Je trouve que c'est un bon cas d'étude. Pour le coup, je pense que tu peux écrire un mémoire là-dessus, sur la personnalité.
1: Change le sujet. En
0: fait. Non, je pense que c'est plus un sujet de socio ou un truc comme ça. Mais
2: ouais. C'est toujours lié, hein, de toute façon.
0: Mais oui. De...
1: Et il y a un dernier, parce qu'on en a plein des exemples de queerbaiting, il y a un dernier dont j'ai vraiment envie de parler, parce qu'il y a moins récent, c'est Xena la guerrière avec Gabrielle. Je sais que la série a permis à pas mal de jeunes filles, dont plusieurs de mes copines, de se poser des questions sur leur orientation sexuelle. Et en même temps, quand on voit Lucille Lawless, c'est vrai qu'elle laisse pas de marbre. Et justement, le bouquin cite cette série en montrant que il y a clairement des tropes homosexuelles entre les deux personnages, et en même temps, la relation n'est jamais nommée, elle n'est jamais officialisée. Donc, comme quoi, déjà dans les années 90, on avait du queerbaiting. Mais bon, comme ça a permis l'éveil lesbien de plusieurs de mes potes, j'ai une certaine tendresse pour cette série, que je n'ai même pas regardée. Peut-être que je me serais moins embourbée dans des relations... pseudo-hétérosexuel pendant autant de temps. Regardez Xena la guerrière.
0: Moi, je voulais revenir sur le travail de l'association des journalistes LGBTI, c'est comme ça qu'elle s'appelle, je vais pas tout expliquer parce que voilà, mais en tout cas qui fait des études de cas. Donc elle a trois grosses études de cas qui ont sorti des chiffres, tout ça. Donc une étude de 3 semaines sur les grosses têtes, où quand même ils ont répertorié 100% des émissions écoutées contiennent des CI sexistes. 83% des émissions contiennent des propos LGBTI-phobes. Et du coup, à chaque fois, ils font une étude et après, ils font une analyse. Et c'est hyper bien fait. C'est hyper clair aussi, c'est clair pour les personnes qui sont non initiées aussi. Il y a la méthode qui est expliquée, c'est fait de manière très, très transparente. Ils ont fait aussi une étude sur la transidentité. Et le dernier, je ne l'ai pas noté, mais du coup, il y a 3 grosses études qui ont été faites. Je conseille de regarder leur travail. Ils ont aussi un kit à destination des journalistes sur... que faire pour représenter la diversité dans les médias et justement pas rentrer dans des travers, parce qu'en fait, on n'en parle pas, mais il y a aussi des travers de comme tu vas chercher du contenu et en fait tu peux rentrer dans le piège transphobe parce que finalement tu vas tomber sur des arguments de personnes qui te mettent des trucs transphobes et en fait tu te rends pas compte parce que tu as l'impression d'engranger du savoir mais en fait c'est du savoir biaisé. Et donc il y a par exemple VIH, SIDA, comment en parler, respecter les personnes trans, affirmer l'existence des bisexuels, sujet LGBTI, en finir là aussi avec le racisme. Il y a 13 différents volets, donc
1: peut-être mettre les liens. Ouais,
0: c'est hyper intéressant, donc je conseille d'aller voir ça, parce que je sais pas si toi, tu l'utilises.
2: La JL, justement, ma étude sur la transphobie en prime time, tout ça, je les ai bien lus. Et même le kit est super bien fait, t'en parles, mais il essaye un peu de remettre les choses dans son contexte en disant, comme tu viens de dire, faut faire attention, ce qui peut être déjà sorti, on pense que c'est des choses positives, ça n'a pas été bien traité, donc faut pas s'appuyer vraiment là-dessus. Donc non, leurs kits sont vraiment bien, bien cool et les études aussi, elles sont chouettes.
0: Il y avait un truc sur la transidentité qui était intéressant, que je tiens quand même à souligner, qui disait que quand même il y avait qu'il y avait des articles qui ont, du coup, en gros, ils ont lu plein de médias français dans les parutions en ligne et ils ont sélectionné 434 articles traitant de la transidentité. Et donc, ils ont donné des critères et ils ont classé en tant que bon traitement ouais, amélioré et mauvais traitement. Et du coup, j'étais assez étonnée, c'est qu'ils disent que en fait, ceux qui utilisent l'AFP, en général, c'est plutôt bien traité. C'est plutôt de bonne qualité. 76,5% des articles de l'AFP sont plutôt bien traités. Et si on enlève les articles, par contre, de l'AFP, en fait, il y a seulement 43% des articles qui sont considérés de bonne qualité. Mmh, et oui. 31,5% ont publié de grosses erreurs. Donc voilà. Et puis il y a aussi un truc de comment on peut faire mieux. Donc adopter le réflexe d'interviewer systématiquement des personnes trans, par exemple. Mmh. Enfin, c'est hyper bien fait, c'est hyper clair. C'est vraiment. Je trouve que ce site est vraiment une pépite. Il y a des études très complètes et en même temps, il y a des études un peu moins complètes et c'est vraiment bien fait. Et justement, c'est pas de la recherche universitaire, mais par contre, il y a un travail journalistique qui est vraiment clair dans la méthode et transparent. Et ça, ça fait du bien.
1: On mettra les liens dans la description du podcast sur le site prune.net. 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
4: L'importance des mots, c'est ce dont Chat va nous parler dans son billet d'humeur. Après avoir écouté notre Michel du jour, à savoir Michael Youn avec son tube qui fait saigner les oreilles, j'ai nommé « C'est une pute ». ».

0: pas approprié au sexe dit faible, ou qui a pondu la règle du masculin qui l'emporte, alors qu'on avait un accord de proximité qui fonctionnait quand même très bien. Vous pensez peut-être que je m'égare, mais en matière de visibilité, il est important d'avoir des mots pour désigner des concepts, des tendances, des réalités, car la négation de la parole, eh ben, c'est le premier pas vers l'invisibilisation. Alors, la communauté LGBTQIA+, n'y fait pas exception. On a vu l'apparition de néologismes tels que pinkwashing ou queerbaiting, dont on a parlé tout à l'heure, pour désigner des notions sociologiques nouvelles. Bon, en anglais seulement, hein, pour le moment, vu que l'évolution officielle de notre langue est encore une fois largement soumise au veto des dinosaures de l'académie. Mais là où la mafia de l'alphabet innove niveau stratégie, à l'instar de toutes les autres luttes, et notamment celle contre le racisme, rappelez-vous d'Aimé Césaire avec la notion de négritude, c'est sur la réappropriation des injures homophobes. Alors le terme queer, par exemple, dont on a parlé tout à l'heure, qui est maintenant utilisé couramment pour parler des diversités sexuelles et de genre, eh ben, à l'origine, c'était une insulte qui voulait dire bizarre. Bizarre, vous avez dit bizarre. Alors, pourquoi ce besoin de réappropriation? Eh bien, déjà parce que les propos homophobes sont extrêmement présents au quotidien. Ils représentent pas moins de... Ils représentent la forme de discours de haine la plus couramment proférée sur Internet. 44% des actes homophobes se manifestent au moyen d'injures et 80% des jeunes homosexuels et bisexuels rapportent avoir été la cible d'injures homophobes. Ça fait quand même des bons chiffres. Omniprésentes, les insultes homophobes constituent la partie visible de l'objectivation dans le langage des schèmes produits par la domination masculine fonctionnant comme des matrices de perception et de représentation du monde social. Ça en jette, hein? C'est pas moi qui le dis, c'est Bourdieu.
1: Encore, c'est...
0: Ouais, mais toi, je me doutais que t'allais capter. Il faut comprendre que les insultes homophobes tirent leur force injurieuse de l'ordre patriarcal. En prononçant les mots, le locuteur ne fait pas qu'insulter le destinataire du message. Il invoque la communauté et l'histoire de ses modes injurieux pour blesser le destinataire et contribue, dans le même temps, à reproduire l'ordre hétéronormatif. Et ça aussi, on va en parler tout à l'heure. Les femmes comme les hommes dont la sexualité ou l'expression du genre ne se conforme pas au modèle hétéronormatif sont rappelées à l'ordre. Les femmes sont insultées parce qu'elles ne se cantonnent pas à leur rôle de femme, à la cuisine. Les hommes sont insultés parce qu'ils ne renvoient pas à l'image de la virilité. La simple interpellation d'un homme par une expression le comparant à une femme est censée l'injurier. Les injures gayphobes, omniprésentes dans les cours de récré, classifient et hiérarchisent les attributs masculins et féminins, participant ainsi, en stigmatisant l'homosexualité masculine, à inférioriser les femmes. C'est dire si l'étude des injures homophobes est finalement inextricablement liée aux enjeux du féminisme. On en revient toujours là. Dans les relations sociales, les insultes ont donc deux fonctions. Elles servent à affirmer une supériorité et aussi à créer de la distance entre soi et ceux qu'on veut rabaisser. Traiter quelqu'un de sale pédé ou sale gouine, ça lui renvoie le message qu'il ou elle ne fait pas partie du « nous » parce que la masculinité ou sa féminité n'est pas adéquate. Or, quand la communauté LGBTQIA+, se réapproprie ses insultes pour se désigner elle-même, eh bien, ça change la fonction des termes et ça crée un nouveau « nous ». Et quand on sait que la loi française a attendu 2004 pour introduire un dispositif réprimant plus sévèrement les injures commises avec un mobile homophobe, c'est dire si on en a besoin de ce « nous ».
2: Que celui qui n'a jamais passé un après-midi froid et pluvieux de décembre devant un film de Noël me jette la première bière, ou plutôt le premier verre de vin chaud. Il n'y a aucune honte à admettre qu'on apprécie les bons sentiments pleins de guimauve, des comédies romantiques ou familiales qui pullulent en cette saison. Que ce soit pour se réconforter après une journée difficile, ou que la nuit est brusquement tombée à 16h30, ou pour s'en moquer avec des potes en critiquant les grosses ficelles scénaristiques. Car oui, on ne peut pas le nier, les films de Noël ne sont pas dans la dentelle au niveau des tropes utilisées. Je dirais même poncées, et pas trop pensées pour le coup. Une personne carriériste, qui déteste bien souvent Noël, se pointe quelques jours avant le réveillon, dans une petite ville bien clichée, où tout le monde se connaît et s'apprécie, surtout quand il s'agit de remplir sa checklist d'activités festives. Concours de bonhomme de neige, patins à glace, cérémonie d'illumination de sapin de la place principale, marché de Noël, confection de cookies, tout y passe, à tel point que cette année, on a prévu de créer un bingo avec donc sa sœur pour Charlotte, et qu'on transforme même potentiellement en jeu à boire.
0: Ça va être bien.
2: Toujours est-il que la personne

0: personne carriériste rencontre une artisane, artisan, qui lui fait découvrir la magie de Naël.
1: Magie de Noël.
0: Lui faisant même oublier l'urgence du projet pour lequel elle est venue au départ. En 3 jours, c'est plié. Et elles sont raides dingues l'une de l'autre, au point de tout abandonner et d'aller s'installer dans le merveilleux petit bled qu'elles ne pouvaient pas blairer au départ. Alors vous avez mieux niveau grosse ficelle ? Eh bien j'en vois une autre assez majeure, mais souvent passée sous silence. La très grande majorité des couples présentés sont cis et hétéros. Oh là là, quelle surprise ! Et blanc aussi, hein ! Mais il y a un poil plus de représentation de personnages racisés, même dans les duos amoureux, que de relations non hétérosexuelles. Et quand on présente des couples LGBT, les tropes restant les mêmes, on reste sur un bon gros schéma de relations hétéronormées. Passons donc en vue une liste de Noël gay, plus ou moins gay, au niveau du traitement. Il me semble que, Chat, tu nous as cuisiné quelque chose autour de ces éléments-là. Est-ce que tu peux nous en dire plus ?
2: Et oui, j'ai quelques films dans ma hotte de Noël. Donc, des films avec une représentation queer, plus ou moins bien traitée. Donc. Alors, on va commencer par le préféré de Roman. Et oui, je balance, alors que ce n'est pas du tout vrai.
1: Mais... pas du tout, genre, je ne l'ai même pas vu.
2: Elle ne l'a même pas vu. Fais semblant. Le film s'appelle en anglais Happiest Season. Il est dispo sur Netflix. Il est sorti en 2020. J'ai pas les titres en français parce que je regarde tout en anglais. Désolée. Mais c'était un peu. Ce film, c'était un peu la comédie romantique lesbienne qui est la plus attendue par la communauté et notamment du fait que Kristen Stewart joue l'un des deux rôles principaux. Donc l'histoire, c'est Kristen. Invitée pour Noël dans la famille de sa petite amie, qui est interprétée par Mackenzie Davis, apprend en arrivant devant la porte quasiment que sa meuf n'est pas out et qu'elles doivent prétendre d'être juste amies ou colocataires, hein, pour reprendre le trope bien connu des historiens. Alors, on aime ou on n'aime pas, eh bien, c'est un film qui est annoncé comme une comédie romantique et en fait, ce film n'est ni l'un ni l'autre, c'est plutôt un festival de cringe. Donc si vous avez vécu ou vous vivez des situations compliquées dans votre famille par rapport à votre orientation sexuelle, moi je vous conseillerais de fuir la malaisance des situations et des interactions de ce film. Et si pour vous ça va, accrochez-vous quand même et sortez les mouchoirs. Un autre film, Single All The Way de 2021, disponible aussi sur Netflix. C'est la première rom-com Netflix gay de Noël. L'histoire suit Peter, donc c'est Michael Urie, le Marc de la série Ugly Betty que j'aimais beaucoup. Et il rentre dans sa famille, dans le New Hampshire, pour les fêtes de Noël avec son meilleur ami Nick, qu'il fait passer pour son petit ami afin d'éviter les remarques de sa mère par rapport à son statut d'éternel célibataire. Ce qui devait arriver, oh là là, on s'y attendait pas du tout. Les deux amis tombent réellement amoureux et les apparences sont sauvegardées. Alors, on aime ou on n'aime pas ? Même si là on est sur une vraie rom-com comparée à celui au précédent, le trope est quand même ultra hétéronormé. Hein. Il existe au moins une vingtaine de films de Noël sur le même scénario, mais avec des couples cis et hétéros. Donc même si on apprécie un début prometteur, on attend un peu mieux de potentiels prochains opus de la part de Netflix. Et d'ailleurs, il date de 2021 et on n'a pas eu en 2022 et on n'a pas eu en 2023. Donc c'est qu'ils n'ont pas trouvé l'inspiration.
3: c'est quand même les deux films dont j'ai mis les extraits dans les...
2: Oui, j'ai reconnu, du coup, c'est bien, on est en phase. Alors après, on a The Holiday Sitter, c'est le premier film de Noël gay sorti par Hallmark. Il y a beaucoup de premiers dans cette liste, on note. Et là, on est vraiment dans ce que décrivait Laurie. Hein, l'histoire met en scène Sam, interprété par Jonathan Bennett, donc c'était le beau gosse dans Lolita malgré moi. Je fais des petits name dropping comme ça. Qui est business manager à New York, il est accro au travail. Et oh là là, il doit aller passer du temps en banlieue, attention, pour s'occuper de sa nièce et son neveu. Il déteste les gosses. Et en plus, il devait aller à Hawaï. Franchement, moi, j'aurais préféré aller à Hawaï. Mais bon, comme les gamins, c'est pas trop son truc. Heureusement, il rencontre Jason, qui, lui, ne rêve que d'adoption. Et Jason va l'aider à assurer avec les enfants. Et puis, oh là là, étonnant, ils vont tomber amoureux. Donc, encore une fois, un scénario assez paresseux, hein, parce que, comme je le disais, c'est le trope habituel de la personne carriériste qui arrive dans le petit bled, qui n'aime pas les enfants, mais je pense que l'idée, c'est aussi, on n'aime pas trop les fêtes de famille, et puis qui finalement va tout abandonner, hein, parce que finalement, c'est quand même mieux la banlieue que Manhattan. C'est pas vrai. Et puis, une autre chose qui m'a un petit peu gênée dans ce film, c'est que, ok, c'est un film de Noël, donc on est plein de bons sentiments, etc., mais on aborde à aucun moment le fait que, on soit sur un couple ouvertement gay qui parle d'adoption dans une petite ville de banlieue américaine. Et en fait, l'homophobie n'existe pas dans ce monde merveilleux. Donc voilà, c'est merci la magie de Naël. J'en cite un dernier parce que j'ai une liste qui est assez longue.
3: Allez vous perdre.
2: Parce que celui-là, alors, c'est un autre premier aussi, mais je l'ai bien aimé. Il s'appelle Under the Christmas Tree, date de 2021. C'est la première rom-com lesbienne, donc hors film de Noël, etc., de la chaîne Lifetime. Et on suit l'histoire d'Alma, héritière d'une plantation d'arbres de Noël. Et oui, on est vraiment dans le trope de Noël avec l'entreprise familiale de cookies ou de jouets en bois. Ben non, là, c'est des sapins de Noël dans une petite ville du Maine. Et là encore, elle est parfaitement acceptée par sa famille, par la ville, etc. Et sa famille va la pousser à laisser son travail de côté pour explorer une histoire d'amour avec une jeune femme de passage. Alors, on arrête la carrière parce qu'il faut se marier, faire des gosses. Enfin, non, adopter des gosses. J'ai trouvé que c'était... ça reste guimauve, mais c'était vachement mieux traité que même des films cis-het de Noël. C'était assez mignon, donc voilà. Et puis, un truc à noter aussi, c'est que l'intérêt amoureux de l'héroïne blanche est une personne racisée. Et c'est assez rare, comme je disais, on a un peu de représentation de personnes racisées, mais c'est souvent deux personnes afro-américaines, par exemple, qui tombent amoureuses. Et il n'y a pas beaucoup d'intersectionnalité, de couples interraciaux, donc j'avais trouvé ça assez cool. Et la dernière mention, et j'en parlerai, je ne décrirai pas, mais c'est Carole. Carole, c'est un film de Noël. Alors, c'est pas un film de Noël au sens où on l'entend, film feel good de Noël. C'est basé sur le roman de Patricia Highsmith, The Price of Salt. Ça se passe dans les années 50. C'est la rencontre d'une jeune vingtenaire apprentie photographe et d'une femme au foyer aux États-Unis. Et c'est interprété par Rooney Mara et Cate Blanchett. Avec Sarah Paulson dans le rôle de la meilleure amie et ex justement de Carole. Donc rien que pour les actrices, le film est très beau. Par contre, c'est pas un film feel good, donc voilà. Mais j'avais envie de le citer parce que j'ai une amie, et coucou Alba, qui l'a tellement regardé qu'elle a rayé son DVD. Et que du coup, son
4: DVD.
2: Le DVD. Donc, elle a acheté le DVD et le film est inexploitable. Et donc, j'avais envie de faire une petite dédicace à ma pote. Et si vous voulez d'autres recos, eh bien, on en mettra aussi sur le site de Prune.
0: Moi, je te remercie quand même pour ces petites refs parce que je m'oriente toujours vers des films 6. Hein. Et ça reprend encore ces choses-là de l'amour. Par contre, on n'aura pas le temps de développer là, mais ce truc où, en fait, finalement, l'amour, c'est la fin. Ouais. C'est une fin en soi. On ne peut pas être heureux ou heureuse sans être avec quelqu'un ou... au repas de famille qui vont arriver aussi, t'as trouvé quelqu'un à la trentaine, comme si c'était quelque chose qui allait de soi, en fait, encore dans notre société aujourd'hui. Merci pour ces petites refs. Je me les suis notées, j'irai les regarder.
2: Merci pour... parce que justement, c'est un sujet que j'aimerais qu'on aborde un jour aussi, le fait de le couple comme...
3: Non, mais surtout, qui tombe amoureux à Noël, tu vois genre juste les gens que tu vois tout le temps. Donc, clairement, vraiment, qui tombe amoureux à Noël? Franchement, pour moi, ça me paraît irréaliste.
0: Totalement.
2: Il est déjà...
3: Je crois qu'on a bien dépassé. Hein, désolée, la playlist de Prune.
2: Ça va, elle ne nous en voudra pas.
3: Désolée les programmateurs, mais on entend votre musique quand même tout le temps. Donc on va vous laisser sur la playlist de Prune. À 18h, il y a TFQ qui arrive. Ensuite, vous aurez à 19h Oldies but Goodies. Et ensuite, vous aurez la Funky Kitchen de l'oncle Gibbs. Donc on vous laisse sur Prune 92 FM. Merci à tous.
2: Merci Enzo, merci Laurie, merci Romane. Et on se retrouve le mois prochain.
3: Ouais, le mois prochain, qui sera, je ne sais pas quand, mais...
2: C'est janvier. En t'es janvier. T'es déjà bourré, ça y est.
3: En janvier.
4: Et toi, t'as déjà envoyé tes photos floues.
5: C'est ça, c'est... Je ne vois pas de quoi tu parles.
3: Donc, bonne fête de fin d'année et on se voit l'année prochaine. Enfin, vous nous écoutez l'année prochaine sur Prune 92 FM.
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0: les homosexuels.
1: Il n'y a que de l'amour sincère.
2: Plus en plus de gays à la télé, donc les gens se posent des questions sur eux-mêmes. Ça se propage en fait, comme les maladies qui se propagent.
0: Et puis alors avec des chiens, puis avec des chats, des singes, et puis quoi après?
3: Alors disons que ça fait partie du mal parce que ça ne va pas dans le sens de l'amour qui a été donné par Dieu entre un homme et une femme.

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11: Mardi 16 juin 2026, il est 6h avant minuit, très exactement. Merci d'écouter l'émission d'info locale de Syllab sur le 88.4 à Rennes et sur Radio Bois dans le reste de la Bretagne. On commence tout de suite avec le flash de Cali. On t'écoute.
12: Le G7, lieu de discussion pour l'invasion russe de l'Ukraine. Cette semaine, à Evian en France, sommet réunit les diplomates de plusieurs pays européens, dont le président ukrainien. Volodymyr Zelensky a proposé une rencontre avec le dirigeant russe pour cette occasion. Vladimir Poutine n'a pas répondu à l'invitation. Ces discussions ont quand même eu lieu. Les leaders du G7 ont acté quatre principes en faveur de Kiev, une union pour le soutien à l'intégrité territoriale de l'Ukraine, le constat que la dynamique est en faveur du pays, un accord pour augmenter la pression sur la Russie en la sanctionnant notamment avec le pétrole et le gaz, et enfin l'envoi de moyens de défense en Ukraine. Un premier ministre chute et le changement de régime commence. En Hongrie, depuis la défaite aux élections du premier ministre autoritariste Viktor Orban, le nouveau gouvernement vote de nombreuses lois. Vendredi, une loi a été déposée au Parlement pour libérer les médias du contrôle du gouvernement. Un autre changement, voté hier, plateforme à 8 ans consécutifs ou non l'exercice du pouvoir. Le nombre de mandats est également limité à 2 par premier ministre, ce qui empêche le retour au pouvoir de Viktor Orban. L'avenir de la Corse s'annonce-t-il plus autonome ? A partir d'aujourd'hui, l'Assemblée nationale débat à propos d'une réforme de la Constitution pour plus d'autonomie à la Corse. Le texte dérange car selon le Conseil d'État et une tribune de professeurs en droit, il porte atteinte aux principes fondamentaux de la République, notamment à celui d'unité. Le nationaliste corse Gilles Simeoni prévient qu'un refus de la loi serait, je cite, « lourd de conséquences ». Une erreur stratégique, ce sont les mots employés par le nouvel exploitant du BHV Marais à propos de la collaboration avec le géant de la fast fashion Chine. Pour ce repreneur du grand magasin, Karl-Stéphane Cotendin, le contesté partenariat avec la firme chinoise doit prendre fin. Ce sera le cas d'ici Noël au Marais et pour le BHV Parly 2 dans les Yvelines. Mais pas dans les 7 BHV en région, anciennement appelé Galerie Lafayette. La plateforme chinoise est accusée de détruire le commerce français et a provoqué le départ de nombreuses marques du magasin, comme Dior, Sandro ou Guerlain. Dans le Finistère, le RSA, ça se mérite. Il faut justifier ses virements, parfois même infimes. Il faut expliquer ses créations artistiques publiées en ligne. Il faut fournir des relevés bancaires qui n'existent pas toujours. Hier, le président du département du Finistère, Maël de Calan, répondait de tout ça devant un juge. Anna, de quoi s'agit-il précisément ?
13: Un procès peu ordinaire s'est ouvert hier à Brest. Maël de Calan, président divers droits du département du Finistère, comparaît devant le tribunal correctionnel aux côtés de son ancien directeur de l'emploi et de l'insertion, Romain Chantelot. Il est accusé par la CGT, la Confédération paysanne et 6 allocataires du revenu de solidarité active d'avoir mis en place un système de contrôle abusif et intrusif visant les bénéficiaires du RSA. Dehors, plusieurs centaines de personnes se sont rassemblées en soutien aux plaignants et plaignantes. Pourtant, le président du département semble sûr de lui. Selon l'Humanité, il adresse même des vœux de victoire aux allocataires. L'élu a d'ailleurs porté plainte pour diffamation contre Ludovic Morin, le secrétaire de la CGT, il y a quelques semaines. À la barre, les témoignages sont édifiants. Vianney raconte avoir dû fournir des relevés bancaires sur une période pendant laquelle il n'était même pas client de la banque concernée. Et faute de pouvoir les produire, il a été radié. Paul Charpentier, blessé sur un chantier il y a 15 ans, s'est vu réclamer des justifications sur des créations personnelles publiées sur un ancien site internet. La plupart des accusés perçoivent le RSA depuis 7 ans en moyenne en tant que travailleurs et travailleuses indépendants. Ils et elles utilisent le RSA comme un complément de revenus en plus de leur activité déficitaire. Et si c'est contraire à la loi, comme s'indigne Maël de Calan, la gauche estime que c'est avec les plus riches que la justice devrait être plus féroce. Plusieurs autres documents versés au dossier illustrent concrètement ce que les plaignants et plaignantes appellent du harcèlement administratif. Par exemple, un courrier reçu par un couple de bénéficiaires du RSA à la fin de l'année 2025 dresse une liste de près de 300 virements et remises de chèques, certains inférieurs à 10 euros. Il aurait été demandé des justificatifs sous peine de recalcul du RSA.
12: Il semblerait qu'une chute du nombre de bénéficiaires du RSA soit plus importante dans le Finistère qu'au niveau national. C'est vrai ça, Anna ?
13: Oui, l'avocat des plaignants et plaignantes pointe un chiffre. Entre 2021 et fin 2025, le nombre de bénéficiaires du RSA dans le Finistère a chuté de 24,4% contre 3,4% au niveau national. Maël de Calan, lui, assume sa politique. Il parle de valeur travail et de lutte contre la fraude. Celle-ci est prévue et encadrée par la loi.
12: La décision est placée en délibéré au 7 septembre. Le 10 septembre, Maël de Calan reviendra devant la justice. Il est accusé d'avoir tenu des propos diffamatoires envers le député LFI Pierre-Yves Cadalan. Merci Anna. L'État et la région Bretagne doivent revoir leur copie dans le dossier Algue Verte. Dans un rapport devant paraître début juillet, la Cour des comptes épingle les pouvoirs publics. Pour l'institution, il serait trop lent dans leur lutte contre le fléau touchant les plages bretonnes. Autre problème, une non-application des recommandations contre la prolifération de ces algues. Au même moment, la cour d'appel de Nantes vient de condamner l'État pour préjudice écologique à Saint-Brieuc. Le préfet des Côtes-d'Armor doit présenter des mesures efficaces d'ici 6 mois. Davantage de contrôles sont attendus. Pour rappel, le surplus d'algues arrive lorsqu'il y a une trop grande quantité d'azote dans l'eau. L'Agence régionale de santé bretonne alerte. Un réseau géorgien organiserait un trafic de fentanyl en utilisant des ordonnances médicales. 3 personnes ont été mises en examen. La justice a trouvé 723 ordonnances, dont 206 volées et 517 falsifiées. Le fentanyl est un puissant analgésique pouvant provoquer une forte addiction. Aux États-Unis, c'est devenu un véritable problème de santé publique. Comptoir du Doc, l'association rennaise de films documentaires, organise sa fête de clôture de saison à Grabuge, dans le quartier de la Courrouze, ce vendredi. Lorraine, responsable de la communication à Comptoir du Doc, nous en parle.
6: À l'occasion de notre fin de saison, on propose un événement à Grabuge, donc au hall en commun dans le quartier de la Courrouze, avec la plateforme Tank, qui est donc une plateforme de cinéma documentaire qui fête ses 10 ans. Et donc, c'est à l'occasion de cet anniversaire-là, et puis nous, de notre fin de saison, qu'on s'associe pour proposer un événement autour de la thématique des

0: mais de ruralité. Et en face d'elle, ou à côté plutôt, on aura Laurie Lassalle, qui est une réalisatrice qui elle-même milite beaucoup. Et là, elle va nous présenter son film Forêt Rouge, qui a été tourné il y a quelques années sur la ZAD de Notre-Dame-des-Landes. Et on aura également la présence de le groupe Louvre, qui est une chorale féministe qui circule pas mal sur Rennes et qui nous ont concocté un petit répertoire de musique militante. Cet événement est gratuit, c'est en accès libre toute la soirée. Vous pouvez même venir à partir de 22h juste pour le film, qui sera projeté lui en plein air, vraiment devant les hangars de Grabuge.
1: C'était Lorraine de Comptoir du Doc au micro d'Anna.
2: Et c'était le flash de Cali, merci beaucoup à toi.
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2: Et aujourd'hui, dans l'interview, on parle musique émergente, scène locale et festival engagé, parce que nous allons parler du Droukfest qui a lieu pour une 3e édition au pied des ruines du château d'Edé Bazouge les 3 et 4 juillet prochains. Et pour ça, nous recevons Joséphine Vittoria, présidente de l'association Les Drouk, avec un t-shirt blanc et une frange brune. Bonsoir.
8: Bonsoir.
2: Océane Bourdillon, membre active, responsable de la démarche éco-responsable et de la coordination de l'équipe graphique, avec un top vert et des boucles d'oreilles dorées. Bonsoir.
8: Bonsoir.
2: Et puis Léa Rian, qui est en train de s'installer, membre active et trésorière, avec une queue de cheval blonde. Bonsoir Léa.
8: Bonsoir.
2: Bonsoir les Drouk.
8: Bonsoir.
9: Bonsoir.
2: Comment ça se passe l'organisation d'un festival entre Drouk ? J'ai cru comprendre que vous essayez de fonctionner de manière horizontale. Qu'est-ce que ça signifie pour vous ?
8: Ça signifie que chaque année, quand on renouvelle l'édition, on fait une assemblée générale et on essaie d'attribuer à tous des rôles qui leur plaisent. Et après, on n'est pas tout seul sur ces rôles-là, puisqu'on s'entraide sans arrêt si on a des soucis, si on a besoin d'autres personnes. Et le but, c'est que tout le monde puisse prendre des décisions, qu'il n'y ait pas de voix qui compte moins. Voilà, c'est comme ça qu'on marche.
2: Vous approuvez ?
8: Oui.
2: Oui. Est-ce que vous pouvez revenir sur la création du Droukfest ? Racontez-nous tout ça, les débuts.
8: La création du Droukfest, au départ, c'est né dans un bar entre trois copines, donc trois Drouk. Qui ont discuté d'une volonté de vouloir faire un événement parce qu'on avait beaucoup d'amis qui étaient musiciens et qu'ils n'avaient pas de scène. Et on a voulu faire un truc à la base, pas forcément hyper légal. Enfin, on voulait faire un truc dans une maison ou dans un champ.
2: Un genre de free party.
8: C'est ça. Et finalement, on s'est lancé, on en a parlé autour de nous, direct, on en a parlé aux artistes. Et là, c'était trop tard, on ne pouvait plus faire machine arrière. Donc on a commencé un peu à faire des demandes à la mairie, à l'État, des subventions, à la préfecture, tout ça. Et puis là, c'était trop tard. Du coup, on était lancé un festival. Voilà.
2: Et on parle de Drouk depuis le début, mais qu'est-ce que ça signifie, ce nom ?
9: Alors, Drouk, en breton, ça veut dire méchant taliban. Voilà.
2: Ça a le mérite d'être clair. C'est comme ça que vous voyez ?
9: Non.
8: En vrai, on est gentil. Mais...
9: Oui, voilà.
8: Non, c'est ça. De base, on est juste un groupe d'amis et on avait trouvé un nom pour rigoler. Et puis finalement, c'est devenu le nom du festival.
9: Oui.
2: Il faut préciser que ce festival a été fondé donc par des étudiantes et le « te » de étudiante est important là-dedans. On parle d'une direction 100% féminine, ce qui est assez rare pour être souligné quand même. Est-ce que le fait d'être des étudiantes et encore plus d'être des femmes a été un frein à certains endroits dans la création de ce festival ou est-ce qu'au contraire ça a été une force pour vous ?
8: Je pense qu'au départ, ça a été un frein parce que les gens ne nous prenaient pas forcément au sérieux. Mm-hmm. Surtout que quand on l'a créé, on avait 18 ans. On avait beaucoup de mal à trouver des partenaires, trouver des personnes qui nous prenaient au sérieux. Même souvent, ça nous arrivait d'avoir des réflexions un peu macho. Mm-hmm. Et finalement, au-delà de ça, on est passé au-dessus. Et les gens, quand même, ils sont fiers de voir que les jeunes, ils se bougent. Et que surtout des filles, oui, c'est rare, se bougent sans l'aide d'hommes.
2: Mm-hmm. Vous avez bien fait de passer au-dessus de tout ça. Hein. Oui. Avant de parler de la prog, j'aimerais qu'on s'attarde un peu sur l'affiche du Droukfest. Déjà, je vous propose de la décrire vu qu'on est à la radio et qu'on ne peut pas la montrer.
9: Alors l'affiche, on peut voir le château dans le fond. C'est très chaud parce qu'on a voulu représenter l'été et le soleil, etc. Et donc c'est deux graphistes qui se partagent les tâches. Donc on a Enzo Tenas et Mallory Miatti qui... travaillent ensemble pour réaliser cette affiche et tous nos postes

0: Et Enzo est à Rennes 2 d'ailleurs. Mmh. Et Mallory est étudiante de Rennes également. Et au-delà de ça, c'est une affiche qui nous représente, je pense. On a tous donné nos avis dessus, on a tous travaillé dessus. Mmh. Et on remercie les graphistes pour le travail qu'ils ont fait parce que c'est magnifique.
1: Des graphistes humains, ouais. Ça fait plaisir aussi.
0: Clairement.
1: Je vous propose qu'on commence à faire un peu le tour de la prog. On va commencer par Iris 2000. Ça s'appelle Soft Boy.

0: Alors, parlez-nous de cette artiste.
1: Iris 2000, elle est rennaise, je crois bien. Et elle a postulé, comme beaucoup d'artistes, à l'annonce qu'on a fait sur Instagram en août, si je ne me trompe pas. Et nous, on a eu un coup de cœur parce qu'on a beaucoup aimé son profil, on a beaucoup aimé les musiques qu'elle fait. Et surtout, on voit qu'elle se donne beaucoup. Elle fait tout pour faire de nouvelles scènes, on le voit bien. Et c'est pour ça qu'on l'a choisie. Et surtout, on aime beaucoup ses musiques.
0: On pourra l'entendre le 3 ou le 4 juillet ?
1: Iris 2000...
0: Ah, question piège, désolée.
1: Ouais, question piège.
0: Bon, l'un ou l'autre.
1: Je crois que c'est le 3 juillet. Ouais, 3 juillet, premier c'est jour. La première artiste le 3 juillet.
0: Ok. Une autre caractéristique importante du Drogfest, c'est sa dimension éco-responsable. Vous le mettez beaucoup en avant. Il a même été labellisé Festival éco-responsable. Est-ce que c'était quelque chose qui était important dès le début pour vous dans l'asso ?
1: Oui, alors parce que c'est fait partie de nos engagements à tous dans les Drouks. Et on a première édition, c'était compliqué, on faisait avec nos moyens pour minimiser nos impacts. Mais là actuellement, on a évolué, donc c'est la troisième édition. On essaie de faire au mieux. On organise une friperie Emmaüs, donc on a une collaboration avec Emmaüs. On organise également un défilé de mode Emmaüs à 16h le samedi pour mettre en avant l'achat en seconde main et pas en fast fashion. Et on a également un stand éco-responsable organisé par Océane.
2: Oui, donc on a un stand sur 2 jours éco-responsable avec quelques questions pour sensibiliser tout le monde, donc petits et grands. Et on a aussi des lots à gagner dans ce stand. Donc voilà, venez nombreux.
0: Non, vas-y.
1: Et grâce à la collaboration notamment de la Biocoop.
2: Oui, avec la Biocoop.
0: Est-ce qu'en plus des stands, ça se traduit dans l'organisation du festival, cet engagement écologique ?
1: Oui, totalement. En fait, on essaie d'avoir un petit peu partout un impact moindre. Par exemple, rien que dans nos designs, on parlait tout à l'heure des graphistes. Je sais qu'ils utilisent des encres qui vont être moins polluantes. Pareil, quand on va imprimer, on va utiliser des papiers recyclés. Après, on utilise peu de moyens de transport qui ont un impact. Ouais, voilà, c'est ça. Et on privilégie dans le festival le covoiturage, le bus, quoi d'autre, je sais pas.
0: Qui vous l'a attribué ce label ? Comment est-ce qu'on l'obtient ?
1: C'est une demande qu'on fait, je sais plus qui exactement, mais c'est une demande, c'est un truc à remplir qui doit être très complet.
0: D'accord. On va poursuivre avec un autre extrait de la prog. C'est Ben Diaz, PES4 ? PES4 ?
1: Ouais, PES4.
0: PES. Ah.
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0: Qu'est-ce qu'on peut en dire de cet artiste ?
1: Alors Ben Diaz, on a une attache un peu particulière parce qu'il a demandé à être présent à toutes les éditions qu'on a fait depuis le début. Mais malheureusement, on ne pouvait pas le prendre parce qu'il avait pas mal d'instruments et qu'au départ, on n'avait pas les moyens d'accueillir des artistes avec beaucoup d'instruments. Et il nous a invités plusieurs fois à ses showcases, etc. Donc voilà, on l'a pris parce que cette année, en plus, c'est quelqu'un qu'on apprécie, c'est quelqu'un de très talentueux qui essaye de... Ouais, je sais... Enfin, qui donne tout, en tout cas, pour réussir. Ça se voit également.
0: Qui est du coin ?
1: Oui, aussi. Totalement, oui. Rennais.
0: Parce que c'est quelque chose aussi que vous mettez beaucoup en avant, cette envie de mettre en valeur la musique locale, émergente. Pourquoi ce choix ?
1: C'est un choix également éco-responsable, déjà. Mm-hmm.
2: Pour faciliter l'accès aussi, que ça soit moins compliqué pour eux de venir et de se faire découvrir, connaître et de se développer pour la suite, quoi.
1: Parce que c'est bien aussi d'avoir une présence locale, parce que les gens, ils vont... Enfin, s'ils les voient là, ils vont avoir tendance à vouloir connaître d'où ils viennent, mm-hmm. qui ils sont. Et je pense prendre des personnes qui sont de la région, ça aide à ce qu'ils se lancent dans ce milieu de la musique où il y a beaucoup d'artistes.
0: Mmh. Beaucoup de premières scènes au Drookfest. Est-ce que donc vous soutenez cette création locale ? Est-ce que vous accompagnez aussi ces artistes par ailleurs, en plus du festival ?
1: Oui, on essaye de... Bah, vu qu'on est un festival et qu'on a quand même des contacts, notamment d'autres festivals, dès qu'on a un moyen de pouvoir les mettre sur une programmation, on leur envoie là où ils doivent postuler, on leur donne des conseils. Également, on en parle aux gens autour de nous pour leur dire que cet artiste-là, il a fait vraiment quelque chose de bien, qu'il est une personne agréable, tout ça. Et on en parle tout le temps autour de nous. Sinon, on les aide dans l'organisation. On sait que des fois, c'est des jeunes, notamment parce qu'on prend des personnes entre 18 et 30 ans, règle générale. Et on les aide pour les défraiements, on les aide parce qu'on sait que c'est pas facilement atteignable, forcément, de devenir un artiste connu du jour au lendemain.
0: D'ailleurs, on peut mentionner aussi que des DJ vont prendre le relais en soirée, qu'il y aura des sessions freestyle. Et on pourra notamment entendre des membres du collectif Reuse qu'on a reçu, nous, dans 6 heures avant minuit, le 28 avril dernier. Alors, pour ceux et celles qui ne connaîtraient pas encore ce collectif, est-ce que vous pouvez nous en dire quelques mots ?
1: Le Reuse, c'est... Alors, nous, on connaît parce que c'est Suliac, le photographe de notre festival, qui fait partie de cette association. Et ils nous ont proposé, donc ils font des freestyles, ils organisent des freestyles depuis, je pense que ça fait un an qu'ils font ça, je ne sais plus exactement.
0: C'est très récent.
1: Ouais, c'est récent. Et ils l'ont notamment fait avec des artistes que nous, on connaît bien, qu'on a déjà accueillis au Drookfest. Et donc c'est pareil, c'est un groupe de jeunes, d'amis, je ne me trompe pas. Et ils sont rennais, enfin c'est un collectif rennais. Et du coup cette année, ils viennent à 18h le samedi pour ouvrir le deuxième jour, en tout cas la scène du deuxième jour, avec un freestyle d'une heure où ils vont accueillir, je crois, 6 petits groupes d'artistes, à peu près.
0: On écoute Be Summer de Mitty.

0: Mithy, alors, on en parle.
1: Eh bien, c'est un ami à nous et qui a commencé à se lancer dans la musique. Et donc, il fait un peu du rock. Et donc, voilà, sa première édition pour lui, pour le Droogfest. Et voilà.
2: Ouais. Rap
0: autre rock, style.
2: Ouais, c'est ça change un peu. Et ouais, c'est vraiment un ami très proche à nous. Et beaucoup de ses collègues avec qui il fait de la musique, on les a également accueillis au Droogfest. Donc, il voulait lui aussi participer au Droog.
0: C'est une histoire de copains, le Droogfest.
2: C'est un peu ça, ouais.
0: Autre valeur importante pour vous, la localité, le territoire, déjà en valorisant le patrimoine avec cet événement dans les ruines du château, mais aussi en mettant en avant des associations, des entreprises du territoire qui sont de véritables partenaires pour vous. Quelle place auront-ils et elles, ces partenaires, pendant le Droogfest ?
2: On a parlé de Emmaüs, notamment, qui du coup sont très présents et qui nous aident beaucoup depuis le début. Eux, ils n'ont jamais eu de mal à nous aider. Et ils nous passent beaucoup de matériel, ils nous le donnent carrément. Et du coup, cette année, on s'est dit qu'on voulait également les mettre en avant, même s'ils ont déjà pas mal de popularité. C'est aussi un ancrage local parce qu'il y a un grand Emmaüs à aider. Donc là, il y a le festival. Et on avait envie d'en parler parce que c'est une industrie. Enfin, comment expliquer ? Enfin, c'est des personnes très présentes pour nous. Sinon, on a l'Heureuse, donc on a également des amis à nous qui vont tenir un stand merch. On a
0: des food trucks.
2: On a une tatoueuse locale de Tintignac. Voilà. Après, la Biocop, pareil, c'est à Tintignac. Quoi d'autre ? Je ne sais pas. J'oublie peut-être.
0: C'est déjà pas mal. Hein. Entre deux stands, on pourra aller au concert de I majeur, E majeur.
2: E majeur.
0: E majeur, c'est seul.
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0: Et majeur.
1: Et majeur, donc c'est un style plutôt électropop. Et nous, c'est un style dans l'association qu'on écoute pas mal, notamment avec Aaron, Baby Solo, tout ça. Et du coup, on avait aussi envie de prendre quelqu'un qui correspondait à nos goûts perso. Et surtout, pareil, c'est une jeune. Je ne sais plus d'où elle vient exactement, mais c'est pas non plus. Je pense que c'est pas Paris ou Nantes, je sais plus. Et voilà, on a trouvé que c'est une personne très agréable et on avait très envie de la prendre.
0: Pour la deuxième édition du festival, donc pas l'année dernière, mais celle d'avant, il y avait 1000 festivaliers et festivalières à peu près. Vous essayez de maintenir des tarifs accessibles, donc c'est 10 euros la soirée, 17 euros les deux jours. C'est quoi votre modèle économique ?
1: Nous, c'est une association à but non lucratif, donc on fait aucun, on fait des bénéfices des fois, mais on prend pas d'argent pour nous. Et souvent, on essaye d'arriver au nombre qu'on a prévu. Mmh. C'est pas toujours évident, surtout cette année où il y a des coupes budgétaires par rapport aux subventions. C'est pour ça que cette année, on a augmenté la place de 2 euros. Mmh. Ça reste 10 euros le jour, 17 euros les deux jours, c'est pas excessif. Mais ouais, c'est compliqué de tenir le cap, je dirais particulièrement cette année. Mmh. Donc voilà.
0: Ouais, c'est le cas pour beaucoup d'associations, ouais, malheureusement. Mais on peut espérer que le public sera au rendez-vous. Mmh. Je vous propose d'écouter un dernier extrait. Ça s'appelle Slim Jong-un de Le Slim.

0: grosse.
1: Alors déjà en studio les basses là ça rend pas mal, alors j'imagine qu'en live ça va être sympa.
2: Ouais ouais, le Slim c'est un artiste, bon là c'est beaucoup plus rap, rap dur, mais c'est un artiste à titre personnel qui me fait beaucoup rire parce qu'ils font de la promotion sur leurs réseaux sociaux très rigolote. Ils sont très investis.
1: Hâte d'entendre ça. Donc voilà, il y aura 11 artistes programmés en tout pour les noms de celles et ceux que nous n'avons pas écoutés pendant cette interview. On peut quand même les mentionner. Donc Orion et Edios, Spaceband, Purple, Ambre Amélie, Tonio, Massimiliano Lai. Est-ce que vous avez quelque chose à rajouter ?
2: Non, c'est parfait.
1: Eh bah, bien, rendez-vous au Droogfest alors. C'est à 20 minutes de Rennes, accessible en covoiturage, en bus depuis Rennes. Il faut prendre le Bresgo 580. Donc rendez-vous dès 17h, les 3 et 4 juillet, au Rhin du Château des Bazouges. C'est 10 euros la soirée, 17 euros les deux jours. Merci à vous.
2: Merci également.
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1: On passe à la chronique et le mardi, c'est Chronique Fake News. Ce soir, c'est avec Ishan. On parle du départ de Kylian Mbappé du PSG qui serait peut-être lié à Emmanuel Macron, Ishan.
4: De jeune homme prometteur de l'AS Monaco à meilleur buteur de l'histoire du Paris Saint-Germain, vous connaissez sûrement Kylian Mbappé, le fameux footballeur français. En 10 ans de carrière, cette légende du foot s'est forgé un nom à l'international. Meilleur buteur de Ligue 1 de 2019 à 2024, 56 buts en équipe de France dont il deviendra le capitaine, il va jusqu'à être sponsorisé par les plus grandes marques comme Nike, Hublot ou encore Oakley. Cette renommée incontestable est affirmée par le joueur lui-même, comme il le disait avec humour le 6 juin 2026 au micro du Parisien. « Je suis au-delà de super célèbre, ma notoriété est hors norme. » De plus, Mbappé fait partie des célébrités françaises les plus médiatisées depuis 2020. Normal quand on est constamment poussé sous les feux des projecteurs. Cependant, cette visibilité extrême peut lui porter atteinte, comme on l'a vu il y a quelques jours. Vous le savez, Kylian Mbappé s'est installé dans la capitale espagnole depuis l'été 2024, où il arbore les couleurs du Real Madrid, après 7 saisons passées au PSG. Encore aux journalistes du Parisien, le joueur affirme « Je suis très content à Madrid. Je peux sortir, parfois sans sécurité. » Enfin, il conclut « Je peux vivre, plus qu'en France. » Néanmoins, les raisons de ce départ restent floues. Les rumeurs courent et pour alimenter les rumeurs, les fake news se multiplient. Une infox, en particulier, a été largement relayée sur les réseaux sociaux. C'est un article, prétendument publié par Eurosport, qui a fait tant réagir les Français. Selon l'article, le footballeur aurait accusé le président Emmanuel Macron d'avoir été la cause de son départ au Real Madrid.
1: Mais alors que dit exactement ce faux article? Quelles en sont les caractéristiques et surtout, qui se cache derrière sa publication?
4: Eh bien, l'article a été publié 2 ans après le départ du footballeur sur un site internet copiant le formatage du site de l'Eurosport. L'article affirme « Le départ du sportif aurait été causé par un harcèlement sexuel commis par nul autre que le chef d'État français. » On y voit d'ailleurs une vidéo doublée par la voix supposée du footballeur s'exprimant sur le sujet. « À un moment donné, cette attention indésirable est devenue insupportable. Je savais que la seule issue était de quitter le PSG et de partir de France. » Suite à la publication de ce faux article, les réseaux sociaux s'enflamment, sans surprise, et de nombreux posts y sont publiés, notamment sur Instagram et X. Ces posts montrent également une vidéo issue de l'article où on voit, entre autres, Emmanuel Macron enlacer le footballeur. Cela renforce la croyance que le comportement inapproprié du président envers Mbappé serait la cause du départ de ce dernier. Selon l'Agence française de la presse, ou AFP, aucune prise de parole de Kylian ou de ses proches n'aurait confirmé une telle raison de son départ. Contacté le 10 juin 2026 par l'AFP, le média Eurosport a confirmé que cet article était faux et que les contenus publiés sur le site n'avaient aucun lien avec le vrai groupe Eurosport. D'ailleurs, de nombreux éléments suspects auraient pu nous mettre la puce à l'oreille concernant l'authenticité du faux article. En effet, le site web factice pratique le typo-squatting, c'est-à-dire l'utilisation d'un nom proche à celui connu par le public. Ainsi, l'adresse web du faux site est euro-sport.fr, tandis que la véritable adresse est eurosport.fr sans tirer. De même, le voice-over de la vidéo associé à l'article a très probablement été généré par intelligence artificielle au vu de la diction robotique et morne de l'automation. Autre découverte surprenante, l'usurpation de l'identité numérique de Martin Monnier, un journaliste d'Eurosport. Le site web factice affiche clairement Martin Monnier comme rédacteur de l'article. Le journaliste a été contacté par l'AFP et a démenti toutes affiliations au faux site web. Mais si ce n'est pas Martin Monnier, qui est à l'origine de cet article qui a fait tant parler? Eh bien, c'est en réalité le réseau russe Storm 1516 qui se cache derrière ce site. Le ministère des armées françaises a en effet confirmé que la méthode de publication de l'article était fortement similaire à celle de ce réseau. Sur le site du ministère, on peut lire à propos de l'organisme étranger. Actif depuis au moins août 2023, Storm 1516 a pu, par son ampleur, avoir des impacts sur le débat public européen, voire influencer plusieurs scrutins électoraux. La note de bas de page nous indique des exemples de ces scrutins électoraux. On y retrouve, entre autres, les élections législatives françaises de 2024 et les élections présidentielles américaines de 2024 également. Suite à ces ingérences russes, le ministère des armées françaises publie le 14 mai 2025 un rapport informant sur le mode opératoire du réseau Storm 1516. Malgré la publication de ce rapport à visée préventive, les ingérences étrangères du réseau ne se sont manifestement pas arrêtées, comme le démontre le dernier cas impliquant Kylian Mbappé et Emmanuel Macron. Les journalistes français s'inquiètent. Martin Monnier a pris la parole devant l'AFP et déclare à propos du statut d'un journaliste « Si demain ce genre de fake news se multiplie par 10, ça va être compliqué d'exister et de conserver une légitimité. » Dans ce contexte de forte crise politique et géopolitique, il est donc indispensable de conserver notre esprit critique par-dessus tout.
1: Merci pour ce bon conseil, Ishan. À bientôt dans 6 heures avant minuit. On regarde si on a des messages vocaux sur le répondeur.
0: Le téléphone.
5: Téléphone.
6: Allô, allô.
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1: Et non, rien, mais n'hésitez pas, laissez-nous un message vocal, on diffuse ça à la fin de l'émission. Si par exemple vous allez, je sais pas moi, aux ruines du château des Desbazouges pour des super concerts, appelez-nous depuis là-bas, faites-nous partager le moment, on diffusera ça à la fin de l'émission. Le numéro c'est le 02 30 96 25 35. Ce soir à la technique, c'était Timour, merci à toi, à demain dans 6 heures avant minuit.

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En direct des Fleury. Grosse force, grosse dédicace à choisir. Vous écoutez Jeune Martyr volume 1.

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0: Missionary, please, one more question. N'avez-vous pas fait récemment une rencontre?
1: Have you recently had a close encounter?
0: Une rencontre plutôt inhabituelle?
1: A close encounter with something very unusual.
2: Who are you people?
0: Monsieur Neri, s'il vous plaît, regardez bien les visages de ces gens, de ces hommes et de ces femmes. Et puis dites-moi si vous les connaissez, ou alors sont-ils des étrangers?
1: Strangers to you?
3: Yeah, except for her.
1: Oui, so far.
0: Et vous êtes cru obligé, allez-vous, de venir ici?
1: And the two of you felt compelled to be here?
3: Yeah, you might say that.
0: Mais qu'espériez-vous trouver?
1: But what did you expect to find?
3: An answer.
1: That's not crazy, is it?
4: But now we come to a period that I call the battle for identity.

0: Salut les kids et bienvenue dans En attendant Godard, saison 18, épisode 41. Cette semaine émission Sissi la famille, vérité et contre la montre. La galère, oui, on l'a connue, couteau dans la plaie, ils aimeraient qu'on remue. On court après le temps, on est loin de tout, qu'ils parlent de loup, ils nous cassent les couilles, on est dans l'insomnie, on s'appelle l'ovni. Enfin bref, il est 19h et comme disait Peter, c'est l'heure. Eh oui, vous êtes bien dans En attendant Godard, l'émission de cinéma, quel est mieux que les autres. Et donc vous l'aurez peut-être compris à cette citation d'une chanson de...
1: Jules.
0: Exactement, oh, de Jules. Enfin un mélomane dans cette émission.
2: On voit lesquels sont pères de famille.
0: Hein. Car donc, nous allons... Pas besoin. Pas besoin.
1: Putain, mais pourquoi j'ai reconnu ?
0: Parce que c'est chouette. Car donc, d'OVNI, il va en être question à l'occasion de la sortie, bien évidemment, du dernier long-métrage en date de Steven Spielberg, Disclosure Day, jour de divulgachage. Ensuite, nous parlerons, d'une sortie en DVD et Blu-ray chez Sidonis Calista de New York Connection, a.k.a. Fort Bronx, a.k.a. Night of the Juggler, de Robert Butler et Sidney G. Fury. Et ensuite, pour terminer, Margot nous parlera de la dernière panouille de Quentin Dupieux, Le Vertige. Et pour parler de ce joyeux programme autour de cette table, il y a bien évidemment la fine fleur de la critique du Grand Ouest. À ma gauche, toujours à ma gauche, il y a carrément Fleuret. Bonsoir Thibault.
1: Salut Thomas, salut à toutes et à tous.
0: Il y a également le docteur Erwan. Bonsoir docteur.
2: Bonsoir.
0: Et les mises en scène, il y a la parole de cette émission, il y a Margot. Bonsoir Margot.
3: Bonsoir.
0: Donc voilà, ce sont les forces en présence. Avant de passer à la section critique de cette émission, quelques nouvelles neuves de tête de ligne.
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0: Alors, les agendas locaux pour commencer, eh bien, c'est pas la folie, il n'y a pas grand-chose, quelques petits événements à l'arbre. Nous vous rappelons que la semaine prochaine, le dimanche 28 juin, dans le cadre des films du dimanche soir proposés par nous-mêmes et nos meilleurs ennemis du cinéma est mort, et en plus, ce sera pendant la fête du cinéma, donc la place sera à 5€, même le prix vous fera rire, pour voir un film absolument fabuleux et égal de S.S. Rajamouli. Je le répète, un des plus beaux films d'action de ces 20 dernières années. Nous espérons vous y voir nombreux et nombreuses. Vous serez des nôtres, docteur ?
2: Il y a des chances.
0: Vous allez voir, vous allez prendre beaucoup de plaisir.
2: Bah, j'espère. Sinon, je me ferai rembourser.
0: Exactement. Sinon, ce jeudi à l'Arvor, séance spéciale avec le cuirassé Potemkin de Sergei M. Eisenstein, avec l'accompagnement musical des Pet Shop Boys.
1: Super.
0: Ah, comme deux choses qu'on aime quand même. Ah bah voilà, oui. La propagande soviétique et les Pet Shop Boys.
1: Ah bah,
0: je suis quand même
1: impeccable.
0: Assez intrigué du résultat, de voir ce que les Pet Shop Boys ont fait là-dessus, quoi. On peut dire que ça nous surprend. Vous
2: non,
0: aimez les Pet Shop Boys ?
2: Je ne connais pas cette version-là. Donc, je ne suis pas un fanatique des Pet Shop Boys. Mais,
0: non, cette musique d'ensemble de club.
2: Ouais, j'espère que ça sera mieux que la version de Metropolis par Queen. Quoi.
0: Ou par Giorgio Moroder.
1: Non, Giorgio Moroder.
2: Oui, par Moroder, mais avec Queen.
0: Brian May dedans, je crois.
2: Avec Freddie Mercury qui chante.
0: Frédéric Mercury en chante. Ouais. J'ai jamais vu, je crois, la version Moroder remontée par Coppola.
2: Qui a été la seule version visible jusqu'à la découverte du film au début des années 2000.
0: Ouais, exactement.
1: Et c'est super, en fait. N'écoutez pas le doc, c'est vraiment une version incroyable.
0: La musique ou le montage ?
1: Tout. Ah si.
0: Moroder quand même, Scarface. Super. À revoir, à réécouter Erwan, dans votre panthéon personnel. Et autrement.
2: L'avantage, c'est qu'il fait 50% de moins que la durée normale du film.
0: C'est vrai.
1: Ouais, sauf que ça fait. Cette version-là, c'est 1h35.
0: Ouais, c'est ça. Ça sert à rien de faire trop long. Et autrement, toujours à l'Arvor, ce dimanche, dans le cadre de la fête des pères, vous pourrez revoir ou revoir Shining de Stanley Kubrick. Voilà. Effectivement, un beau film sur la paternité.
2: La paternité, ouais.
0: Exactement. Au niveau des sorties nationales, quelques petites choses la semaine prochaine. La nouvelle sensation du cinéma d'horreur, un mois après Obsession, autre film d'horreur qui cartonne, donc là c'est Backrooms.
2: Ah oui.
0: Oui. Donc voilà, on entend beaucoup de bien, en tout cas très petit budget et énorme succès, hein, parce que on l'a dit, mais le cinéma américain globalement n'est pas en grosse forme, excepté le cinéma d'horreur, hein, qui quand même depuis plusieurs années propose des choses assez radicales et toujours assez étonnantes. Donc Backrooms, la nouvelle petite sensation du cinéma horrifique que je ne verrai pas, parce que c'est bien marqué horrifique, donc je ne peux pas voir ça décemment. Ouais. De toute façon, je n'aurai pas la moitié du film. Alors, autrement, il y a Toy Story 5. Voilà.
1: Déjà ?
0: Et oui, déjà. Et oui, déjà. Ouais.
2: Est-ce qu'on nous préparer au Nolan ?
0: Non.
2: Ça y est, on rentre dans les...
0: Alors non, pour nous préparer au Nolan, sort demain le nouveau film de Laetitia Masson, Ulysse.
2: Ben voilà.
0: Avec Stanislas Mérard et Élodie Bouchèze. Et leur enfant handicapé. Voilà. Autrement, il y a un film d'animation français dont nous reparlerons la semaine prochaine, Jim Queen, hein, voilà, un mélange entre Pascal Brutal et la Gay Pride. Je le résumerai sommairement comme ça, mais ça a l'air plutôt chouette. Autrement, il y a un documentaire avec le musicien Rhône. Vous aimez Rhône, Thibaut ?
2: Je sais pas qui c'est.
0: Fait de la musique un peu ambiante,
1: ouais,
0: tout ça.
1: J'ai eu écouté ça à un moment, voilà. Vite fait.
0: C'est bien à écouter quand tu fais du vélo, à la côte du Rhône.
2: Ouais, d'accord.
0: Voilà, et donc un documentaire qui s'appelle La baleine et le musicien. Donc il va essayer d'aller faire de la musique avec des baleines. Parce que quand on est riche, c'est bien, on peut prendre des catamarans, aller en pleine mer et genre faire de la zik avec des baleines. C'est un peu genre.
2: C'est l'équivalent sonore de JR, quoi.
0: C'est ça, c'est un peu la version longue des scènes de flotte d'Avatar 2, quoi, si tu veux. Voilà.
2: Il y a vraiment de gens qui jouent avec des poissons. D'ailleurs, j'ai vu qu'il y a Eric Serra en live. J'ai vu une affiche à Rennes. Alors, je ne sais pas où en live.
0: C'est un vieux pédo.
2: Ouais, Eric Serra, je me suis dit, putain, il fait encore des.
0: Oui, il ne fait plus les BO de films de Bulles Caisson, mais par contre, il fait toujours des concerts.
2: Ouais. C'est comme Slash, quoi. C'est une espèce de mec qui survive à toutes les époques. Tu te demandes, mais qui est la fanbase, quoi.
0: Étonnante est... comparaison. Eric Serra et Slash.
2: Slash,
0: il n'a jamais arrêté.
2: Non, mais Slash tout seul, c'est méga chiant, en fait.
0: Hein, ah, bah oui, comme à peu près tous les.
2: C'est méga chiant comme du Eric Serra.
0: À peu près comme tous les projets de guitaristes, quoi. Dès qu'il part en solo, c'est juste de la branlette de guitare et des empilements de riffs et de l'arsène plus ou moins bien joué.
2: C'est satrianesque. Voilà. Si vous voulez,
0: mais Slash a reconnu un regain d'intérêt il y a 2 ans parce qu'il a participé à la bande originale du film Barbie. Eh oui, ouais. Avec le morceau I'm Just Ken, et donc là il était aux Oscars, tout ça, pour jouer le morceau sur scène.
2: D'accord.
0: Eh oui, à quoi ça tient une carrière, hein ?
2: Pas grand chose.
0: Voilà, Axel Rose prend des notes. Et autrement, il y a un nouveau film de cette vague qui nous tombe dessus depuis des années, de films sur des Européens qui vont au Japon et qui vont se reconstruire, qui voient des enfants, qui font l'amour aux arbres.

0: Vous êtes toujours dans En attendant Godard sur Syllab, et donc c'était Husker Du avec Booksbot UFOs, car UFOs, d'objets volants non identifiés, des ovnis comme on le dit. Donc nous, il va en être question dès à présent à l'occasion de la sortie dans les salles la semaine dernière du dernier film en date de Steven Spielberg, dont on n'avait pas eu de nouvelles au cinéma depuis 4 ans avec la sortie de The Fabelmans en 2022. Et donc Spielberg revient à un de ses amours chéris, qui est à la fois le film de science-fiction, en tout cas ici plutôt de, on va dire, de fiction spéculative, et le film qui parle des aliens, des petits hommes verts avec des gros yeux, les créatures de Roswell et compagnie. Parce que donc c'est quelque chose sur lequel il est revenu de manière ponctuelle dans sa filmographie. Il a fait 3 films vraiment centrés sur la question des aliens. Rencontre du troisième type, bien évidemment, dont on a entendu un extrait en pré-générique. E.T., l'extraterrestre, et en 82 et en 2005, donc La guerre des mondes, qui était son dernier film, a vraiment traité la question d'une invasion alien. On sait que...
1: On peut rajouter Indiana Jones 4, quand même.
0: Indiana Jones, sinon, c'est plus des êtres extradimensionnels.
1: Enfin, ils ont un peu des têtes...
0: Alors, certes, mais c'est présenté comme des
1: tigris,
0: êtres,
1: quand même,
0: comme des êtres extradimensionnels. Ouais. C'est la même différence entre les zombies et puis les infectés.
1: Tu vois, ouais. Oui, oui. Notion... Non, mais autant pour moi, autant pour moi.
0: Et donc, on sait que Spielberg, depuis des années, il en parle assez régulièrement. C'est un ufologue, un convaincu, quelqu'un qui a longtemps creusé sur le sujet, tourné autour, se renseigné, tout ça, machin. Comme on dit dans JFK, il a fait ses propres recherches. Et donc là, l'ambition du truc, en fait, c'est un peu de genre balancer toute la somme de ses investigations, de son savoir, de faire à la fois un genre de thriller politique, un film de machination, un film de course-poursuite, tout ça, tout en mêlant, bien évidemment, comme chez Spielberg. Et comme il a l'âge pour faire ce genre de choses, mêler toutes les différentes thématiques, évidemment, qu'il a pu aborder au cours de sa famille, évidemment, la question de la cellule familiale. Et donc, c'est un scénario, en tout cas, dont il a écrit l'histoire. En fait, il avait plein de notes et compagnie qu'il a balancées à David Cup, qui ferait bien de temps en temps de prendre du repos au lieu de continuer à écrire un peu n'importe quoi à la va comme je te pousse. Et donc, qui s'est occupé de charpenter tout ça pour essayer d'en tirer un film a priori normalement cohérent, sauf que malheureusement, je trouve que le résultat à l'écran ne l'est pas justement cohérent. On n'en met pas en doute évidemment la bonne volonté du camarade Steven, mais force est de constater qu'en tout cas la douche, si elle est froide, elle est en tout cas glacée, ce qui par les températures caniculaires qui nous accablent pourrait être de bon aloi, mais malheureusement ce n'est pas le cas. Je trouve que le film pêche par plein de côtés, à la fois on va dire qu'il y a une ambition louable mais qui ne se retrouve pas à l'écran, et surtout la volonté, comme souvent chez Spielberg,

0: en tout cas, de contrer le discours sarcastique ou cynique de l'époque, où la question justement de la croyance est évidemment toujours remise sur le tapis, et ici de manière pas toujours très finale, entre la croyance entre les êtres venus d'une autre planète, mais aussi la question de la foi, donc ici en l'occurrence la religion catholique, évidemment tout ça est mis en balance. Et vient de cette volonté justement de contrer le cynisme et le défaitisme de l'époque, je trouve qu'il ne l'embrasse que trop peu. Je trouve que toutes les pistes qu'il amorce en fait tombent à plat. Il y a tout un arrière-plan autour d'une troisième guerre mondiale qui rôde et qui évidemment, dans notre époque, dans notre temps et dans notre réalité concrète, pointe aussi à notre porte par bien des manières. Mais tout ça, finalement, ça reste un petit peu un arrière-plan, un petit peu comme dans Abyss de James Cameron, où il y avait ça, où il y avait le spectre d'une troisième guerre mondiale et de l'atome qui planait sur le film. Là aussi, c'est un peu de ça, sauf que c'est jamais vraiment traité et qu'il y a aussi quelque chose dont on avait déjà parlé au moment de la sortie de Ready Player One. Et moi, qui m'a encore marqué à ce niveau-là, c'est que bon, Spielberg, il est plutôt jeune, mais en voyant Ready Player One, c'est la première fois que je me suis dit, putain, c'est le film d'un has-been, et c'est un film presque ringard. Et dans une moindre mesure, moins que dans Ready Player One, hein, qui reste pour moi une incommensurable et impitable merde, qui a été extrêmement douloureuse à voir, là, il y a, je trouve, aussi ce côté-là, ce côté un peu, on va dire, boomer, ou en tout cas vieux con, qui veut faire un film, qui veut montrer un petit peu comment on raconte des histoires, sauf qu'il se prend en fait le pied dans sa narration, et que finalement, tout ce qu'il aborde, il ne le traite vraiment jamais, d'autant que c'est accompagné de personnages que je trouve extrêmement faibles, qui sont plus ou moins bien incarnés. Colin Firth, évidemment, joue comme une patate, mais ça, c'est comme d'habitude, où il fait resplendir une fois de plus son absence de charisme absolument incommensurable. Même s'il y a le toujours excellent Josh O'Connor, qui jouait dans le dernier Kelly Reichardt, The Mastermind, dont on avait parlé en début d'année, qui est toujours un excellent acteur qui est en train de se bâtir une très très belle filmographie. Il y a Emily Blunt, qui est une actrice que plutôt on aime plutôt bien, mais qui est atteinte du malheur et de la malédiction actrice hollywoodienne de plus de 40 ans. C'est-à-dire que malheureusement, elle commence à être refaite de partout et pour le coup, ça se voit vraiment et dans certains rôles, ça va devenir de plus en plus compliqué et difficile. Alors, c'est, je ne vais pas la blâmer elle, on va dire que c'est l'infrastructure et l'écosystème de la production hollywoodienne qui fait ça, mais là, clairement, ça devient vraiment problématique, je trouve, dans le film, notamment dans la question de faire ressentir des émotions. Alors que son personnage n'est pas inintéressant, mais ça bloque aussi là-dessus. Et pour finir, avant de te laisser la parole, docteur, je trouve aussi que formellement, le film est quand même un peu bateau. C'est toujours James Kaminski et la photo. Je ne suis vraiment pas fan de ce qu'il fait sur... C'est un film sur deux quasiment Kaminski et son travail photographique. Là, vraiment, t'as l'impression qu'il fout les potards à fond. Il y a plus de flair que dans toute la filmographie de J.J. Abrams. C'est-à-dire, au bout d'un moment, t'as envie de dire stop, quoi. Genre, j'aimerais bien genre, voir un truc à l'écran. Et globalement, tout le monde est un peu en sous-régime. Donc, Michael Caine, qui aussi a 95 ans, là, maintenant, a juste supervisé de loin le montage. Donc, c'est plus lui qui le fait non plus, ce qui est normal. Et John Williams aussi, qui est quand même un très vieux monsieur aussi, qui a plus de 90 ans, qui est en fauteuil roulant, au bout d'un moment, il faut le laisser en maison de retraite, parce qu'il est fait un score, certes, qui n'est pas déshonorant, mais il saute aussi tellement que j'ai l'impression que c'est un truc de James Horner, quoi. Genre, il a mis en route sa photocopieuse, puis après, il débite ses thèmes. Et Spielberg fait un peu la même chose, c'est-à-dire qu'il saute aussi constamment, tout dépend de sa filmographie, évidemment ses films de SF, ses films d'aventure, ses films de poursuite, même la liste de Schindler et compagnie. Et finalement, à part l'autocitation et presque l'autosatisfaction que Spielberg pourrait avoir à faire ce film-là, moi je ne ressens jamais le plaisir ou la science qu'il a pu avoir à le faire. Alors, en tout cas, en termes de box-office, pour l'instant, c'est un de ses meilleurs démarrages depuis des années, puisque tous ses derniers films, notamment West Side Story, The Fabelmans, avaient été des bides. Et celui-là, en l'occurrence, démarre extrêmement bien. Mais dans sa déconnexion avec le monde réel et avec le cinéma de son temps, je trouve que Spielberg commence à être de plus en plus se déconnecter. Et voire, j'y verrais presque une forme de renoncement quant à s'attacher aux problématiques de l'époque. Docteur.
1: Ouais, bah moi je suis pas trop d'accord.
0: D'accord.
1: je suis pas trop d'accord. Alors je pense qu'on a pas regardé, on a pas regardé les mêmes choses en fait dans le film. C'est-à-dire que moi, par exemple, les trucs d'Emily Blunt, alors, moi, ça m'est passé complètement au-dessus de la tête. Ah ouais, complètement. Alors, mais vraiment, complètement. Certes, les flares, effectivement, puis il y avait un, c'était un peu too much, ça. D'accord, ça, je suis d'accord sur la photo. Je pense que la photo aurait pu être un peu plus.
0: Un peu chargée.
1: Plus rappeuse, un peu plus rappeuse.
0: Ça fait rugueuse, un peu le côté paranoïaque, mystère.
1: Néanmoins. Moi, je me suis pas ennuyé. Alors, tu diras, peut-être que j'ai le plaisir facile, hein, mais moi, j'ai pas trouvé. En fait, c'est ça le truc. Moi, c'est ce que je comprends pas dans ce que tu dis. En fait, c'est pas ce que. Là où moi, en fait, je pense qu'on n'a pas vu la même chose, c'est que on dirait que tu continues à faire comme si Spielberg devait être à la page de quelque chose.
0: Ah
1: Spielberg,
0: non.
1: Il a 80 ans, qui fait un cinéma de mec de 80 ans. Et moi, franchement, alors est-ce que c'est parce que moi, j'avais pas d'attente particulière sur ce film-là ?
0: J'avais pas particulièrement d'attente non moi, plus, j'ai pas trouvé, à la limite, voir un bon
1: non,
0: film.
1: Non, moi, j'ai pas trouvé le film déshonorant. Alors, j'ai pas trouvé, d'une part, parce que pour moi, c'est pas du tout un film d'action. En fait.
0: J'ai pas dit que c'était une merde non plus.
1: C'est pas du tout un film d'action. Pour moi, et finalement, pour moi, c'est un film qui est quand même, malgré tout, assez proche de Rencontre du troisième type.
0: Ah bah oui, de toute façon, clairement, c'est le film auquel il renvoie le plus.
1: Notamment parce qu'il y a quand même toute cette question autour du langage. Et moi, c'est ça que j'ai trouvé le plus intéressant dans le film. Même si, effectivement, on n'est pas dans de la linguistique très poussée non plus, mais je trouve que pour un film de divertissement, moi j'ai trouvé que j'ai trouvé qu'il y avait quelque chose d'intéressant qui d'ailleurs moi m'a un peu rappelé Premier Contact de Villeneuve, hein, qui m'a un peu rappelé le scénario de Premier Contact de Villeneuve, c'est-à-dire de faire de la SF non pas comme un spectacle, mais plutôt comme effectivement une espèce de méditation autour de la question.
0: Alors je dirais bien des choses sur le cinéma de Villeneuve, mais
1: non
0: bon.
1: Mais après moi je suis pas un fan de Villeneuve, mais par contre Premier Contact, moi je trouve qu'il y a des choses bien dans Premier Contact.
0: The Arrival.
1: Et voilà, et je trouve notamment que il y a une approche de la science-fiction qui moi m'intéresse, qui est justement de pas se poser la question. La science-fiction sous la question de l'invasion extraterrestre, le complot. Il y a ça, le complot, mais finalement, enfin, moi, pour moi, c'est pas ce qui l'intéresse vraiment, en fait, Spielberg.
0: Ça prend comme une grosse place, hein, dans toute la mise en place.
1: Moi, je trouve qu'il y a des scènes vachement intéressantes. Par exemple, il y a une scène, moi, que j'ai trouvée vachement bien. C'est toute la scène où Colin Firth apparaît à la petite copine du héros.
0: Avec l'artefact extraterrestre qui, selon les besoins du scénario, permet de faire plein de trucs différents.
1: Ouais, mais ça, on s'en fout. C'est un MacGuffin, on s'en fiche. Mais par contre, cette scène-là, moi, je la trouve intéressante. Et je trouve que ça soit intéressant que ce soit à ce personnage-là que ça arrive. Parce que c'est un personnage qui est une ancienne bonne sœur, qui est une bonne sœur défroquée,
0: qui était
1: en fait.
0: Une novice.
1: Voilà, qui est une novice. Et donc il y a tout
0: qui a quitté avant de prendre les ordres.
1: Donc il y a tout un rapport à, je veux dire, voilà, je veux dire, à Dieu, etc., etc. Et finalement, elle se retrouve à faire une expérience de visitation, enfin, je veux dire, d'annonciation, sauf qu'elle est complètement tordue, viciée par
0: torturée.
1: Par Colin Firth, qui n'a pas du tout des bonnes intentions.
0: Ce truc qui est très drôle, où genre... la novice, elle se dit, ouais, putain, mais s'il y a les aliens, est-ce que ça remet en cause
1: la
0: question de machin. Donc elle appelle genre sa chef, son ancienne chef,
1: qu'aurait dû être interprétée par Jamie Lee Curtis, à mon avis.
0: La bonne sœur qui lui fait juste, il fait non, mais dans la Bible, c'est marqué Dieu a créé l'homme, Dieu a créé la vie sur Terre. Putain, la pirouette, quoi.
1: Catholique, hein, écoute, hein, voilà. Hein,
0: ils sont malins.
1: Comment tu crois qu'ils gouvernent le monde depuis 2000 ans? Attends, c'est avec des failles sémantiques et des jésuitismes, quoi.
0: Ah oui.
1: Non, mais au-delà de ça, effectivement, alors moi, le discours sur la religion, effectivement, je trouve ça très américain. Moi, ça me touche pas plus que ça. Et il y a une forme de candeur, quelque part, aussi,
0: qu'une partie de la critique ou du public a pu reprocher à Spielberg en voyant son cinéma comme un cinéma candide, ce qui n'est pas le cas. Alors que là, pour le coup, je trouve que justement, il embrasse une genre de naïveté qu'on a pu lui reprocher à une époque, manière fallacieuse, je trouve.
1: Mais que moi, j'ai pu ressentir aussi quand j'étais plus jeune. Et sauf que là, tu vois, moi, j'ai trouvé, et alors ça va te faire hurler, hein, mais moi, j'ai trouvé que, aussi bizarre que ça puisse paraître, la dernière demi-heure, moi j'étais à fond dedans.
0: Dans le studio de télé. T'as trouvé ça un peu
1: cheap?
0: Non,
1: moi j'ai trouvé ça. Moi je me suis dit, mais putain, en fait, ça a vraiment réussi à réactiver chez moi cette espèce de sentiment de quelque part, j'aimerais bien y croire quand même à ce truc, quoi, tu vois. Et je me suis dit, mais en fait, c'est quand la dernière fois que je suis allé au cinéma et que j'ai vu un film et que je me suis dit, quelque part, j'aimerais bien y croire quand même à ce monde-là.
0: Mad Max Fury Road.
1: Exactement. Alors, c'est pas du tout la même énergie.
0: Pas du tout.
1: Ça a rien à voir.
0: Non,
1: ça
0: non.
1: Rien à... Et pour des films faits par des gens, finalement des hommes relativement âgés, c'est pas du tout la même approche. Et c'est pas. Mais je trouve qu'il y a quelque chose. Enfin, moi, j'ai pas détesté ce film-là. Je me suis pas ennuyé. J'ai trouvé que c'était un peu. Alors, certes, un peu foutraque, un peu. un peu il fait ce qu'il veut, quoi, tu vois.
0: Ouais, mais... c'est pas très tenu, t'as quand même des plot holes dans le truc de David Cape, ouais, où t'as l'impression que tu dis mais concentre-toi un
1: mais
0: peu David.
1: Sur... en fait moi tout ce truc sur le langage, moi j'aime bien les... et puis j'ai... c'est marrant, ça m'a fait penser aussi à
0: parce qu'en gros le perso d'Emily Blunt à un moment donné elle se met à parler des langues qu'elle ne connaît pas a priori, sauf que c'est la seule à les comprendre parce que les autres genre l'entendent parler en russe, en coréen, ouais, et compagnie, et elle se rend pas compte qu'elle parle ces langues-là.
1: Et puis surtout elle a des dons de télépathie et elle peut pas s'empêcher en fait de dire aux gens ce qu'ils ont dans
0: voilà,
1: la tête.
0: C'est le truc de celui-là, en gros, c'est l'empathie qui va...
1: Et ça nous ramène à Metropolis, parce que finalement, le message du film, aussi bizarre que ça puisse paraître, est assez proche de celui de Metropolis, parce que si vous vous souvenez, dans Metropolis, la ville, c'est la médiation entre la main et le cœur.
0: Oui, bah oui, c'est ça.
1: Alors là, c'est pas la même chose, mais c'est la médiation entre, justement,
0: l'empathie et les maths.
1: Voilà, l'empathie et les mathématiques. Voilà, la science et la... Et bah, et voilà. Et un film qui se termine par dont la dernière réplique c'est écouter.
0: Listen.
1: Dans un monde où justement on commence à avoir vachement de mal à s'écouter les uns les autres. Moi je pense qu'il y a aussi derrière tout ça, il y a une espèce. Moi j'ai trouvé que tous les vidéos sur les extraterrestres, sur ce qu'on fait subir aux extraterrestres. Enfin tu retrouves l'empathie spielbergienne. Voilà. Enfin c'est évidemment c'est pas E.T., c'est pas Rencontre du troisième type. C'est voilà. Mais c'est une espèce de.
0: Un peu comme le cinquième élément, ce qui nous sauvera c'est l'amour.
1: Ouais, mais on peut trouver ça bête.
0: Non.
1: On peut trouver ça bête, effectivement. Moi, ça m'a pas semblé si gnangnan et si. Enfin, moi, c'est une candeur qui m'a pas dérangé. Voilà, c'est une candeur qui m'a pas dérangé. Et j'ai trouvé que. Et je te dis, le film, pour moi.
0: Pourtant, vraiment... j'ai trouvé ça bête. Je veux dire que genre, son propos ou son envie, je la trouve tout à fait honorable. Sauf que, justement, dans son envie de contrer son cynisme, je trouve qu'il est pas assez radical.
1: Ouais, peut-être. Après, moi, je sais pas. Moi, il y a des scènes qui m'ont bien plu. Moi, je trouve que la scène de c'est marrant, hein, la scène de poursuite en voiture à la fin du premier tiers du film, moi, j'ai trouvé super bien, moi, cette scène.
0: Oui, qui est plutôt pas mal.
1: Alors, Pepper, c'est pas
0: quand même complètement con. Le mec, il se cache derrière des barrières. Tu fais, on peut te voir,
1: oui,
0: quoi.
1: Oui, non, mais c'est pas French Connection, hein, mais.
0: Filmé en partie avec des drones, voilà, comme il avait expérimenté ça.
1: La scène du train est pas mal. Effectivement.
0: La scène dans le train, plus que la scène du train.
1: Alors après, c'est. Comment dire. Effectivement, c'est-à-dire que Spielberg, il est plus en tête. Voilà, effectivement, il est plus en tête. Il est plus en tête de produire en fait des scènes d'action, des trucs qui ont jamais été vus au cinéma. Voilà, c'est finalement la dernière fois où il a fait ça, ça doit être quoi, Tintin, quoi, tu
0: ou
1: vois.
0: Ou de produire en fait ce qui devient la norme hollywoodienne.
1: Bah, voilà. Et à mon avis,
0: ça a été remplacé justement par les mecs comme Villeneuve et comme Nolan. Ouais. On peut penser ce qu'on veut, mais pour le coup, c'est eux qui ont
1: un peu changé les.
0: C'est un peu eux qui donnent le là, en tout cas, en termes de cinéma américain, pas en termes de cinéma mondial, en termes de cinéma d'action, mais en termes de cinéma hollywoodien.
1: En fait, Spielberg, à mon avis, et c'est peut-être effectivement ça qui pêche peut-être dans le film qu'on peut trouver, enfin qui pêche dans le film, même si moi a priori ça m'a pas plus dérangé que ça, c'est qu'effectivement pour moi Spielberg depuis une dizaine d'années là où il est bon c'est dans les récits intimistes, c'est-à-dire qu'il revient, il a quand il fait Lincoln, quand il fait The Fablemans, même quand il fait West Side Story.
0: Alors, Lincoln, moi je sais que c'est pas le plus dans le top, mais alors moi c'est dans mon top 5 Spielberg.
1: Moi c'est un de mes préférés,
0: parce que c'est très ramassé
1: sur un personnage, son environnement,
0: et qui est aussi un film sur le langage, ouais, en tout cas sur la langue,
1: et qui est
0: aussi,
1: aussi un film sur la langue et tout ça, donc et je pense que ce qu'on peut reprocher effectivement à ce film-là, c'est un peu la même chose qu'on peut reprocher à Ready Player One, c'est de vouloir encore faire du spectaculaire, alors qu'à mon avis, effectivement, il n'arrivait pas à se détacher de ce truc qui a fait sa gloire. Alors qu'à mon avis, il est bien meilleur aujourd'hui, je pense, dans des récits intimistes, réalistes.
0: Oui, mais en fait, tu vois, c'est comme le truc vers lequel il revient toujours, ce qu'on voit dans la première scène de The Fablemans, c'est l'accident de train du film.
1: Oui, mais parce que
0: de
1: je pense
0: Cécile
1: qu'il peut
0: B2000,
1: pas, parce que je pense qu'il peut pas s'empêcher.
0: Qu'il
1: en fait.
0: Est temps de refaire. Oui, parce que pour lui,
1: parce que c'est ça le cinéma pour lui.
0: Comme pour plein de cinéastes, le cinéma, c'est à la fois le mouvement, c'est la poursuite, et c'est en fait de jouer avec des petites voitures et des trains et de les faire se caramboler, quoi.
1: Effectivement, ce que si le film est, à mon avis, moins bon que The Fablemans, moins bon que Lincoln, même moins bon que West Side Story,
0: ouais, c'est très bien.
1: C'est peut-être parce qu'il y a encore cette espèce d'entre-deux, en fait, où il essaye encore de faire du spectaculaire, alors qu'à l'évidence, effectivement, il était passé par d'autres réalisateurs en termes, sur le plan formel, sur le plan de, entre guillemets, de l'inventivité ou de propositions de choses que tu n'as jamais vues. Pour autant, c'est assez bizarre à dire, quoi, mais pour moi, il y a presque un côté série B, en fait, dans ce film-là. C'est assez marrant. Hein.
0: D'où le côté un peu cheap aussi. C'est un budget moyen, c'est 120 millions de patates.
1: C'est pas du tout un film à petit budget. Hein. Mais j'ai le sentiment effectivement d'une espèce de série B, un peu de luxe, avec du coup le côté un peu candide, un peu foutraque, un peu. Et,
0: voilà, au pays de Candide.
1: Ouais, moi j'ai pas de. Enfin, moi j'ai. Voilà, moi j'ai pas été. Sans avoir été aussi emballé que par exemple que par The Fabelmans, j'ai pas non plus été affreusement déçu en fait par ce film-là. Je trouve qu'il est effectivement. Il est en sourdine, je trouve qu'il est moins bon. Mais il y a quand même plein de moments. Je te dis, cette scène de conversation télépathique. Les moments avec Emily Blunt, avec son mec.
0: Ce flashback chelou, le flashback Disney pédo, les aliens kidnappent des enfants pour leur foutre des trucs chelous. Là.
1: Ouais, les flashbacks.
0: Dis donc, ils sont supposés apporter l'amour et l'empathie, mais bon, sans consentement.
1: C'est pas vraiment ça qui se passe. En fait, ils implantent les trucs à
0: venir. Oui, mais sans demander.
1: Par contre, ils ne demandent pas. Non, et je trouve que l'apparition du vieil E.T. à la fin, moi, j'ai presque comme si justement, il y avait une espèce. Comme si c'était un vrai, comme si c'était le personnage d'ici.
0: C'est peut-être
1: John
0: Williams qu'ils ont maquillé, qu'ils ont sorti.
1: Je sais pas. Moi, j'ai pas.
0: Ça vous a enchanté.
1: Disons que la dernière demi-heure, moi, m'a bien plu, et le reste du film m'a au minimum intéressé. Au minimum. Et à certains moments, je te dis la poursuite en voiture, le dialogue avec la copine, le fait que cette espèce de manière de rentrer dans la tête des gens fait que les personnages sont toujours en danger, toujours en danger de manière perpétuelle. Et j'ai presque aimé aussi la manière dont Colin Firth à la fin laisse tout tomber comme une vieille merde.
0: Oui, c'est ça, genre.
1: Où il fait. Oh, j'en ai marre. Il en a marre d'être le méchant.
0: En fait, les méchants sont il est pourchasse pendant tout le film, puis à la fin, c'est nique sa mère, on a perdu, et il se barre.
1: Non, il s'assoit sur une chaise, il regarde ce qui se passe.
0: Les autres méchants se barrent, et puis quand il regarde, il fait foutu pour foutu.
1: Mais voilà, exactement.
0: En avant Guingamp, quoi.
1: Exactement. Et je me suis dit, pourquoi pas. Allez, pourquoi pas. C'est fastoche comme fin de truc.
0: Hop.
1: Mais bon,
0: est-ce
1: qu'il y avait besoin de le punir spécifiquement? Tu vois, non, en fait. C'est juste un mec. Qui était persuadé
0: pour la raison d'être.
1: Ouais, voilà, depuis de réagir d'une bonne façon, qui n'a pas confiance dans les êtres humains, qui n'a pas confiance dans la capacité des êtres humains à encaisser le fait que des extraterrestres puissent exister. Mais pour un mec comme moi qui ne suis pas du tout ufologue et qui vraiment ne croit pas du tout à ces trucs-là,
0: quand même.
1: Je dois avouer que la dernière demi-heure, je me suis dit, Spielberg, tu sais bien faire les scènes où tout le monde regarde les écrans et les gens disent, oh mon Dieu, mais qu'est-ce qui se passe?
0: Caramba, je me suis encore fait.
1: Moi, j'ai bien aimé quand même. Voilà, j'ai bien aimé quand même ce film.
0: Merci, docteur. Donc, Disclosure Day, jour de divulgachage de Steven Spielberg, toujours dans les salles. On va rester aux États-Unis d'Amérique, mais aller vers toute autre chose. Continuer vers la course-poursuite, la violence, et avec le Bronx qui continue de garder l'esprit.

0: En attendant Godard sur Syllab, et donc c'était Fat Joe avec Bronx Keep Creating It, car du Bronx, il en est question bien évidemment. Dans le film co-réalisé par Robert Butler et officiellement par Sidney J. Fury, New York Connection, aka Fort Bronx, le titre alternatif français.
1: Plus ça connu, pas du tout dans le Bronx en plus.
0: Pas du tout, non. Plus connu aussi sous son nom original, Night of the Juggler, film titre aberrant, donc la nuit du jongleur. On se demande où est le jonglage là-dedans.
1: Il en parle dans un dialogue.
0: Ouais, bah, vaguement, enfin, faut quand même suivre que le
1: Je
0: gars...
1: Je pense que c'est juste parce que le mot est cool.
0: Mais voilà.
2: The Juggler.
0: La nuit... Night of the Juggler. Donc, comme je le disais, officiellement réalisé par Robert Butler et en fait dont le film a été commencé par un stakhanoviste de la petite production et de la série américaine Sidney J. Fury, mais un réalisateur qui n'est pas sans talent et qui n'est pas inintéressant.
1: Inégal, mais quand il est bon, hein, Sidney
0: Exactement. Et donc, dans ce film qui met en vedette James Brolin, qui est incroyable, exactement la même gueule que son fils au même âge, hein, donc Josh Brolin, cette même tête carrée d'Américain, et qui donc.
1: Qui jouait dans Amityville, qui
0: voilà, était joué donc. Un brave papa divorcé qui s'occupe de sa fille, puis un jour il amène sa fille à l'école et sa fille, paf, elle se fait enlever par un genre de taré qui en fait se gourde de fille et demande une rançon persuadé qu'il a kidnappé la fille d'un millionnaire.
1: Sauf que pas du tout.
0: Pas du tout, donc ça part en bordel. Et donc James Brolin, qu'est-ce qu'il va faire? Il ne va écouter que son courage et parcourir la ville en voiture, à pied et tous les moyens de transport qui sont à sa disposition pour retrouver ce sale petit Margoulin.
1: Il faut préciser que c'est un ancien flic qui a dénoncé la corruption de ses collègues.
0: Donc, et donc son collègue Dan Hedaya est pas content. Et quand Dan Hedaya n'est pas content, Dan Hedaya avoir des cheveux et sortir le shotgun. Exactement. Ce qui nous fait toujours plaisir. Donc, film dont la radicalité fait quand même plaisir, notamment dans la manière
1: Là, pour le coup, c'est de la série B. Hein.
0: De filmer New York et de filmer les quartiers, où en fait, donc le film date de 84. Et en fait.
1: Attends, moi j'ai vu 79 à la fin du générique.
0: Ah, peut-être. Attends, mais qu'est-ce que je raconte, moi? Vous vérifieriez.
3: Dans 84, parce qu'on parlait de Blood Simple.
0: Ah, oui, c'est pour ça, oui, c'est pour ça.
1: Ah, mais voilà, ça y est. Faut pas lui donner trop de dates en même temps, parce que sinon, il mélange. Tout.
0: Donc, en fait, film qui pourrait plus ou moins s'inscrire, même si c'est assez lointain, dans cette vague du cinéma new-yorkais de la fin des années 70, début des années 80, qu'on appelait le cinéma No Wave, un peu inspiré, en tout cas, par la musique punk de la ville, Ramones, Blondie et compagnie, où il y a une certaine frange de nouveaux cinéastes qui sont apparus comme Amos Poe et Abel Ferrara, bien évidemment, où en fait il y avait cette volonté de s'ancrer dans un quotidien beaucoup plus réaliste, beaucoup plus violent, beaucoup plus sale, parce qu'on sait que le New York de l'époque c'était quand même
3: c'est pas le New York
0: costaud.
3: De Giuliani.
0: Exactement, oui, c'est ça, c'était avant
1: faillite,
0: le New York de Giuliani.
1: C'est le New York en faillite, c'est le New York de 79.
3: C'est le New York de Adam Curtis dans Hypernormalisation.
0: Ouais. Et je me demande dans la série 12 de Pelican aussi.
1: 79, je me demande si c'est pas le New York de The Son of Sam. Et du grand blackout de l'été, je crois que c'est l'été 79.
0: Et donc l'époque où New York, c'était comme on dit le top du hip-hop, le New York.
1: Bah, c'est 79, c'est aussi l'année du premier titre de hip-hop avec le Sugar Hill Gang, avec Rapper's Delight.
0: Donc, exactement.
1: 79, c'est une grosse année pour New York.
0: Eh oui, comme quoi, malgré la ville en faillite, il s'en passait des choses. Et donc Thibaut, qu'est-ce que vous avez pensé de cette course-poursuite dans les rues de New York?
3: Oui, alors c'est. En effet, c'est un film qui est plutôt impressionnant en fait, parce que derrière en fait la série B, on retrouve deux types de films. Il y a premièrement le film de poursuite, New York Connection, le titre français. Oula, il y a ma chaise qui vient de lâcher.
0: Sa chaise vient de casser. Continuez Thibaut, continuez.
3: Donc comme le titre français l'indique, ça fait référence bien entendu à French Connection de William Friedkin. Donc bien entendu, ça fait référence à la course-poursuite. Et il est vrai que le film ne s'arrête pas en fait pendant 1h40. C'est 1h40 de poursuite, tu l'as dit, dans Central Park, dans le métro, dans les égouts, à pied, en bagnole, en veux-tu, en voilà. D'ailleurs, ça m'étonnerait qu'un certain John McTiernan n'ait pas vu ce film-là pour Die Hard 3. Et derrière cette course-poursuite, il y a un héros. Alors, j'y reviendrai un petit peu plus tard, parce qu'il y a en même temps une inversion des valeurs, qui est un procédé un petit peu horrifique, et en même temps une plongée dans le craspec, dans le New York absolument craspec. Mais ce héros est tellement seul contre tous que finalement il va directement engager une empathie envers le spectateur, ce qui fait qu'on va vouloir qu'il arrive à récupérer sa fille coûte que coûte et quels que soient les moyens utilisés.
0: Gaming qui n'est pas trop insupportable, d'ailleurs, c'est à noter.
3: Non, justement, en plus qui est dans un apprentissage de la maturité, en fait, elle est en train de passer de l'âge enfant à
0: l'adolescence, quoi.
3: À l'âge adulte. Et il est vrai qu'elle a des lignes de dialogue tout à fait sympathiques et qu'elle a un charisme et qu'elle a en fait une réelle présence à l'écran. Et à côté de ça, il y a tout ce qui se passe derrière cette course-poursuite. Et ça ne va pas être un film à grand message, bien entendu, mais c'est par une ligne de dialogue, par une situation narrative qui peut être vite expulsée, mais qui a le mérite d'exister. On va se rendre compte, en fait, que les États-Unis et New York, plus précisément, est absolument pourri jusqu'à la moelle. C'est-à-dire, il y a plusieurs choses. Il y a le, comme tu l'as dit tout à l'heure, le héros a balancé ses copains flics parce qu'il y a un exercice de la, il y avait un exercice de la corruption au sein de la police.
0: Un peu comme Lorenzo Lamas dans Le Rebelle, quoi.
3: Exactement. Sauf que
1: Prince de New York, hein,
3: j'ai pensé au Prince de New York
1: qui sort clairement plus tard, parce qu'on est entre Serpico et le Prince de New York.
3: J'ai clairement pensé au Prince de New York en regardant le film. Mais au-delà du corps policier, il y a bien évidemment toute la question du service public qui est littéralement à la ramasse, et notamment les hôpitaux, dans cette très belle scène d'hôpitaux où en fait les infirmiers et les infirmières et les médecins ne savent plus comment régler toute la merde qui s'accumule dans leurs établissements. Donc il y a cette question du service public, et il y a l'inversion des valeurs, c'est-à-dire qu'il y a le truand finalement qui se plante littéralement de cible, et surtout c'est que c'est un ancien flic et c'est le héros qui se fait poursuivre par ses propres anciens camarades, par ses propres flics.
1: Bon, parce qu'il a mauvaise habitude de mettre des patates aux flics, hein, quand même.
3: Oui, mais bon.
0: Ce qui est toujours une bonne chose.
1: Je trouve que ça, c'est une super bonne idée d'avoir fait en sorte que c'est un ancien flic et que quand il y a un flic qui lui barre le chemin, bah, il lui met un coup. Parce qu'en fait, pour lui, c'est pas des gens. C'est pas comme pour le commun des mortels.
0: C'est pas des gens respectables.
1: L'uniforme crée une distance qui fait que t'as l'incarnation de l'autorité. Lui, il en a fait partie.
0: Et c'est des collègues.
1: Et surtout, il sait qu'ils sont pourris. Donc lui, il a zéro scrupule à mettre des coups de boule et à agir et à mettre des tartines dans la tronche, en fait.
3: Du coup, en termes de moralité, en fait, tout le monde est plus ou moins en dessous de la moyenne.
1: Oh bah ouais.
3: Mis à part, bien entendu, le héros.
1: La scène du pipe show.
3: Est absolument incroyable, surtout quand on met en branle, en fait, ce racisme absolument décomplexé de la part de tous les personnages, et notamment des flics, mais ça, on n'est pas bien surpris.
1: Évidemment.
3: Tout ceci fait que... et pour terminer sur l'invention sur l'invention un petit peu des valeurs, il y a cette scène d'introduction qui est très surprenante, parce qu'en fait, on a le point de vue du truand, et c'est quand même très surprenant, parce que c'est le truand, en fait, qu'on retrouve dans cette espèce de diner qui mange son petit déjeuner. On se dit, ok, c'est lui qu'on va pouvoir suivre, et en fait, pas du tout. Le film bascule en termes d'héroïsation des personnages. Le film se tient admirablement bien.
1: Côté Taxi Driver aussi dans ce mec qui vit dans les égouts, qui est frustré, qui a une boule de frustration, Tu sens quoi, qu'il y a quand même tout ce background, ces Taxi Driver, les films de, comment il s'appelle, de Franck...
0: L'auteur.
1: Je sais pas s'il a... Il n'avait pas encore fait de trucs à cette époque-là, c'est plutôt au début des années 80, mais c'est un peu la même ambiance, c'est-à-dire les peep shows, les prostituées sur le bord des rues. Et surtout ce mélange, en fait, entre les bourgeois et les pauvres qui cohabitent dans la même ville sans finalement jamais vraiment se croiser.
3: Ils ne se croisent pas parce que
0: ils sont à Staten Island.
3: C'est peut-être le plus gros thème du film, c'est la question de la problématique du logement qui est primordiale et essentielle. Et en fait, les bourgeois et les prolétaires ne se croisent pas parce que les bourgeois détruisent littéralement les logements des prolétaires pour les parquer ailleurs et pour ensuite...
0: Parquer dans le New Jersey, quoi.
3: Voilà, et ensuite installer des programmes immobiliers pour toute une nouvelle frange de la population new-yorkaise, embourgeoisement, gentrification,
1: ce qui se passera dans les 30 années suivantes,
3: oui,
1: à New York.
3: On peut l'appeler comme on veut, mais dans tous les cas, le fait est que politiquement, New York est absolument à la ramasse. Le film est ultra tendu.
0: Pour le coup, c'est un film à la page. Hein.
3: Non, on a l'impression que le film est quasiment en temps réel. Je trouve que ça rajoute un petit peu de cette tension, mis à part, en plus des aléas de poursuite qui se déroulent tout au long de la narration.
0: Juste pour préciser, celle qui joue la gamine dans le film, donc c'est Julie Carmen qui avait joué dans Le Gloria de Cassavetes et qui jouera après dans In the Mouth of Madness, Land de la Folie de Carpenter. Voilà. Docteur.
1: La gamine.
0: Oui, bah dans le Carpenter, elle est plus grande, quoi.
1: Ah bon?
0: Oui.
1: Moi, j'aurais dit que Julie Carmen, c'était la petite jeune fille que James Brolin croise au bout d'un moment.
0: Non, c'est Maria, c'est la fille de Sean Boyd.
1: D'accord, ok. Bon, je sais pas pourquoi, j'étais persuadé que c'était la petite jeune fille.
0: Ah non, pas du tout. Bah excusez-moi, docteur.
1: Elle m'a pas l'air très latino quand même. Sans vouloir faire de discrimination, mais elle m'a pas l'air très latina, la fille. Hein, donc,
0: autant pour moi, j'ai
1: donc,
0: mal
1: Julie
0: lu.
1: Carmen, c'est bien, la petite.
0: Maria.
1: C'est Maria qui. Donc, avec d'ailleurs, justement, des petites références à West Side Story, puisqu'en fait, cette espèce de zone avec des immeubles et des espèces de terrains vagues, ça rappelle quand même vachement le début de certains décors du début de West Side Story.
0: Oui, exactement, j'y pense aussi.
1: Même avec des cadres de caméra qui sont quasiment.
0: En plus, à peu près le même discours.
1: Ouais, exactement. Et enfin, moi, je sais que moi, j'ai trouvé le film très sympa. Hein. Enfin, j'ai trouvé le film alors très sympa, très sympa à suivre. Par contre, effectivement, très et c'est ça que moi qui m'a bluffé, c'est quand j'ai vu à la fin le générique de fin. Merci à la ville de New York. Putain, je me dis putain les mecs, ils en avaient rien à battre.
0: Ils étaient vraiment
1: chiens
0: à l'époque.
1: Ils n'avaient rien à battre de l'image quoi qu'ils donnaient quoi. Tu vois, enfin, c'est à dire que voilà, c'est parce que il y a vraiment deux trois scènes. Alors, déjà, ça commence par une demi-heure de poursuite en bagnole à Central Park. Elle est super. Moi, je trouve cette scène là où à un moment ils tombent en taxi. Avec Mandy Patinkin qui jouera par la suite dans Daniel, c'est lui qui joue le père dans Daniel.
0: Le limette encore.
1: Voilà, donc il y a Danny Dyer, enfin il y a plein de troignes, le flic aussi, je l'ai vu moi chez Scorsese, il y a plein de troignes d'acteurs new-yorkais, ils ont des accents à couper au couteau.
0: Mettez les sous-titres.
1: Ah, les flics ont des accents italo-américains à couper au couteau, quoi. Et alors ça se tire la bourre entre flics, ils sont corrompus jusqu'aux yeux, je veux dire, mais au milieu de tout ça, il y a des braves gens.
0: Dans l'enfer de la ville qui ne dort jamais, comme dit la jaquette.
1: Exactement. Mais ce truc, c'est qu'au milieu de tout ça, il y a quand même des braves gens. Et même si James Brolin, dans la première partie du film, se retrouve face finalement, effectivement, seul contre tous, avec pour moi cette scène qui est assez centrale, qui est la scène en fait dans le peep show, où en fait il se retrouve dans les cabines, il met des sous, il y a un volet qui s'ouvre, il essaie de poser des questions aux filles qui sont en train de se déhancher de l'autre côté, et le volet se referme, il n'arrive jamais à obtenir, et il essaie de parler à l'une des filles parce qu'elle a ramassé un objet qui va lui permettre de savoir qui a kidnappé sa fille.
0: Ça me fait penser à une scène de comédie dans un film, mais je ne sais plus lequel.
1: Ah, mais c'est une même scène. Ça fait penser à After Hours.
0: J'ai pensé aussi
1: ce côté presque paranoïaque où tu as le sentiment que la terre entière en veut. Et ça, tu retrouves ça aussi dans cette espèce de sentiment d'une ville qui est surpeuplée. Et moi, ça m'a étonné. Moi, j'ai trouvé que dans ce film-là, il y a plein de scènes où les personnages sont empêchés dans leur progression, que ce soit en voiture ou à pied, par des gens.
0: Ce qui est New York en soi, c'est une ville qui est ultra peuplée, où il y a toujours plein de monde dans les rues, ça circule, ça se pousse.
1: Et il y a des tarés de joggers comme à Rennes. Il y a des joggers partout dans la première partie du film.
0: C'était à l'époque, la mode du jogging arrivait.
1: Ouais, mais justement, là aussi une espèce d'hypocrisie, c'est-à-dire les gens qui s'occupent de leur corps, mais qui sont dans une espèce de discours ou de décor où la ville est complètement décatie, complètement en train de s'écrouler sur elle-même.
3: Oui,
1: en fait.
3: Parce que surtout que après la scène du repas, on va plonger un petit peu dans le peuple new-yorkais qui se balade en Central Park, qui fait son jogging. Mais en fait, il y a un enlèvement et tout le monde s'en fout.
1: Et tout le monde s'en fout, exactement.
3: Et tout le monde s'en fout.
0: Man on Fire de Tony Scott.
1: La scène du métro, la scène dans le métro, qui là, pour le coup, fait beaucoup penser à la scène de French Connection où ils passent d'un wagon à l'autre et où les New-Yorkais sont juste agacés qu'on vienne les bousculer, en fait. Quoi. Et justement, cette idée de ce qui aurait pu faire un film très, très misanthrope, je trouve que ça évolue au fur et à mesure du film parce que justement,
0: parce que ça garde ce côté beast, de toute façon.
1: Et puis il y a le truc, au bout d'un moment, ils trouvent des alliés. C'est-à-dire, au bout d'un moment, il trouve des alliés efficaces, une femme chauffeuse de taxi, donc Maria, une jeune fille d'origine hispanique. Il trouve quand même un gardien de zoo, enfin un gardien de fourrière accommodant.
0: Gardien de parking.
1: Et je trouve que finalement, à la fin, il y a quand même une espèce de solidarité new-yorkaise qui émerge de cette
0: comme
1: ville.
0: Comme dans Spider-Man.
1: Où tout a l'air perdu, en fait. Et du coup, le film n'est pas aussi noir. En fait, qu'on pourrait imaginer, c'est ce qui fait qu'il s'oriente plutôt vers quelque chose, voilà, qui va vers le mieux, on va dire.
0: Noir, c'est noir, mais il y a encore de l'espoir.
1: Voilà, exactement.
3: Mais néanmoins, pour terminer, le film,
1: la
3: dernière séquence se situe dans les égouts, et le film ne pouvait se terminer que dans les égouts.
1: C'est ça,
0: tout l'amenait vers les tréfonds.
1: Donc, et le méchant est vraiment super, moi, je trouve.
0: Donc, c'est le tip-top et la très belle découverte New York Connection, qui vient de ressortir en DVD et Blu-ray chez Sidonis Calista, accompagné de moult bonus, tout à fait intéressant sur la production du film et le cinéma américain de l'époque. On va continuer en se dirigeant vers un vertige.
2: Bruno.
4: Oui.
2: Quoi ?
4: Ça va te paraître complètement farfelu au premier abord, mais il faut que tu me fasses confiance.
2: Ok.
4: J'ai la certitude absolue que le monde dans lequel nous vivons n'est pas réel.
2: Ok, t'as pris des champignons ?
4: Tout est bidon, il n'y a rien de réel.
2: Ça, c'est réel ou pas ?
4: Non.
2: Bah si, si, si, ça vaut 8000 balles, c'est forcément réel quand même.
4: J'ai vu une boulangère qui avait 8 doigts à chaque main. On est dans un monde fabriqué et il y a des bugs qui traînent, voilà.
2: Franchement, je vais être honnête, hein. Ça me chie la tête, ton truc, là.
0: Vous êtes toujours dans En attendant Godard sur Syllab, et donc c'était un extrait du Vertige, 16e long-métrage déjà, de Quentin Dupieux. Il va encore en sortir deux autres dans le courant de l'année, hein, vous inquiétez pas si vous êtes en manque, qui donc nous sort sa nouvelle petite panouille d'1h07 et qui, comme à chaque fois, tu dis « Ah, c'est court, c'est bien », et en fait, c'est beaucoup trop long. Margot ?
5: Alors, c'est à la fois trop long et trop court, enfin, je sais pas comment il fait, parce que...
1: y a des... Tu veux dire que c'est lourd ?
5: Alors,
1: c'est à la fois long et court. Quoi.
5: C'est pas si lourd que ça, ça va. Alors, globalement, je suis assez déçue. Je me suis fait vraiment eu par la bande-annonce parce que quand j'ai eu la bande-annonce, je me suis dit ah, chouette, ça a l'air bien farfelu, ça a l'air d'aller dans tous les sens.
0: Donc, c'est un film dans un monde virtuel avec
5: oui,
0: genre animatique de PS1.
5: En 3D,
0: quoi.
5: Et surtout la 3D et l'aide au possible. Donc, je me suis dit, bah, ça va être plein de 36e degré. Ça, voilà, c'est pour ça que je m'attendais à quelque chose de, voilà, qui va un petit peu dans tous les sens, comme dans les premiers films de Dupieux. Et moi, c'est un peu comme ça que j'ai accroché avec Dupieux, c'est ce côté très, très absurde, tu sais pas trop où ça va.
0: Très fabriqué.
5: Très fabriqué, tout ça. Et en fait, c'est assez plat, il y a des moments où c'est assez lent. Parfois, la lenteur, elle est intéressante parce que ça va avec le propos du film où il pense que ils sont dans une sorte de réalité alternative et en fait ils pensent qu'il y a des bugs dans cette réalité. Et donc parfois la lenteur du film elle est un peu en décalage avec les scènes qui se passent. Il y a quelque chose d'un peu pesant, qui est un peu lourd. Il y a une ambiance qui est assez chouette en fait finalement.
0: Oui, qui souvent sert plutôt en ressort comique quand il y a des scènes qui sont étirées ça. Où a priori il ne se passe pas grand chose, qui contraste avec un rythme qui serait plus rapide ou plus frénétique.
5: Oui, on est complètement là-dedans. Il y a quelque chose qui est assez drôle où en fait il marche dans la rue et la rue elle est en pente. Et en fait c'est trop bizarre parce que ce qui défile à côté dans le décor n'est pas du tout en pente. Donc on est là mais... ça n'a aucun sens ce qui est en train de se passer à l'écran. Donc moi, j'aime bien ce genre de petites choses dans ce film-là et puis même dans le cinéma de Quentin Dupieux de manière générale. Sauf que là, on est vraiment dans ce truc où, encore une fois, c'est les mêmes défauts que la plupart de ses derniers films. C'est qu'il ne va pas au bout de ses propos. Il ne va pas au bout de son film. Il ne va pas au bout de sa démarche artistique, même de manière générale. D'un truc qui pourrait, où il pourrait aller plus loin, où il pourrait creuser plus, où ça pourrait vraiment être encore plus surprenant, quitte à ce que ça plaise à moins de gens, quitte à ce que ça divise encore plus.
0: Que ce soit plus radical, quoi.
5: Que ce soit plus radical, tout à fait. Et ben en fait, on est dans un entre-deux qui est un peu étrange, où ça pourrait plaire à certaines personnes et en même temps pas tellement, surtout si on n'est pas habitué au cinéma de Quentin Dupieux. Je pense qu'on peut un peu être dérouté par ça. Mais quand, à l'inverse, on a vu... Honnêtement, j'en ai vu pas mal. J'en ai pas vu tant que ça, mais j'en ai vu quand même quelques-uns. Bah, en fait, c'est la même recette, quoi.
0: Il a son truc. Il est un peu dans les mêmes systèmes narratifs, un peu systématiques. Et surtout, il se repose beaucoup, en fait, sur son star system et sur les gens qui viennent tourner pour lui pendant une semaine en étant moins cher que d'habitude parce qu'ils se sont dit que c'est cool de tourner avec Dupieux. Ils vont avoir quelques répliques rigolotes à faire. Et donc, il a toujours, pour le coup... parmi les plus gros castings du cinéma français, mais c'est les mêmes acteurs qui reviennent. Là, il y a Jonathan Cohen qui avait déjà tourné dans son film sur Dali. Ouais. Chabat qui a tourné plusieurs fois avec lui, notamment dans Réalité. Anis Desmoustiers aussi qui jouait dans Incroyable mais Vrai. En tout cas, il a toujours un cheptel de comédiens qui sont là, qui sont des vedettes, qui viennent jouer pour lui. On se dit, bah là, c'est cool, c'est un peu la récré. Mais finalement, j'ai l'impression que dans son cinéma, ça dépasse jamais ce côté entre soi de copains ou à faire un film pour rigoler ensemble pendant une semaine.
5: Il y a cette chose-là, effectivement, qui est assez présente. Et en plus de ça, comme il y a des thématiques qui reviennent constamment dans le cinéma de Dupieux, le fait que ce soit avec les mêmes acteurs, c'est redondant. Ça accentue ce côté redondant. Et donc, en fait, une heure, c'est à la fois long et rapide en même temps, dans le sens où il y a plein de choses qui auraient pu être exploitées davantage, et on en voit un peu plus et on se dit bah ça pourrait être un peu plus creusé cette histoire, et en fait c'est long aussi parce qu'au bout d'un moment bah on s'ennuie, enfin vraiment
0: ça rentre dans la sous-catégorie de films qu'on appelle à la temporalité molle.
5: Oui,
0: voilà,
5: c'est ça, tout à fait. Donc globalement déçu.
0: Donc le vertige, attends, de Quentin Dupieux qui n'a pas provoqué le vertige chez Margot.
1: Juste une question. Oui. Il n'y a pas de jeu avec, genre au bout d'un moment ils deviennent réels.
5: Non.
1: Ça reste dans le.
5: Ça reste dans ce style-là tout le long. Et c'est vrai que c'est aussi une option à laquelle je m'attendais d'un potentiel basculement. Mais en fait non. Donc il faut aussi tenir les une heure de images pas propres et moches et
1: de graphiques polygonaux.
5: Exactement.
0: Merci Margot. On va passer au coup de cœur.
6: C'est nul, nul, nul, nul. Aucun goût. No taste. Goût de shot.
0: Les coups de cœur, alors carrément fleurés, ce week-end vous êtes partis en Bordée écouter de la musique.
3: Oui, donc ça va être un groupe que j'ai découvert lors de l'excellent festival de musique Pipe à la Pop organisé par l'excellente association Les Pichikai. C'était au Jardin Moderne.
0: Qui a fêté ses 10 ans.
3: C'était au Jardin Moderne ce week-end et j'ai eu l'occasion de découvrir Bound by Endogamy, duo suisse de musique électronique, industrielle, punk.
5: Ils sont pas hollandais, pardon.
3: Non, ils sont suisses. Ils viennent de Genève.
5: Ouais. Ah ouais.
3: Avec des accents un petit peu de hip-hop, une présence scénique absolument démente, une heure de show où on transpirait littéralement pour la chanteuse. Vraiment une très très belle découverte.
0: Merci Thibaut. Donc Margot, vous étiez aux mêmes oui, festivités, mais là c'est un tout autre genre. Oui.
5: Donc rien à voir. J'ai vu récemment Eva de Joseph Losey. C'est un plutôt beau film esthétiquement parlant. Ça mélange. On sent que c'est vraiment quelqu'un qui s'intéresse au cinéma d'assez près. Il y a plein de choses qui se mélangent à la fois, quelque chose de très américain, de très européen aussi en même temps. C'est pas son meilleur, mais plutôt pas mal.
0: Merci Margot. Docteur.
1: Alors moi, ce sera une BD voilà, que j'avais lue il y a bien longtemps.
0: Tous les arts sont présentés.
1: Exactement, et que j'ai retrouvé voilà, à vil prix récemment. Voilà, c'est la BD Torso, voilà, qui est une BD qui raconte une histoire de meurtre dont l'enquêteur principal est Elliot Ness. Donc c'est une espèce d'histoire parallèle aux Incorruptibles.
0: Torso qui n'a rien à voir avec le film de Sergio Martino.
1: Non, rien à voir avec le film de Sergio Martino. Voilà, et donc plutôt, donc film plutôt sympa et qui est BD plutôt sympa plutôt
0: et qui est
1: traité avec un côté très gravure sur bois voilà, avec beaucoup de contrastes noir et blanc qui en font une BD tout à fait intéressante à lire. Assez glauque mais intéressante.
0: Torso
1: néanmoins
0: de Brian Michael Bendis et Marc Andrieco. Merci. Alors moi sinon ce sera un film de 1976, Il pleut sur Santiago, de Elvio Soto, donc le cinéaste chilien qui avait fui la dictature et qui donc justement raconte le coup d'état par Pinochet et les forces et la junte militaire et comment est-ce qu'ils ont destitué et assassiné Allende en 1975. Film qui a un peu un goût de genre sous Costa Gavras avec les mêmes scories et les mêmes qualités que dans le film de Costa Gavras, et évidemment un super casting. C'était plutôt pas agréable mais en tout cas très chouette. Merci messieurs, merci Margot à la mise en son de cette émission. On se retrouve la semaine prochaine pour parler notamment de Zulu. Prochaine émission, prochaine édition. À ciao, bonsoir.
1: Salut.
3: Salut. Salut.

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1: Salut à toutes et à tous, chers auditeuristes, bienvenue dans ce 143e épisode de Sortez les briquets, l'émission qui allume la radio Scilab tous les mardis à 20h. C'est Steph, et ce soir, je vous ai concocté une playlist un peu spéciale, puisque je vais la présenter en duo avec la plus jeune chroniqueuse de l'émission, j'ai nommé Gwen. Salut Gwen!
2: Salut!
1: Alors, afin d'équilibrer tout cela, on va se partager l'antenne, ce qui nous laisse pas mal de morceaux à chacune pour se faire plaisir.
3: Et on va commencer par 8 morceaux de ta sélection, Gwen.
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2: Oui, et déjà merci maman de me faire participer pour la dernière playlist de la saison. J'ai bien profité cette saison pour vous partager dans les rubriques Rebel Kids mes morceaux du moment. Et là, je vais encore plus en profiter. On va commencer par un morceau sur lequel on a beaucoup dansé l'été dernier. On était au camping avec maman. C'était un peu notre tube de l'été. Il s'agit de Narina, de Trinix et Lura.
1: Alors, il faut savoir que Narina est à l'origine un morceau de l'artiste portugaise Lura, sorti en 2004 dans l'album Di Corpo Cu Alma, sorti la même année. Dans le morceau de Trinix, Lura est bien sûr l'interprète principale.
2: En tout cas, ce morceau sent bon le soleil, tout comme ceux qui suivent, et ça tombe bien, car c'est tout bientôt l'été.

0: C'était mes souvenirs de Minuit Machine pour clôturer cette playlist et cette émission. Et oui, déjà.
1: J'espère que vous aurez apprécié cette sélection. Si oui, vous pourrez écouter cette émission sur le podcast de la radio. Et vous pourrez retrouver l'ensemble des morceaux sur le Spotify de l'émission. La semaine prochaine, on diffuse la dernière émission de la saison enregistrée en meute. C'était lors du closing de la saison 4 de Sortez les briquets, enregistrée au Grand 8. C'était vraiment topissime, encore une fois. Le public présent a été super. Merci encore au Grand 8 et à nos bénévoles qui nous ont permis de mener à bien cette émission. Donc, si vous n'avez pas eu l'occasion d'être là le 29 mai dernier, eh bien, ne loupez surtout pas la semaine prochaine l'émission, donc enregistrée dans les conditions du direct.
0: Merci d'avoir écouté cette playlist et aussi de nous avoir écouté toute cette saison. Restez sur les ondes de Syllab pour Kill et Vilaine qui arrivent tout de suite après. On vous souhaite une très belle soirée. Ciao, ciao.

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1: Chaque semaine, le père Domergue se rend dans les magasins de disques pour faire ses courses. 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

0: Bonsoir à toutes et à tous, vous êtes bien sur Syllab et vous écoutez votre émission de métal hebdomadaire Qu'il est vilaine. Il est 21h, j'espère que vous allez toutes et tous bien. On se retrouve pour une nouvelle émission dans la bonne humeur, comme d'habitude. Je vous l'avais déjà un petit peu annoncé la semaine dernière, on a fêté mon anniversaire à plusieurs reprises tout le long de la semaine dernière. Et donc ça m'a pris un petit peu d'énergie, on écoutera une playlist un petit peu plus épurée que celle que je fais en temps normal. Et d'ailleurs, Pierre, tu peux témoigner du fait que c'était épuisant et du fait qu'il faisait très chaud.
1: Alors, socialement, bah, ça dépend de chacun.
0: Mais, moi, ça m'a rincé.
1: Ça vide un peu les batteries, on va dire. Et la chaleur, ouais, c'est... Bon, on était couverts, mais il faisait quand même chaud.
0: Assez chaud. Et puis, même si c'est des personnes... que j'aime et avec et je suis reconnaissante d'être entourée de ces personnes-là pour fêter mon anniversaire. Bon, socialement, ça a un petit peu épuisé les batteries. On a une anecdote un petit peu rigolote. On avait dit qu'on en parlerait quand même.
1: Je sais même plus. Mais je crois que j'étais bourré. Non, c'est fou.
0: Non, c'est non, pas vrai. T'étais pas bourré en plus. Non. N'importe quoi. Non, mais cette histoire de cadeau.
1: Ah oui, vas-y si tu veux. Vas-y,
0: Si vous êtes un habitué de l'émission, vous connaissez maintenant ma légère obsession pour Landmarks. Et donc, Pierre, en fait, ça devient un jeu aujourd'hui parce que dès que j'en parle, je lève le regard pour te voir rouler des yeux, Pierre. Et ça t'a tellement blasé que t'as fini par acheter tout ce que tu trouvais sur... Je sais pas où t'as acheté...
1: sur le bon coin.
0: Sur le bon coin, t'as tapé Landmarks et tout ce qui était labellisé Landmarks sans être du groupe, t'es passé à l'achat. Donc il y avait un CD de... C'était quoi J'ai pas pris le temps encore de l'écouter.
1: C'était un vrai CD de Landmarks.
0: Mais
1: par un autre groupe chanteur.
0: Un autre groupe Landmarks.
1: Tu l'as écouté ou pas?
0: Bah non, justement, j'ai pas pris le temps de l'écouter encore.
1: On aurait pu le mettre ce soir.
0: J'en ferai un. Je le numériserai pour la semaine prochaine. Ouais, ouais.
1: En gros, mais non, mais de toute façon, on a les lecteurs CD, donc on peut.
0: Je le mettrai dans mon sac.
1: Je crois que c'est musique du monde.
0: Mais j'ai vu que c'était des noms un peu celtiques. J'ai pas pris le temps encore. Il y avait un puzzle aussi.
1: Un puzzle Landmarks.
0: Mais pas Landmarks.
1: Officiel.
0: Pas Landmarks, mais.
1: Non, mais
0: pas le bon, quoi. Ouais. Mais j'ai ouvert. En fait, il y a une tradition dans ma famille où, en fait, on nous fait des cartons avec le nombre de cadeaux correspondant à son âge. Le but, c'est pas de faire des gros cadeaux, mais des choses. Des clins d'œil, des choses. Pour rappeler une période de ta vie, etc., etc. Et donc, du coup, moi, j'ouvrais les cartons, mais je ne savais pas qui avait mis quoi dedans. Et j'ouvrais les cadeaux et je me disais, mais est-ce que c'est quelqu'un qui l'a fait de manière volontaire ou pas? Ou est-ce que c'est juste quelqu'un qui s'est dit que ça avait l'air d'être un chouette CD?
1: Ouais, j'étais là pour représenter cette année, l'année dernière, quand tu veux.
0: Bah merci à toi d'avoir été là. En tout cas, ça m'a fait plaisir aussi. De t'avoir avec nous. Il y avait un autre truc. Ah oui, il y avait. J'ai failli l'oublier quand même.
1: C'est pour rappeler les années du collège.
0: Un groupe dont j'ai déjà parlé dans cette émission et je pense qu'on est probablement une des seules émissions de métal à avoir déjà évoqué ce nom-là à l'antenne. Oui. Ou en tout cas, pas pour en faire. On en a pas parlé pour faire la parodie dans une émission de métal, tu vois. C'est les One Direction, parce que moi j'ai été fan des One Direction pendant très très longtemps quand j'étais ado. Du coup, il y avait un DVD des One Direction.
1: J'espère qu'il te sera utile.
0: Et tu sais que je suis à peu près sûre que adolescente, je l'avais et je l'avais prêté à une copine qui me l'a jamais rendu et j'étais très en colère.
1: Oh merde.
0: Donc finalement, c'est un horcrux de ma vie que j'ai finalement
1: c'est
0: retrouvé.
1: C'est le boomerang qui revient.
0: C'est la relique de retour, quoi. à noter du coup aussi que la semaine prochaine, on recevra la commune. On est super contents de les avoir parmi nous. Ça va être très très chouette. Et la semaine suivante, on accueillera Dimonia. Groupe qu'on avait déjà accueilli à l'occasion des 30 ans de Syllab pendant notre émission spéciale, qui teasait déjà la sortie d'un premier EP et qui du coup l'a finalement sorti et qui viennent pour nous parler du coup de cette nouvelle sortie. Ça promet d'être intéressant. Pour le programme de ce soir, on a également un Blind Guardian sur lequel on va revenir hein, sur le Hellfest qui ouvre ses portes jeudi pour sa 19e émission. Pendant qu'on y est, un petit mot pour les festivaliers de demain. Si vous avez envie d'être au rendez-vous de la 20e édition l'année prochaine, notez bien le mardi 7 juillet 13h pour l'ouverture de la billetterie des passes 4 jours. Parce que le Hellfest donc, fête ses 20 ans en 2027, du 17 au 20 juin à Clisson. Ça s'annonce assez dantesque, si ce n'est plus dantesque en tout cas que les habituelles éditions.
1: Je pense qu'il prévoit du lourd. Mais alors, par contre, il y a un petit détail, les passes un jour, est-ce qu'il en existe ou...
0: Il existe des passes un jour. Alors les passes 4 jours sont toujours vendues avant l'annonce de l'affiche. Ouais. Et les passes un jour sont vendues après. C'est plutôt du coup début, là c'était je crois fin janvier, début février 2026 cette année. Donc c'est vraiment beaucoup plus tard. Ça permet pour des personnes qui auraient envie de voir l'affiche de un jour d'y aller. Ou si on n'a pas eu ces passes 4 jours, de prendre un pass un jour pour tous les jours. Il y en a pour beaucoup plus cher par contre en général.
1: Ah oui.
0: Et on terminera avec le galette saucisse 6, un peu particulier cette fois puisqu'il a été préparé, concocté par Fier.
1: Eh oui.
0: J'ai trop hâte d'être pour une fois à la place de la personne qui va jouer.
1: Je sais pas si ça vaut le coup, mais écoute, tu verras.
0: Oh, je suis sûre que ça vaut le coup. Tu veux nous l'utiliser un petit peu ou est-ce qu'on attend la fin de l'émission ? On attend la fin de la mission ? Ça marche. Eh bien, on lance le jingle du Blind Guardian alors.
2: Gente dame et gentil d'avoison !
3: Hé, toi, viens. T'as entendu la nouvelle ?
0: Alors la semaine prochaine, comme je l'ai déjà dit, non c'est cette semaine en plus, je raconte des bêtises, j'ai très mal écrit. C'est donc la 19e édition du Hellfest. Ça paraissait un petit peu difficile de ne pas en parler, c'est un festival qui se déroule à 1h30 de chez nous. Et c'est le festival quand même le plus important encore aujourd'hui de la scène européenne. Se taire là-dessus, ce serait vraiment passer à côté du sujet. Alors... Cela dit, vous savez que ce qu'on pense hein, du Hellfest, si vous nous écoutez depuis le début de l'année, et la question hein, qu'on se pose, c'est celle du modèle. Est-ce que la priorité du festival, c'est de faire en sorte que des gens viennent vivre un moment de communion dans une communauté qui est encore aujourd'hui largement marginalisée ? Ou est-ce que c'est de maximiser la rentabilité d'un événement ? Parce que la sensation qu'on a, c'est que la logique de programmation, elle repose beaucoup plus sur comment est-ce qu'on fait venir du monde que sur est-ce que les artistes qu'on programme sont en cohérence avec les valeurs de cette scène. Et ça, depuis des années, ça donne des résultats qui posent vraiment beaucoup de problèmes. En 2025, il y avait le batteur d'un groupe norvégien, je ne donnerai pas les noms de manière volontaire, qui avait été condamné par le passé pour le meurtre d'un homme homosexuel dans les années 90. Il y avait Falling in Reverse, dont le chanteur Ronnie Radke a été condamné pour son rôle dans un homicide et dont l'histoire avec les violences conjugales elle est également largement documentée. Le vocaliste de Rammstein, soupçonné d'agression sexuelle sur de nombreux fans. Et cette année, même si l'affiche elle est un petit peu plus propre en apparence, et ça, Benjamin Barbeau, le responsable de la programmation, l'avait lui-même promis. Street Press a quand même relevé de nombreux noms qui posent question. Donc, dont Maynard James Keenan de A Perfect Circle, qui est notamment visé par des accusations de viol. Il y a aussi Mayhem qui est à l'affiche, dont l'histoire est ce qu'elle est. On ne va pas encore une fois l'étayer. Et la présence de ce groupe-là, malgré le départ de la majorité de ses membres très problématiques, ça compte.

Energy de scène qui avaient déjà retourné la Warzone lors de leur passage en 2022. Ils reviennent le vendredi de 15h05 à 15h50, toujours à la Warzone, ça fait sens. On vous laisse découvrir un extrait de An Ungrateful Wreck of Our Ghost Bodies.

La deuxième recommandation, c'est Maul, un groupe dont on a déjà parlé quelques fois, un groupe de black gaze originaire, de black gaze danois, je vais rester dans mon texte sinon je vais m'y perdre. Un troisième album qui est sorti en janvier 2026, nommé Dream Crush, sorti chez Nuclear Blast. Un album hyper profond, très personnel, que personnellement j'aime énormément. Un groupe pour lequel j'ai quand même énormément d'attrait. Ils ont été ajoutés tardivement à l'affiche, donc en remplacement des annulations en fait, qui arrivent forcément tous les ans au Hellfest. Ils passent également le vendredi à 16h45 sur la Temple cette fois-ci. Et je vous passe un extrait de leur dernier album qui s'appelle Sma for Lice.

continue avec une recommandation pour les amateurs de métal extrême. On prend la direction de la Temple le dimanche pour Wolves in the Throne Room, du black metal atmosphérique, un groupe fondé donc en 2002 aux États-Unis par les frères Aaron et Nathan Weaver, une musique qui cherche un petit peu à canaliser les énergies du paysage du Pacifique Nord-Ouest, une expérience complètement à part. Il passe le dimanche 21 juin, donc à 18h40, et on vous propose un extrait de Primal Chasm, Gift of Fire.

On continue avec un groupe qui a quand même un petit peu plus de notoriété que ce qu'on a présenté jusqu'ici, mais qui sont, voilà, les deux derniers sont moins émergents, disons les choses telles qu'elles sont. Ceci dit, ce sont des groupes qui, pour lesquels je suis très sensible, donc j'avais quand même envie d'en parler. Rivers of Neil, donc à l'altar le jeudi, à partir de 19h05 jusqu'à 19h55. Donc c'est vraiment un de mes gros coups de cœur de cette affiche-là, un des groupes qui aurait vraiment pu me faire dépenser une sacrée somme, je pourrais aller les voir. Groupe donc de death metal technique, progressif, avec un niveau de technicité complètement à part et une manière de construire que j'aime énormément. Et je vous propose un extrait du titre « Clean ».

Et pour terminer, je vous recommanderais Périphérie qui joueront le vendredi sur l'Altar. J'ai pas noté l'horaire, j'ai mal fait mon travail. C'est vraiment, comme je l'ai déjà dit plusieurs fois depuis quelques émissions, il me semble que c'est vraiment un groupe dont je creuse la discographie ces derniers temps et qui fonctionne bien dans mes oreilles, qui ont vraiment cette capacité de faire des titres de 15 minutes avec des changements d'ambiance ultra radicaux et une cohérence qui ne décroche absolument jamais. Ils seront là sans Jake Bowiem, donc les parties seront diffusées sur scène plutôt que jouer en live. Ça promet quand même quelque chose d'assez unique. Et on termine cette partie sur le Hellfest avec un extrait de Garden in the Bones.

Voilà donc pour le Hellfest, nous n'y irons pas, mais si vous vous y allez, je vous souhaite de profiter à fond de ce festival. On continue donc avec un single qui est sorti le 11 juin dernier, ce qui, je dois l'avouer, tombait donc le jour de mon anniversaire. Donc c'était quand même un sacré cadeau. Et surtout inattendu dans le bon sens du terme, parce que je n'avais pas du tout... Je ne sais pas à quel point ça a été teasé ou pas, parce que je n'avais pas du tout vu l'information passer. Il s'agit du titre « The Sword That Never Bends Dimminence ». Donc j'en avais déjà parlé la semaine dernière, et je disais que j'étais passée un peu à côté de ce groupe pendant un moment, et que je m'y étais assez récemment vraiment plongée, du fait que ça a pris quand même beaucoup de place dans mes écoutes ces derniers temps. Et donc voir ce titre-là arriver dans ce contexte-là, c'est quand même une sacrée bonne surprise. Moi, ce qui me frappe en premier, c'est que c'est un titre qui change radicalement par rapport à leur discographie, et notamment par rapport à leur album précédent, The Black, qui était sorti en avril 2024 et qui avait une ambiance vraiment très sombre, très désespérée, avec un côté très très pessimiste jusque dans la manière de mixer. Ici, c'est plus lumineux, c'est plus chaud, c'est plus brillant dans la production. C'est pas une musique qui fait du bien pour autant, le fond reste sombre, mais il y a moins ce côté désespéré dans le traitement sonore. C'est un single qui a été produit par Drew Falk, qui a notamment travaillé avec Noctlouz, et ça s'entend dans l'approche, quelque chose de plus massif, de plus cinématographique. Ce titre vient aussi annoncer leur signature chez Sumerian Records, qui compte notamment, pour ne citer que les plus connus, Bad Omens, Animal as Leaders, etc., etc. The Black, qui était un album entièrement autoproduit, et c'est vrai que quand on s'autoproduit, même avec tout le talent du monde, avoir un label solide derrière soi, ça change les choses dans la capacité à apporter un projet à l'international, à tourner, à exister dans la durée. Pour autant, on reconnaît immédiatement leur identité, notamment ce qui en est la colonne vertébrale, le violon d'Eddie Berg, cette signature sonore absolument caractéristique du groupe, qui est toujours là, toujours essentielle, peut-être un peu moins mise en avant, mais toujours identifiée comme un fil conducteur. Une identité qui évolue, une direction artistique qui change, mais la qualité pour moi ne manque pas à l'appel. C'est un titre qui vient vraiment annoncer du bon pour la suite. On sent qu'il y a une évolution, une maturation, et de toute façon, quand la presse et les fans sont assez unanimes sur la qualité d'un projet, c'est significatif de quelque chose, en tout cas en général. Je les verrai moi au Zénith de la Villette à Paris le 16 juin 2027, et j'ai vraiment hâte de voir ce que ça va donner en live. On termine donc ce Blind Guardian avec l'intégrale de The Sword That Never Bends.

0: Est-ce que vous m'entendez ? Oh, Pierre, bien vu ! On était un petit peu distrait et du coup, on était un petit peu en retard. Mais t'as rouvert mon micro en tsum-tsum, c'est franchement, félicitations. Hein. Une gestion absolument impeccable. Donc on va pouvoir, je rappelle quand même le nom du titre, A Sword That Never Bends, d'Imminence. Et on va pouvoir commencer notre petite playlist du jour. Et de manière assez improbable, j'ai réussi à préparer une virgule pour introduire cette playlist. Donc je vous propose de l'écouter si jamais ça vous intéresse. Allez donc.
1: Aujourd'hui, c'est l'anniversaire à ma petite cousine. Elle a 6 ans.
2: Je suis pas contente.

Donc, vous ne l'aviez pas compris, c'était mon anniversaire le week-end dernier. Et on va commencer cette playlist avec le titre Language One Intuition de The Contortionist, un groupe donc américain fondé en 2007 qui a la particularité, je vais y arriver, d'avoir connu deux époques très très distinctes dans leur discographie. Ils ont commencé en faisant du deathcore avec un premier vocaliste qui s'appelait Jonathan Carpenter, qui a assuré donc la place de vocaliste sur les deux premiers albums avant de quitter le groupe. Il a laissé sa place à Michael Lessar, qui est alors un groupe que je connais très peu, mais je me permets de quand même faire remonter l'information, qui était vocaliste chez Last Chance to Reason, donc un groupe de deathcore progressif, et c'est là que The Contortionist a basculé vers un métal progressif radicalement différent dans le genre, beaucoup plus calme que du deathcore quand même, on va pas se mentir. Mais il y a quand même toujours ce point commun du niveau d'exigence, de technicité, d'excellence, et ça a juste été appliqué à quelque chose de radicalement différent. Leur discographie compte aujourd'hui 4 albums et les deux derniers forment un réel diptyque. Language, qui est sorti en 2014, c'est un album très lumineux, très tourné vers la vie, tandis que Clairvoyant, qui est sorti en 2017, est plus sombre, plutôt tourné vers la mort pour le coup. Deux albums donc très différents, profondément complémentaires ceci dit, et le titre que si le titre qu'on va écouter vous plaît, qui est donc issu de Language, oui, mais c'est ça. Si ça vous plaît, je vous encourage vraiment à aller explorer les deux. Les deux sont hyper intéressants dans leur manière de fonctionner. C'est un groupe que j'ai trouvé particulièrement doué pour la création d'ambiance. Et vous savez que si jamais vous êtes un régulier de cette émission, vous savez que c'est quelque chose qui peut très facilement me séduire et vraiment faire la différence dans l'estime que je vais avoir pour un groupe. Le titre que j'ai choisi, c'est celui par lequel j'ai moi-même découvert ce groupe-là, donc Language One Intuition, qui dure un petit peu plus de 5 minutes. Il se complète d'une deuxième partie, Language Two Conspire, qu'on n'aura pas le temps de passer pour des raisons évidentes aujourd'hui. Je vous recommande chaudement d'aller écouter dans la foulée. Et je vous pose la question juste avant qu'on lance le titre, parce que j'ai peur d'être un petit peu parano. Est-ce que l'introduction de la chanson, on dirait pas une sonnerie de Nokia 3310 sur... C'est parti.

C'était donc le titre Language One Intuition de The Contortionist. J'espère que vous avez passé un excellent moment. On va passer sur un deuxième groupe pour cette playlist du jour. Et pour cela, nous partons du côté de Melbourne en Australie avec un groupe fondé en 2010 qui est l'exemple parfait de ce qu'est... Alors, ça va passer pour une critique, ne vous inquiétez pas, ça n'en est pas une. Ce qui est une instabilité chronique de line-up et de ce que ça peut faire à un projet artistique, même quand le talent est indéniablement là. Ocean Grove, c'est un groupe qui a commencé dans le post-hardcore, qui a évolué vers quelque chose de beaucoup plus proche du new metal aujourd'hui, avec des influences électroniques industrielles très très présente, sauf que sur 15 ans de carrière, il y a eu des changements quasi complets de line-up, des départs, des retours, des réorganisations, dont une réorganisation absolument massive en 2019, quand les deux derniers membres fondateurs ont décidé de quitter le navire et que du coup, un des membres a dû reprendre le rôle de bassiste, passer de bassiste à vocaliste principal. Enfin, c'est vraiment tout le long des gens qui vont, qui viennent, et ce genre de bouleversement, ça laisse forcément des traces, ça n'aide pas à construire une identité qui est pérenne, à défendre son projet à sa juste valeur et à exister dans la durée comme le groupe a un mérite d'exister. Et pourtant, voilà, moi, c'est là que je trouve que ça pêche. Pour autant, je trouve que la musique, elle est vraiment là et elle est plutôt chouette. Leur discographie, elle compte aujourd'hui 4 albums. The Rhapsody Tapes en 2017, qui a ouvert le bal, et Odd World, qui est le dernier sorti en novembre 2024. Quelque part au milieu de tout ça, en 2020, l'album Flip Phone Fantasy, dont est issu le titre qu'on va écouter, du new metal assez massif avec une production ultra moderne, une identité sonore qui accroche immédiatement. Et j'espère vraiment que ce groupe-là va réussir à trouver la stabilité qu'il mérite, puisque vraiment je trouve que ça a vraiment un côté très produit qui peut parfois être assez fatigant de nos jours, mais qui pour le coup là... fonctionne particulièrement bien. C'est le titre donc Junkies. On écoute ça tout de suite.

C'était donc le titre Junkies d'Ocean Grove. On continue avec un groupe dont on a déjà évoqué le nom depuis le début de cette émission-là, puisqu'on les reçoit en interview la semaine prochaine. Il s'agit donc de La Commune, un nom qui fait évidemment référence à la Commune de Paris, au massacre qui a eu lieu en mars 1871. Ça donne quand même déjà une indication assez claire de l'énergie, des intentions qui nourrissent ce projet. Un groupe que je trouve particulièrement difficile à résumer si on doit faire très rapide. Y a quand même, c'est du métal moderne avec des influences death évidemment présentes. Le meilleur moyen de toute façon de l'expliciter, ça va être de pouvoir en écouter un titre et puis de revenir la semaine prochaine pour en écouter pour pouvoir écouter les membres du groupe nous en parler bien mieux que ce que moi je le ferais. Ils ont sorti leur premier album « Toutes les médailles sont funestes » en mars 2026 et pour moi c'est un de mes albums préférés de cette année, en tout cas au niveau des sorties. On en avait déjà passé il y a quelques semaines, on avait passé donc le premier single de cet album là, vous voyez si j'ai peur, et aujourd'hui je vous partage un second titre, le titre de clôture de cet album en featuring avec Noëlène Guérin. Le titre s'appelle At Both Ends et c'est un des titres les plus longs de cet album. C'est le seul titre qui excède la durée de celui-là, c'est Suicidal Denial, qui est aussi un titre que je vous recommande vraiment. J'ai très très très hâte de faire cette interview là, moi ça fait quelques mois que j'écoute ce groupe là et que je suis vraiment très très fan. Donc voilà, j'espère que vous serez présents la semaine prochaine pour nous en écouter parler. En attendant, voilà le titre At Both Ends. Bonne écoute.

C'était donc le titre At Both Ends de La Commune. On va continuer cette playlist avec un groupe berlinois qui s'affiche frontalement sous l'étiquette du post-hardcore. Jusque-là, ça fait sens, hein, évidemment. Sauf que comme dans beaucoup de groupes, en fait, la bio ne se résume jamais à une seule étiquette. C'est rarement très représentatif de ce qui est fait en réalité. Man Looking Man, on va essayer de le prononcer correctement quand même. C'est un groupe que je découvre tout récemment puisqu'ils ont sorti leur premier album éponyme le 12 juin, donc samedi dernier. Vendredi dernier, ça y est, j'y suis. Et c'est déjà pour moi un énorme coup de cœur. C'est un peu le moment où tu arrives et tu as la sensation, hein, d'être l'early bird d'un projet vraiment singulier qui trouve vraiment sa place dans ta sensibilité. Et là, donc, il y a, pour compléter ce truc d'étiquette, des influences du doom, du sludge, oh là là, c'est pas possible, la prononciation, va falloir revoir ma grande, qui sont éminemment entendables et puis bah, super logiques en fait de la part d'un groupe berlinois aussi au final. On retrouve hein, ce côté très centré sur les ambiances, sur tout ce qui se trouve autour des instruments au sein même d'une chanson. C'est très sombre, c'est plutôt lourd, brut, c'est même déchirant, j'ai envie de dire. C'est le genre de musique qui ressemble un peu à ces films qu'on regarde plusieurs fois pour vraiment les comprendre, vous voyez. C'est pas quelque chose qui va se livrer immédiatement, et à l'heure actuelle, je pense que j'en ai pas compris encore la moitié, je l'ai pas encore assez écouté. Mon très gros premier coup de cœur sur cet album, c'est sa première piste, donc la piste d'ouverture Symbols of Loss, un titre très instrumental avec très peu de voix, qui dès les premières secondes vient tout retourner sur son passage, avec un discours donc sur les traditions, les règles de la société, une explosion sonore ultra puissante, des cris qui se rapprochent beaucoup du screamo. Il y a une multitude d'influences hyper bien traitées, une production plus que réussie, et donc évidemment que je les recommande très chaudement. Je suis très pressée de suivre ce qui va se passer de leur côté parce que ça sent vraiment très bon et leur pochette en plus est super cool. On écoute donc le titre Symbols of Loss, c'est parti.

0: c'était donc le groupe. Je suis tellement dans la découverte que j'ai des trous de mémoire. C'était le groupe A Man Looking Man avec le titre Symbols of Loss. Je viens d'avoir une lumière, Pierre. On va un petit peu diverger. Tu te rappelles de la fois où on avait parlé de la fois où tu avais envoyé un mail à Igor ?
1: Oui.
0: On avait dit que t'étais censé lui renvoyer que tu lui avais jamais, qu'il t'avait répondu et que t'avais finalement jamais répondu à son mail.
1: Oui, exactement.
0: On n'avait pas dit que t'allais y répondre et on allait voir ce que ça allait donner.
1: Faudrait que je le fasse, ouais.
0: Ah, ce serait trop drôle.
1: Faudrait que je le fasse, mais on peut le faire maintenant. Hein. Et puis la semaine prochaine, peut-être qu'on aura
0: une réponse. Oui, oui, non, mais je veux trop qu'on envoie un mail à Igor et qu'on voit s'il répond, en fait.
1: Bah, écoute, on va faire un mail ensemble le temps de la prochaine musique.
0: Ouais. Mais tu sais qu'à chaque fois que je veux parler de Gauthier Serre, je vais vérifier sur internet son prénom parce qu'à chaque fois j'ai envie de dire Gauvin Serre. Mais c'est un petit peu.
1: Gauvin,
0: c'est
1: pas si ça existe déjà.
0: Mais je crois qu'il y a un chanteur qui s'appelle Gauvin Serre.
1: C'est particulier.
0: Mais je crois que c'est un truc de rien à voir en fait avec l'univers du métal. Hein. Mais oui, il y a un Gauvin Serre, auteur-compositeur français. Mais je crois que c'est vraiment plus vraiment de la variété quoi. C'est Serre, ça s'écrit pas pareil.
1: C'est G-A-U-V-I-N, un truc comme ça.
0: Bah, Gauvin, G-A-U-V-A-I-N, ouais, c'est ça, le prénom
1: okay,
0: breton.
1: D'accord.
0: Mais c'est le Serre, là, ça s'écrit, chez Gauvin Serre, ça s'écrit S-E-R-S, et Gauthier Serre, ça s'écrit S-E-2-R-E.
1: Oui, oui, c'est ça, ouais.
0: Mais j'ai envie de dire Gauvin Serre à chaque fois, mais à chaque fois, je sais que je dis des bêtises. Mais je suis obligée d'aller regarder, en fait, parce que de Gauvin à Gauthier, il n'y a qu'un pas, en fait. On va envoyer un message, bah, pas à Gauvin Serre, du coup. Et donc, on écrira ce mail pendant la dernière chanson de cette playlist. Il s'agit du groupe Dimonia, originaire de Poitiers, qui a posé ses valises à Rennes il y a quelques mois pour pouvoir essayer de faire de la musique quelque chose de professionnel. On avait déjà eu le plaisir de les recevoir en février dernier pendant l'épisode spécial 30 ans de la radio. Et on avait rassemblé à cette occasion-là pas mal de monde issu de la scène rennaise. Ils nous avaient parlé donc d'un premier EP qui était à venir, complètement autoproduit d'ailleurs, à souligner. Cet EP donc s'appelle Tomorrow Decays Tomorrow et il est sorti le 15 mai dernier. Ils m'ont donc recontacté pour venir en parler. Ils ont bien fait d'ailleurs parce que j'avais pas vu passer l'info et j'ai vraiment envie qu'ils reviennent nous en parler. Donc c'est vraiment une très bonne chose. Moi je m'étais dit que je l'ai écouté d'ailleurs, je vous recommande d'aller l'écouter. Forcément je l'ai écouté pour pouvoir en sélectionner un morceau aujourd'hui, ça paraît logique. Mais j'y suis allée vraiment en confiance en me disant que j'étais quasiment sûre d'aimer, notamment parce qu'on avait parlé de l'influence de Gojira sur leur musique et ils avaient vraiment clairement évoqué le fait que ça en faisait partie. Et forcément, moi, tu me vends du Gojira, même si c'est pas Gojira en tant que tel et que c'est évidemment différent, moi, je fonce. C'est forcément quelque chose qui... c'est un bon argument de vente, en fait, pour moi. Et donc, ils reviennent dans 2 semaines pour nous parler de cette EP. On est très contents de pouvoir les recevoir à nouveau. Et je vous propose donc un titre issu de cette EP. J'ai dit combien de fois EP en l'espace de 3 minutes. C'est le titre Winter Sorrows. C'est parti.

0: C'était donc le titre Winter Sorrows de Dimonia. Et si jamais ça vous a plu, n'hésitez pas à nous rejoindre dans 2 semaines pour l'avant-dernier épisode de la saison Sniff Sniff. Et donc en présence de Dimonia pour pouvoir en parler avec nous. C'est donc le dernier titre de cette playlist. Et donc moi j'ai fini mon travail aujourd'hui. C'est à toi Pierre de prendre le relais. Pour le jeu.
1: C'est moi qui prends les manettes maintenant.
0: Eh ouais.
1: Je vais pouvoir annoncer la petite virgule du coup.
0: Mais tu sais que ça m'a vraiment perturbée en terminant de préparer ma playlist de me dire mais attends, mais normalement je suis censée encore préparer quelque chose. Il ouais. y avait une partie de mon cerveau qui était très, très genre stressée par le truc de je sais que quelqu'un le prépare, mais en même temps ça me paraît tellement pas logique que du coup il y a un truc où tu dis. Oh mon dieu, arrête de m'en parler, j'en pleure tous les jours.
1: Il va venir ou pas, parce que du coup...
0: Je confirme rien parce que j'ai pas sa confirmation et je veux pas faire de fausses promesses. Mais si jamais il nous écoute, s'il te plaît, viens, très bien.
1: Au moins pour une dernière, tu vois.
0: Bah en plus j'ai commencé à préparer plein de petites... j'ai réécouté toutes les émissions et j'ai recoupé les meilleurs moments.
1: Ah ouais, t'as commencé
0: le best-of. Bah oui, j'ai commencé le travail pour pouvoir faire le best-of. Donc voilà. On lance le jingle
1: de la galette saucisse. C'est parti.
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0: Et alors, ce que je t'ai préparé, alors c'est pas incroyable.
1: Oula, mais ne te dévalorise pas comme dès le début.
0: Alors, je vais t'expliquer parce que j'avais déjà une idée en tête la semaine dernière. Et ouais. En fait, la galette saucisse que tu m'as faite, c'est bizarre de dire comme ça, mais elle se rapproche un peu de mon concept, voire carrément. Puisqu'il okay. s'agit de, en fait, je te donne une intro.
1: Okay.
0: Et c'est à toi de savoir du coup si c'est métal ou si c'est pas du métal.
1: Ah, trop bien.
0: Ça se rapproche de ce que tu avais fait.
1: Ben voilà,
0: la semaine
1: fallait pas te dévaloriser, Pierre, quand même.
0: Oui, mais c'est pas horrible. Sachant que toi, avec toutes tes galettes saucisses.
1: Mais moi, en fait, j'ai déjà explosé. Mais moi, je galère à trouver des nouveaux contextes, ben, des nouveaux concepts.
0: En
1: hein,
0: vrai,
1: donc,
0: quand je l'ai fait, cette galette saucisse, je me suis dit, mais. En fait, est-ce qu'elle m'a pas passé le flambeau parce qu'elle a fait tour de toutes les de tous les concepts d'émission qui existent
1: En une saison, on a tout écumé. Ouais. Mince alors, et moi qui arrête pas de répéter que dans le métal, c'est jamais terminé.
0: Non, mais de toute façon, en vrai, je pense que j'espère l'année prochaine, il y aura de nouvelles personnes qui vont pouvoir proposer. Et
1: bah, ce serait génial, mais d'ailleurs, on n'en reparle pas, mais on cherche toujours hein, du monde pour nous rejoindre sur la saison de l'année prochaine. Donc vraiment, n'hésitez pas à nous contacter sur Instagram, par mail.
0: On va distribuer des stickers.
1: Oui, on a commandé 500 stickers, donc normalement, on aura quoi faire. Et puis, bah, même si c'est pas pour venir faire une émission entière avec les heures et les heures de préparation que je m'impose moi-même toutes les semaines. Enfin, vraiment, on est preneur de même quelqu'un qui vient parler 10 minutes et qui a juste envie d'aller présenter de temps en temps un truc qu'il a kiffé. Enfin, vraiment,
0: ou même de pouvoir interagir avec toi rapport à ce que tu dis ou de proposer une chronique spéciale.
1: Oui, exactement. Vraiment, n'hésitez
0: ça
1: pas à nous contacter. On est vraiment très très preneurs.
0: De toute façon, on va faire de la grosse com.
1: La grosse com avec 0 euros de budget. Ça va être génial. Là, le budget de 15 euros de budget, il a été épuisé. Il est parti dans les stickers.
0: Et pour 500 stickers, c'est.
1: Ouais, il y avait plein. Il y avait une offre de bienvenue.
0: Ok, d'accord. Tu me donneras le site, je verrai ce que je peux faire avec des.
1: Ouais, parce toi, du coup, si tu mets une adresse mail, tu auras de nouveau le code de bienvenue.
0: Bien sûr.
1: On va en recommander 500.
0: Allez.
1: On passe au premier extrait.
0: Allez, c'est parti.

0: C'est compliqué, hein. C'est super difficile. J'ai vraiment envie de croire que c'est du métal. Et la batterie, en fait, me donne envie de croire que ça en est.
1: Ouais, ouais. Alors, moi, quand je te parle du métal, je te parle dans le sens large, hyper large.
0: Tellement mais j'en parle toujours dans le métal. J'en parle toujours dans le sens très large, hein, de toute façon. De toute façon, on passe aussi bien des trucs.

0: Et c'est quoi?
1: Alors, c'est assez particulier, ça s'appelle Alas.
0: Ok. En gros, Alas, c'est du... ça, tu l'écris comment?
1: Alors, H-A-3-M-A-2-L-A-S.
0: Ok.
1: Et en gros, c'est, bah, c'est du métal, mais c'est très années 70.
0: Ouais.
1: Dans l'univers, dans la vibe.
0: Ouais, ça fait très folk metal des années 70, un peu. Mais j'aime bien.
1: Ouais. La voix du chanteur est très
0: la
1: particulière.
0: La voix, elle est, ouais, elle est hyper singulière, mais j'adore. Par contre, elle est super intéressante. Ouais. Hein,
1: mais c'est
0: j'aime
1: perché,
0: bien parce
1: quoi.
0: Que c'est ni aigu ni grave. C'est vraiment la définition de neutre, quoi. Mais pas neutre en mauvais, mais ouais, tu vois, ouais, le ouais. truc de. On est vraiment dans un entre-deux. C'est
1: pas un chant de tête ni un chant de ventre, c'est. C'est un chant de cou.
0: C'est un chant de cou, j'allais le dire. Le fameux chant de cou. C'est très très chouette, j'aime bien ça.
1: On va s'écouter le deuxième morceau.
0: C'est parti.

0: Alors, soit c'est un titre vraiment pas du métal, soit c'est du deathcore symphonique, c'est obligé. Mais le nombre de titres de deathcore symphonique qui commencent comme ça.
1: Ah ouais.
0: Et en fait, d'un coup, ça, t'as toutes les vannes qui sont lâchées. J'adore.
1: En fait, ça monte crescendo, du coup, ouais, ça peut laisser l'interprétation.
0: Ouais, ça laisse quand même ce côté un peu épique et de monter. J'ai envie d'y croire, mais en même temps, je crois que ça en est pas. Ça me titille. En fait, je pense que ça en est pas, mais j'ai trop envie que ça en soit. Ah, je sais pas, c'est trop difficile. Est-ce qu'on peut faire le super moite-moite?
1: Non, ça marche pas.
0: Oh, mince, c'est rare. Je vais dire que ça en est pas.
1: Ça en est pas?
0: Ouais, okay. Pour le jeu, je vais dire que ça en est pas.
1: Eh bah, écoute, celle-là, elle est pour Tristan. C'est parti.

0: Ça, alors, le nom c'est Fairyland.
1: Et c'est, tu savais que tu m'aurais avec le power metal, tu sais. C'est vraiment le genre de métal que je n'écoute pas, que j'écoute jamais.
0: Avec la voix vraiment très power.
1: Oui.
0: Mais alors, Fairyland, justement, c'est...
1: Je crois que c'est vraiment ce que j'aime pas, en plus, dans le power. C'est les voix, mais c'est ce que j'aime pas dans le heavy non plus. C'est... Ouais.
0: Qui montent très vers très dans les
1: voix. Les voix qui montent beaucoup dans les aigus, avec beaucoup de théâtralité, j'ai du mal. Mais oui, ça aurait plu à Tristan quand il était... Encore plus si on avait connu Tristan quand il avait 14 ans.
0: C'est un groupe qui vient de n'importe quel pays dans le monde,
1: okay.
0: Mais qui a été créé par le projet vient d'un Français,
1: okay.
0: Qui est décédé il y a quelques années.
1: Okay.
0: C'était un
1: n'importe quel endroit dans le monde, c'est-à-dire.
0: Ça venait des États-Unis.
1: Ok, il y avait des gens qui venaient d'un peu partout, quoi. Ok.
0: Un gros projet de plein de featuring différents.
1: Ok.
0: En vrai, un très beau projet pour ceux qui écoutent du power. C'était vraiment un très gros groupe. Alors, ils continuent encore avec des albums.

0: album, même sans le oui, regretter personnage principal.
1: Comme le beaucoup le font. Projet, hein, c'est vrai que j'en parlais tout à l'heure. Enfin, des groupes qui ont des changements majeurs dans leur line-up, ça arrive tout le temps. C'est quand c'est tous les ans, ça devient un peu compliqué, mais. Bah malheureusement, mais c'est comme Deep Purple, il n'y a plus aucun membre d'origine, ça fait 400 000 ans qu'ils existent.
0: Ah, c'est clair. Ouais.
1: Et en fait, c'est trop bien parce qu'à chaque fois que le line-up a changé, ils ont changé leur DA, leur manière de créer. Et en fait, c'est vraiment le genre de groupe où tu te dis, s'ils existent encore dans 200 ans, bah, ce sera toujours bien parce qu'ils ont toujours su se renouveler en fonction de... Voilà, c'est, je trouve que c'est intéressant.
0: C'est clair.
1: Je vais les voir en octobre, Deep Purple, j'ai très hâte.
0: Avec les personnes originelles, évidemment.
1: Oui, bah, il y aura les cendres sur scène, quoi.
0: Bon, on s'écoute le troisième.
1: On s'écoute le troisième.

0: Alors, soit c'est un chant d'église, soit c'est Igor.
1: Alors, si, bon, je pense pas que ça soit un indice, mais en gros, c'est un chant révolutionnaire ou d'armée.
0: Ah,
1: alors, je sais pas si c'est russe, mais en tout cas, c'est pays.
0: Ok, j'avais pas cet élément-là, du coup, ça change la donne un peu.
1: On sent le grain en plus oui. D'archives, tu vois.
0: Ah, ça sent l'archive, oui, ça c'est clair. Mais du coup, c'est vraiment le genre de truc que tu peux sampler sur ton titre. Hein.
1: C'est possible.
0: Ça fonctionne aussi. C'est très difficile comme jeu. Je le vois. En fait, quand tu le crées, tu connais les titres ouais. Et du coup, tu dis facile. Et en fait, non, c'est très complexe.
1: Alors, sachant que
0: quand t'es de l'autre, ouais.
1: J'ai joué carrément le jeu parce que c'est vraiment très varié ce que j'ai choisi.
0: Oui, bah, j'ai l'impression, ouais. Ouais. Mais les deux premières, c'était déjà du métal. Du coup, ça peut pas être du métal encore. C'en est pas.
1: Ok, bah écoute.
0: Je suis prête à perdre.
1: Celle-là, elle est pas pour Tristan.

0: pourquoi elle est pas pour Tristan du coup?
1: Je sais rien. C'était pour la blague. Alors il s'agit du groupe Dark Lunacy.
0: Ok.
1: Ouais, c'est, écoute, c'est du death metal. Hein.
0: Oui.
1: Clairement. Je sais même plus de quel pays ils sont. Mais
0: attends,
1: voilà.
0: Vas-y, donne-moi le nom, je vais chercher.
1: Dark Lunacy avec le titre Aurora.
0: Dark Lunacy, Dark comme Dark, Dark Lunacy comme une lune, Lunacy quoi.
1: Ouais.
0: Nanana, ils sont italiens.
1: Ok, rien à voir avec des pays de l'Est.
0: Non, mais après, l'Italie a un rapport avec la Révolution quand même un peu
1: peut-être
0: important.
1: Une passion,
0: hein,
1: un peu comme,
0: sens,
1: peut-être une passion un peu comme Sabaton qui a
0: oui,
1: un gros Américain
0: en fait,
1: qui a une passion pour la France. Et,
0: comme la Russie,
1: guerre.
0: En fait, l'Italie a une histoire avec le fascisme qui
1: ah,
0: est quand même ultra
1: ouais,
0: importante.
1: Bah oui,
0: hein,
1: oui,
0: donc ça fait relativement sens quand même, le chant révolutionnaire. J'aime plutôt bien.
1: Ok, bah c'est cool, tant mieux.
0: Le power, forcément, ça m'a moins touché, mais ça, je trouve plutôt chouette. Ouais, mais t'as mis que du métal, c'est ça le piège. Il y a pas de trucs qui sont pas du métal.
1: Bah, tu verras,
0: c'est une grande leçon sur la vie, c'est ça.
1: Je peux rien te dire. En vrai, je peux rien te dire.
0: On continue.

0: t'as mis la mauvaise piste.
1: Non, non, même pas.
0: Ah,
1: non, non, non, non.
0: Ah, mais d'accord,
1: c'est juste
0: toujours...
1: qu'en fait, l'extrait, il est long. Mais ah, vu que la levée du chant qui arrivait, je me suis dit, je vais quand même le laisser un petit peu.
0: Ah. Tu sais que je me suis fait la réflexion, ça n'a rien à voir avec le jeu, mais j'ai Bella Ciao qui s'est lancée dans ma tête. Et en fait, je me suis fait la réflexion de, c'est quand même le chant révolutionnaire qu'ils ont réussi, la Casa des Papel, à rendre mainstream.
1: Ouais.
0: Genre,
1: bah, c'est clair,
0: genre, ils ont réussi à capitaliser, à rendre un truc capitaliste, un truc qui, à la base, était un chant anticapitaliste. C'est très grave.
1: Un peu triste,
0: ouais. Mais en fait, je viens de réaliser, je suis triste comme les pierres. C'est... Ah, c'est du métal. Vas-y.
1: Vas-y, c'est du métal.
0: Ouais, c'est du métal. Je me lance, ça en est.

0: du métal en main.
1: Je suis très triste, je suis dévastée, je suis très nulle à ce jeu. J'ai eu une bonne réponse.
0: Eh oui, oui.
1: C'est tragique. Attends, j'ai eu une bonne réponse ? Non, j'en ai eu deux.
0: Alors, je sais pas du tout.
1: Je crois que sur le truc du power...
0: C'était du métal, hein.

0: J'adore. Voilà. C'est trop bien.
1: Le groupe, c'est Diablo Swing Orchestra.
0: Attends, faut que je note ça. Parce que sinon, je vais oublier. C'est... Ah non, je suis pas si nulle.
1: T'as
0: nul,
1: de la
0: en
1: trompette,
0: fait.
1: T'as... C'est un mélange de Gloobie Goobla.
0: Ah là là, mais c'est trop bien parce que du coup, tu m'as dit c'est quoi le nom ?
1: Diablo Swing Orchestra.
0: Diablo Swing Orchestra. C'est trop bien parce que du coup, je croyais que j'avais perdu et en fait, j'avais pas perdu.
1: C'était un petit joke.
0: C'est suédois.
1: C'est suédois, ouais.
0: D'accord.
1: Ouais.
0: Comme quoi. Mais j'adore, c'est trop bien. C'est bah, improbable.
1: Écoute, ça te fait une petite ref à écouter
0: ouais,
1: pour plus tard.
0: Ah, j'adore. j'ai même pas compté combien on avait fait.
1: On est laissé à la quatrième là.
0: Oh, il en reste déjà que deux.
1: Il en reste deux.
0: Oh, c'est triste, c'est déjà bientôt fini.
1: On s'écoute le
0: ouais,
1: cinquième
0: on y
1: du
0: va.
1: Coup. Alors attends. Voilà. I got no clue for the time. J'ai pas plus.
0: Ah oui, c'est très court. C'est très difficile.
1: Alors là, ouais, je peux comprendre que ça soit pas évident.
0: Ça ressemble à un truc où il y a du métal derrière. C'est fou comme notre cerveau, il est biaisé.
1: Oui.
0: Que... j'ai quand même envie de dire que ça en est pas. Mais en même temps, okay. Je me demande si ton jeu, c'est tout du métal. Du coup... Je me dis que potentiellement, ça en est quand même.
1: Ouais.
0: Ouais ?
1: Bah dis-moi, je sais pas, moi je peux rien te dire.
0: Ah, c'est dur. Je vais jouer la carte de c'est que du métal et je vais dire que ça en est. Allez.
1: Ok, très bien. Allez, c'est parti. I got no clue.

0: La voix me dit vaguement quelque chose.
1: C'est une voix qui est un peu particulière, qui est,
0: ouais,
1: je
0: mais
1: pense,
0: du
1: qui
0: coup,
1: est maudite. Enfin.
0: Ouais, mais j'ai la sensation de l'avoir déjà entendue. Ça, j'ai pas entendu avant. Ah si. Je t'ai déjà entendu.
1: Ça te parle un truc
0: La voix me parle, mais j'ai pas le, j'arrive pas à savoir où.
1: C'est, alors, il s'agit du groupe Necrogoblicon.
0: Ah,
1: ils font du goblin metal. Ça veut tout et rien dire, mais
0: oui, c'est
1: du death technique avec une voix de, entre guillemets, de gobelin.
0: Oui, oui, oui. Puis ben, en fait, souvent le goblin metal, c'est aussi des c'est la thématique qui ramène à ce truc-là, je trouve.
1: T'as un gobelin sur scène.
0: Déjà. C'est ça, voilà, c'est ça. C'est l'univers aussi qui ramène vers ce nom-là.
1: Ouais,
0: c'est comme
1: ça,
0: au final, quand tu regardes le pagan, il y a tellement de trucs qui vont rien avoir les uns les autres.
1: Un peu comme le power metal.
0: Oui, mais en fait, dans tous les genres, des fois, tu trouves. Enfin, dans le hardcore, typiquement, en fonction de si ton groupe va être beaucoup plus proche du punk ou beaucoup plus proche du metal. Dans le deathcore, si ton groupe est beaucoup plus proche du hardcore que du death, en fait, ça n'a rien à voir en général. Mais c'est intéressant. C'est pas du tout des choses que j'écoute. Mais par contre, vraiment, la voix, j'ai l'impression de l'avoir déjà entendue quelque part. Ça me perturbe un peu. Je pense que c'est quelqu'un d'autre, mais qui a du coup eu des voix assez similaires, mais qu'on n'entend pas partout non plus.
1: Il y a eu un changement de line-up. Le chanteur. Ils ont changé de chanteur.
0: Okay.
1: Alors, je sais pas du tout le. Qu'est-ce qui a changé. Parce que ça a été très récent. Donc,
0: Ok. Ok.
1: On va se mettre sur le dernier.
0: On se met sur le dernier.

0: Ce serait une bonne intro de métal symphonique, ça.
1: Possible. Alors, je sais que tu me regardes en espérant avoir une réponse, mais écoute...
0: Il ne laisse rien transparaître. Tu devrais faire, tu sais, les personnes qui remettent les enveloppes pour les télécrochets, tu sais, pour annoncer les gagnants. Ouais. Le visage aussi neutre que la Suisse, c'est terrible. Écoute, je vais rester dans ce truc de c'est que du métal et du coup, je vais te dire que ça en est. Je vais jouer le jeu jusqu'au bout.
1: Ok, écoute, on va s'écouter le morceau entier. Enfin, le morceau entier, on va s'écouter une bonne partie du morceau.

0: je suis dans le regret de te dire, Romain,
1: je me suis fait avoir.
0: Et là, c'est pas une joke, c'est vraiment. C'est vraiment pas du métal.
1: Ah,
0: je l'ai choisi à la fin.
1: Ah, je suis dégoûtée. Ouais. Après, je sais plus. Attends, la première, j'avais eu bon. La deuxième aussi. La troisième, je me suis trompée. Les deux suivantes, j'ai dit que c'était du métal, c'était du métal. Au final, j'ai 4 points sur 6. J'ai gagné quand
0: c'est
1: même.
0: C'est pas mal, c'est pas
1: j'ai
0: mal.
1: J'ai gagné
0: ouais.
1: quand même. Ouais, ouais.
0: Alors, même si c'est pas du métal, je vais quand même présenter le morceau. Du
1: oui.
0: coup, il s'agit de CRN. Alors, je veux pas. Non, je veux pas.

0: je sais pas parler turc, du coup je préfère ne rien dire. Mm-hmm. Enfin, je préfère même pas prononcer le nom de famille, mais c'est Ren avec le titre Yekte. Je l'ai découvert sur TikTok.
1: Okay.
0: En gros, c'est de la musique populaire là-bas avec de l'électro.
1: Ça ressemble, ouais, ce truc. Bah parce que ça en est en fait du tradi avec de l'électro. Fond, ouais.
0: Ça rappelle un petit peu Altingun, des choses comme ça.
1: Mais je trouve que c'est assez intéressant aussi l'introduction d'éléments très électro, très techno tradi. Ça fonctionne. Et en fait, on en avait parlé, je crois que c'était avec la vocaliste de Goteux quand on l'avait reçue. Mm-hmm. Eux, ils sont originaires de Norvège et en fait, leur groupe au début passait très très mal parce qu'ils reprennent vraiment cet univers du tradi norvégien et ils y ajoutent beaucoup d'électronique. Et en fait, aux yeux des personnes qui sacralisent beaucoup. Le passé et l'histoire norvégienne, c'était carrément craché sur le passé. Et en fait, pendant longtemps, ça a été assez rejeté. Et ça tend à se démocratiser, ce mélange-là. Je trouve que c'est intéressant.
0: Il faut aller dans l'avant et pas revenir en arrière, quoi.
1: Exactement. Mais en fait, il ne faut pas oublier l'avant, mais il ne faut pas renier ce qui est en train de se passer aujourd'hui.
0: Ouais.
1: Donc, c'est chouette de pouvoir... De pouvoir ramener ce qui existe depuis longtemps et pouvoir l'incorporer à ce qui plaît aujourd'hui aussi. Moi, j'aime bien.
0: Ce qui conclut du coup notre petite galette saucisse.
1: Ça conclut notre galette saucisse 6-6. Alors, avant de dire au revoir à tout le monde, on va présenter ta carte blanche pour ce soir.
0: Oui, je continue du coup. Alors, je voulais vous présenter un groupe qui n'est pas forcément connu. Alors, ce n'est pas du métal, mais il y a des choses qui pourraient... Pas qui pourrait se rapprocher, mais il y a une petite histoire. Tu sais bien que j'aime Ghost.
1: Oui.
0: Dans l'histoire, on ne sait pas tous les détails, mais en gros, il y a un membre du groupe qui est parti.
1: Okay.
0: Alors, sûrement pour les problèmes de droits d'auteur, pour les choses de le chanteur est mieux payé que les autres, j'en sais rien du tout. Mais en gros, on le ressent un petit peu dans la musique, notamment la voix. Je ne sais pas pourquoi la voix se rapproche du chanteur de Ghost.
1: Okay.
0: Qu'en est-il que, du coup, Mania Carta Cartel, MCC, qui se prononce, alors c'est pas tant connu que ça, et moi j'adore. Donc je voulais vous le faire partager ce soir, après l'outro.
1: Et du coup, c'est fait par ce membre de Ghost qui est parti.
0: C'est ça, exactement.
1: Ok, donc ça promet d'être intéressant. Je suis curieuse. Merci à toi, Pierre, d'avoir été avec moi ce soir.
0: Merci à toi également. Ouais. C'est un plaisir
1: beaucoup.
0: De pouvoir participer, de pouvoir faire un petit truc.
1: En vrai, je trouve que c'est chouette, c'est cette idée de carte blanche. Et puis, plus à chaque fois, tu amènes le côté de... C'est un univers qui frôle un peu le métal, qui est un peu à la frontière, mais qui n'y entre pas complètement. Et je trouve que c'est une approche aussi...
0: Après, je pourrais sortir des choses qui n'ont rien à voir, qui sont totalement...
1: Mais je pense que ça
0: plaque.
1: Pourrait faire même l'objet d'un épisode, ce truc de... On est pas loin, mais on n'y est pas encore, tu vois.
0: Ouais, en vrai, ça peut être intéressant.
1: Ça peut être un concept intéressant à explorer, je pense. J'aime bien. J'ai hâte de voir ce que ça va donner. Merci également aux auditeurs d'avoir été là ce soir. Merci aux auditeurs de longue date d'être toujours présents, toujours fidèles, de toujours donner leur soutien à l'émission. Je rappelle que la semaine prochaine, donc, on reçoit la commune en interview. La semaine suivante, on reçoit Dimonia. Et on se retrouve la semaine prochaine. En attendant, prenez grand soin de vous. Passez une excellente nuit, parce qu'on approche un petit peu des 23h.
0: Alors, juste pour info... La France est en train de gagner à 1-0. Alors, je ne suis pas du tout
1: foot.
0: Ah oui,
1: c'est vrai qu'on s'était demandé comment est-ce qu'on allait rentrer ce soir.
0: Voilà.
1: Oui, le retour va être périlleux, je pense.
0: Non, parce que le match n'est pas encore terminé.
1: Ah, il n'est pas encore terminé.
0: On est à la 70e minute et on va être tranquille dans le métro. Les gens, ils seront encore au bar en train de regarder le match.
1: C'est très bien. C'est super. En tout cas, il est aux alentours de 23h. Pour ceux qui ne regardent pas le match, c'est probablement le moment d'aller faire dodo.
0: Oui.
1: Un mardi soir, en tout cas, en général, c'est ce qu'on fait dans la société dans laquelle on vit. Bonne soirée à
0: Bonne
1: toutes
0: soirée.
1: Et à tous et à la semaine prochaine.
0: À la semaine prochaine. Salut.
1: Salut.
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J'évite la vague qui approche, au contraire, je m'en sers. 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